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0: Donc le doigt médicinal, c'est ici. Donc pour la cuire, on fait...
1: Elle est dure à cuire. Voilà.
0: Et normalement, je ne peux absolument pas regarder la plante une fois que je l'ai cueillie. Il faut que je parte et que je ne me retourne pas. Et normalement, je ne devrais même pas pouvoir vous regarder. Donc tout ça est bien documenté depuis... Des temps illustres, que ce soit chez les Grecs, les Romains, dans la tradition populaire. Donc les choses varient en fonction des régions, mais globalement on a quand même des choses qui reviennent. Et en plus, le millepertuis doit être toujours rangé dans un drap blanc quand il est cueilli. On faisait ça parce qu'on craignait les plantes, hein, on craignait le pouvoir des plantes, et on avait beaucoup de respect aussi pour la terre. C'est au-delà de la présence à soi, parce que moi je suis cueilleuse professionnelle, donc c'est mon métier. Je suis présente à moi quand je cueille, mais là, vous avez une présence absolue. Donc voilà, on l'accueille avec ce doigt-là, hein, le doigt médicinal de la main gauche. Donc, mais la marguerite, on va l'accueillir à la bouche, pour le coup.
2: Cueillir avec la petite gosse ne doit pas être facile.
0: Ça dépend des plantes. Il y a des plantes qu'on peut cueillir très bien. Le millepertuis, il est vraiment galère à cueillir. Mais voilà pour le millepertuis. Chacun veut cueillir une fleur et essayer d'expérimenter la cueillette, faites attention parce qu'on ne tire jamais vers le haut. Parce que quand on tire vers le haut, on risque d'arracher en fait. Alors, surtout qu'en plus, quand c'est des annuelles, elles ont une possibilité d'arrachage qui est plus facile. Donc voilà, le doigt de la main gauche, le doigt médicinal, vous entourez et surtout, vous ne vous retournez pas et vous regardez personne autour.
3: Et on peut attendre combien de temps entre la cueillette et le moment où on prend devant lui?
0: Alors, faut pas que ça soit sec, sinon ça marche pas. Voilà.

0: Donc voici une deuxième plante de la Saint-Jean qui est très commune aussi, hein, encore une fois qui était beaucoup usitée en médecine populaire. Donc c'est pour ça qu'elle figure parmi les herbes du solstice. Quelqu'un sait, connaît je pense le plantain. Alors là on a le plantain moyen de montagne. Et là, attendez, je l'ai vu. Ici, on a le plantain lancéolé. Donc on a deux plantains. Alors vous voyez, la fleur est similaire. Hein. On a cette espèce d'inflorescence. Là, ça doit être du moyen. En montagne, il y a beaucoup de moyen. Mais en tout cas, vous pouvez tous les utiliser. Les Celtes l'appelaient la harpe des anges. Bon, je vais la cuire quand même. Hein. C'est un jour de solstice. Donc, la harpe des anges. Parce que regardez, si vous regardez les nervures, ça fait vraiment la forme d'une harpe. En fait, c'est des nervures qui sont assez particulières, celles du plantain, qu'on retrouve un peu chez la gentiane. C'est des nervures un peu en ellipse, comme ça. Et après, qui sont presque parallèles sur le plantain lancéolé, qui va bien se différencier, lui, pour le coup. Donc ça, c'est une herbe qu'on a énormément utilisée dans les campagnes, parce que c'est l'herbe qui aide à marcher. C'est-à-dire qu'on les mettait dans les chaussures, comme c'était des périodes où on marchait beaucoup, hein, il n'y avait pas la voiture, il n'y avait pas les transports en commun. Donc on en mettait dans les sabots quand on partait, ou dans les chaussures, quand on devait faire 3-4 km, parce que ça défatiguait les pieds. Et en fait, c'est une grande plante adoucissante, parce qu'elle est émolliente, elle a du mucilage, mais elle est très anti-inflammatoire. En fait, ça fait partie de... Ça fait partie de nos grandes médicinales. On le savait déjà, hein, Pline l'Ancien lui donne déjà 30 propriétés. Donc chez les Grecs, les savoirs, on les connaît par des ouvrages. Pline l'Ancien, je ne sais pas si ça vous dit quelque chose, Histoire naturelle, hein, 1er siècle après Jésus-Christ, Dioscoride, médecin grec aussi, 1er siècle après Jésus-Christ. Donc on a ces témoignages déjà de leur connaissance en fait, des plantes. Et on l'utilisait donc à la fois pour ses propriétés anti-inflammatoires, à la fois elle va avoir des tanins qui vont resserrer les tissus, qui fait que ça va être cicatrisant, mais aussi le principe actif qui est le mucilage, qui est émollient, c'est-à-dire adoucissant. Donc quand vous êtes en randonnée, c'est une super plante si jamais vous avez une cloque, pas une cloque mais une ampoule, si vous sentez que vous avez mal et que ça frotte. Retenez-la, vous la mâchez, cataplasme. Vous la mâchez et vous l'appliquez dans la chaussette. Vous la mettez dans la chaussette. Mais il faut la mâcher parce que, en fait, il faut que vous extrayiez le suc. Donc il n'y a aucun problème. C'est une plante qu'on peut manger même en jeune pousse. Hein,
1: c'est bon, je
0: pense. Ah, c'est très bon. En jeune pousse, ça a un petit goût de champignon. C'est vraiment délicieux. Alors après, quand elles sont un peu plus vieilles, elle a quand même des grosses nervures. Donc il faudra bien la travailler. Et en plus, c'est une de nos grandes antihistaminiques. Antihistaminique, c'est pour ça qu'en fait elle va être super sur les piqûres d'insectes. C'est qu'elle va stopper en fait la cascade inflammatoire. Donc tous ceux qui ont des rhumes, des foins, etc., elle va être très très très efficace.
1: Ouais. Dans les rhumes, des foins, qu'est-ce qu'on a fait, une tisane?
0: Alors vous pouvez faire une tisane. Le plantain, le truc ne se sèche pas parce que en fait l'alcaloïde. Il peut sécher parce que c'est très reminéralisant pour tout ce côté-là. Mais l'alcaloïde qui est antihistaminique et anti-inflammatoire, il ne supporte pas le séchage. Il s'en va. Donc pour la transformer, on va avoir plusieurs possibilités. Soit on peut en faire un vin, comme on en fait dans la tradition populaire. Donc vous laissez juste un peu s'évanouir la plante. C'est-à-dire que vous la cueillez aujourd'hui, demain vous la transformez. Ou sinon vous en faites un vinaigre. Parce que l'acide acétique, c'est un solvant. Vous savez, pour extraire les plantes, on a besoin de solvants. Donc le solvant, c'est l'eau, l'alcool, et aussi le vinaigre, parce que l'acide acétique extrait très bien les alcaloïdes. Donc vous pouvez très bien vous faire une macération de vinaigre, donc comme je disais tout à l'heure, sauf que là, le pot, vous ne le laissez pas ouvert, vous le fermez. Et vous le laissez macérer une dizaine de jours, c'est suffisant. Et après, vous filtrez et vous l'utilisez à raison de une cuillère à soupe le matin, une cuillère à soupe le soir, dans un verre d'eau, attention, pour ne pas abîmer les mailles des dents. Grande plante, donc c'est elle qu'on ne peut pas cueillir avec le fer. Et normalement, il faudrait la cueillir en silence. Elle fait partie de ces plantes. Voilà. Alors, souvent, les plantes devaient être cueillies en silence et vues de personne parce que les propriétés pouvaient partir au moment de la cueillette s'il y avait trop de monde. Donc ça ne sera pas le meilleur moment là pour la cueillir. Mais ce qu'on peut faire, c'est peut-être cueillir quelques fleurs. Donc avec la main gauche quand même. On est en lune descendante, donc ça c'est super. Très souvent, les plantes se cueillaient en lune descendante. En tout cas, vraiment, grande plante à connaître. On peut faire aussi la même chose que j'expliquais avec de l'huile d'olive, encore une fois. Vous pouvez faire une super huile cicatrisante et qui va être super pour les piqûres d'insectes. Parce qu'elle va être très, très efficace sur, justement, les piqûres de moustiques, vous savez, qui dégénèrent et les enfants là, qui se grattent, ça fait des boursouflures. Bah, c'est super parce que c'est vraiment un phénomène allergique, en fait, ce qui se passe. Et c'est pour, elle fait partie, vous savez, cette fameuse légende du tu cueilles 5 herbes et tu les prends et tu les frottes contre une piqûre d'anti. C'est qu'on est sûr de tomber sur du plantain. Si on en prend 5, on a quand même une chance sur 5 de tomber sur du plantain. Donc c'est celle-là qui va faire le job. Donc c'est celle-là qu'on cherche. Donc allez direct, vous prenez. Mais voilà, c'est vraiment la petite. Et elle, même en montagne, vous allez pouvoir la trouver, le plantain moyen. Mais après, c'est vous. Chacun a une pratique, en fait, parce que c'est des choses qui sont tellement sensibles, en fait, du domaine du sensible, que vous allez voir, vous cueillez vos plantes. Vous savez qu'il y a des recherches qui ont été faites, donc par Aline Mercant, qui est quand même qui travaille à Grenoble. D'ailleurs, moi, j'ai fait un DU d'ethnobotanique avec elle, qui est médecin, anthropologue, ethnobotaniste. Et elle nous disait qu'il y avait une recherche qui avait été faite sur les plantes qu'on cueillait pour soi ou pour sa famille. Et bien, elles sont plus riches en principes actifs que celles qui sont ramassées en grosse quantité pour les labos. C'est dingue, non ? On va continuer ? Attention, grande plante sacrée du solstice, au même titre que millepertuis, l'armoise. Donc, armoise, Artemisia vulgaris, impossible de l'accueillir avec la main. C'est-à-dire que la main doit être voilée.
2: Quelqu'un son nom de l'artemis
0: ou... Tout à fait. Après, je parle pas de tous les rituels, parce que effectivement, une fois qu'on l'avait cueilli, il y avait les autres rituels. On ne pouvait pas poser les plantes au sol. Il y en avait certaines qu'on mettait à une corde, qu'on prenait autour du cou, qu'on enroulait dans des tissus blancs ou dans des tissus rouges, tissus blancs millepertuis. Donc après, on n'a pas la trace de tout, mais on voit que la précision et la finesse de la cueillette, voilà, va jusqu'au moment où on l'utilise. Donc Artemis, qui fait partie des armoises, hein, Artemisia, qui fait partie de la famille des Astéracées. Donc cette grande famille où on a les pâquerettes, les marguerites, qu'on va voir après, hein, c'est une grande famille de plantes où, qui arrive vraiment au bout en termes évolutifs. Il n'y a rien de négatif pour les autres espèces qui arrivent avant. Mais en tout cas, elles ont des stratégies végétales vraiment très très développées. Elles vont faire des capitules. Hein, la pâquerette, vous savez, et n'est pas une seule et même fleur, mais un bouquet de fleurs qui reforme une fleur. Et l'armoise, elle va faire des capitules tout petits, tout ronds de fleurs ligulées, mais qui vont se disperser très très facilement. Donc elle va avoir sa dispersion donc, par la graine, mais aussi par son système végétatif de stolon. En fait, elle va faire des racines traçantes. Et voilà, là, on a la même plante qui ressurgit un peu plus loin, en fait. Donc, grande plante de la Saint-Jean, plante d'Artémis, forcément. Hein, on parle du soleil, mais Artémis, c'est la lune. Donc, elle était aussi célébrée, c'est ce que je disais hier soir, hein, l'importance de cette nuit du solstice aussi, hein, du jour du plus long, qui est là. Et toutes les nuits qui arrivent jusqu'au 24 sont les nuits les plus courtes, qui sont très, très particulières, comme le seront les nuits les plus longues pendant le solstice d'hiver. Donc c'est une plante qu'on reconnaît très bien à sa tige qui souvent va être rouge, qui est une signature, je ne sais pas si vous avez entendu parler de la théorie des signatures qui a été développée par les Grecs puis après par Paracels, un médecin de la Renaissance. C'est, je pourrais faire la crâneuse et citer le dicton en latin, mais je l'oublie toujours, donc je ne pourrais pas le faire malheureusement. C'est en fait, les plantes ressemblent à ce qu'elles soignent. On nous donne des critères. Et donc, le lien qu'elle a, sa tige rouge est un lien avec le sang. C'est une plante de la femme. Simila, similibus, un truc comme ça. Et regardez-moi la majesté de ces feuilles, quand même, très découpées, qui sont sublimes. Hein. Et d'un côté, on a vraiment le côté lunaire argenté, et puis de ce côté, le côté vert. Donc c'est une feuille très très élégante, hein, comme la déesse Artémis. Donc associée à la déesse Artémis, parce qu'Artémis c'est la déesse, alors on n'a rien compris en disant que c'est la déesse de la chasse, c'est la déesse de la nature sauvage qui au contraire va protéger les hommes protéger les animaux au moment des temps de chasse et gare à celui qui tuait des laits pleines de bébés parce qu'il se faisait tuer derrière par Artémis. Donc elle a protégé et c'était vraiment la gardienne des bois sacrés. Donc ici Artémis est partout. Et c'était aussi la protectrice des femmes et des femmes enceintes au moment des accouchements. Les règles en fait arrivent un peu avec Artémis. La femme est protégée par Artémis jusqu'au moment où elle a ses règles. Après, elle part chez Vénus, après, elle part chez Déméter. Et ce qui est très beau, c'est qu'au moment où ses règles s'arrêtent, elle retourne chez le culte d'Artémis. Donc, on a vraiment une espèce de liberté qui arrive avec la ménopause, ce qui est quand même pas, pas une symbolique qu'on a chez nous dans nos pays occidentaux. Hein. Il y a qu'en Asie, on dit aussi que c'est le deuxième printemps. Mais en tout cas, en Grèce, sachez que les femmes retournent dans le culte d'Artémis, qui est quand même très beau. Et donc, c'est une plante qu'on va beaucoup utiliser pour le cycle, parce que forcément, le cycle de la femme est associé au cycle lunaire. Et elle va être héménagogue, c'est-à-dire qu'elle va venir en fait stimuler, ça va être un tonique utérin, donc elle va stimuler l'arrivée des règles. Donc c'est pour ça qu'elle va être bonne pour les syndromes prémenstruels aussi, c'est-à-dire qu'elle va faciliter en fait l'arrivée des règles. Elle va être légèrement antispasmodique et elle va venir vraiment agir sur le sang parce que son action sur les règles aussi est aussi liée au foie parce que c'est une nettoyante du foie. Si vous venez goûter un petit morceau d'armoise, vous allez voir qu'elle va... On en a bu ce matin pour ceux qui étaient à la rosée.
1: Ah oui.
0: J'en vois qui s'endorment. Non, elle est légèrement amère. Bon, après, peut-être que ceux qui supportent pas l'amertume, après, elle a un très bon goût. C'est une plante qu'on peut très bien utiliser dans les gâteaux. Avec le chocolat, ça va très très bien.
1: Ah oui.
0: Et c'est une plante qui va aussi faciliter les rêves. C'est une régulatrice. Donc c'est pas étonnant, hein, en étant associée à Artémis, qu'elle ait cette propriété-là. C'est-à-dire que si vous rêvez trop, vous allez pouvoir la prendre. Si vous rêvez pas du tout, vous allez pouvoir la prendre. Donc il y a différentes possibilités. Soit vous l'accueillez, vous la mettez sous votre oreiller, vous en faites des petits coussins. Voilà, ça fait partie vraiment des plantes qu'on utilise beaucoup. Elle était très utilisée en amulette de protection, hein, parce qu'on avait la protection de la déesse Artémis. Mais elle était tellement en fait associée, elle était tellement célébrée dans les rituels de solstice qu'on lui a donné le nom de plante de la Saint-Jean. Donc on l'appelle couronne de Saint-Jean, ceinture de Saint-Jean. Parce que voilà, c'est ce que je disais hier, à un moment, l'église, voyant qu'elle n'y arrivait pas, de toute façon, elle a planté Saint-Jean. Et les herbes, petit à petit, ont pris des noms, soit associés à la Vierge Marie. Et ce que je racontais d'ailleurs à un moment hier pour la fougère, pour ceux qui étaient là,

0: Ah là, il y a plein de tarpolés.
1: Ah oui.
0: Alors lui, il était cueilli. Alors lui, il fait pas partie des plantes de Saint-Jean, mais il était.
1: C'était super bon. Hein.
2: Ah ouais, ouais, mais c'est surtout que c'est extra. Ouais, c'est ce que j'ai mis dans la tisane ce matin.
1: Oui.
2: Ah, on l'a fait infuser dans du lait d'avoine pour ceux qui n'étaient pas là.
1: Et c'est.
2: Et regardez comme il est piquant, quoi. Là, tu sens.
1: Oh, waouh.
2: Ça stimule le chi, comme on dit en médecine chinoise.
1: Et ça
2: pique, quoi. Il est très très puissant. Hein. Il est aussi puissant que le thym des collines. Hein. Donc là, vous voyez, ça fait des tapis. Et ça, c'est super à faire, comme je vous disais, en alcoolature. En alcoolature, vous mettez ça dans un alcool, vous remplissez un bocal, mais dès que vous avez un coup de froid, coup de rhume, maux de gorge, c'est d'une efficacité redoutable.
1: J'ai envie de ça.
2: Là, moi, je me suis arrêtée là pour voir l'églantier, qui est une plante de la Saint-Jean. La rose était beaucoup utilisée à la Saint-Jean, donc pas que les roses sauvages, aussi les roses de jardin. Là, on a un rosa. Alors, je pourrais pas vous dire que c'est un rosa canina, parce qu'en fait... Les roses, c'est à se casser le nez en botanique. Et moi, je suis pas botaniste, je suis ethnobotaniste, hein, donc pas la même chose. Donc, en tout cas, toutes les roses s'utilisent en herboristerie et en soins. Donc, c'est une plante qui est dédiée à Vénus. Et avant de l'accueillir, on lui fait toucher le sol et on la lève vers le ciel. Et après, on l'accueille. Parce que c'est une plante qui est à la fois associée au céleste et au diable. Il y a plein d'histoires autour de cette plante. Alors, à la fois, on dit...
3: La dégriffe.
2: Ah oui, il y a des aiguillons qui sont terribles. Pardon. C'est pour ça d'ailleurs, ça vient certainement de ça, le côté cynorhodon, le fruit qui veut dire rosier des chiens en fait.
1: Ah, c'est
2: un lien avec... Oui, c'est le cynorhodon, mais c'est le fruit qu'on appelle le cynorhodon. Sinon, c'est de l'églantier, c'est son nom. Lui, il fait partie de quelle famille hein? Vous savez? C'est facile. Eh bien oui. Et là, on va avoir 5 pétales avec plein d'étamines. Ça, c'est typique des fruitiers des rosacées. Les rosacées, il y a la reine des prés aussi qui est en bas, qui pour le coup aura une fleur un peu différente, donc c'est pas toujours systématique. Mais en tout cas, ceux qui font des fruits, comme tous nos pommiers, nos rubus aussi, les framboisiers, les fraisiers, ils vont avoir ces fleurs à 5 pétales avec plein d'étamines. Et au centre, vous avez, parce qu'elles sont hermaphrodites, hein, ces fleurs-là, donc vous avez l'organe femelle. C'est super, cette fleur, pour observer vraiment comment fonctionne une fleur. Hein. Au centre, vous avez le pistil. Hein, on a tendance à dire que c'est à croire que c'est masculin, mais c'est féminin pour le coup. Et autour, vous avez les étamines et le pollen va se déposer là. Il va germer et il va aller féconder l'ovule qui est en dessous là, ici. Hein, le pollen va venir germer en fait. On l'a beaucoup utilisé. Je ne sais pas si vous connaissez Hildegarde de Bingen, oui. Qui est une grande abbesse bénédictine qui connaissait très bien les plantes. Elle a dit que c'est une plante de la joie. Alors c'est vraiment l'élixir de la joie. La rose, elle ravit le cœur. Donc c'est une fleur de Bac qui va vraiment venir redonner goût à la vie quand justement on n'arrive plus trop à s'émerveiller. Donc elle va restimuler, elle ouvre vraiment toutes les roses, ouvre le chakra du cœur, hein, ça en Ayurveda. Et elle c'est pareil. On va l'utiliser aussi comme elle a du mucilage, ça va être une adoucissante de l'intestin. Elle va être très bonne aussi en cas de diarrhée. Et elle est super pour la peau. On peut prendre ses pétales, les mettre dans l'eau tiède et venir appliquer sur tout le visage, se faire un petit masque comme ça de pétales. Mais bien évidemment, le plus riche, c'est quand même les cynorhodons. Je pense que vous connaissez, certains ont dû se frotter à la confiture de cynorhodon qui est juste une plaie. Mais bon, une fois qu'on l'a faite, on adore. Qui a un petit goût de tous les rosacées, pruniers, pêchés, un espèce de mélange. Et qui est super parce que c'est très riche en vitamine C et flavonoïdes. C'est un combo incroyable. Qui est très antioxydant et qui est un grand stimulant de l'immunité en fait. Donc en période hivernale, c'est top. Bon, on fait la marguerite parce qu'il faut quand même qu'on ramène des fleurs aux fleurs.

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0: 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Sans plus tarder, notre magazine estival prend l'antenne en ce jeudi. En ce mercredi.
1: Ce magazine estival est réalisé en collaboration avec nos partenaires.
0: Les offices de tourisme Vercors-Drôme.
2: La grotte de Choranche.
3: Le bateau à roues.
1: La grotte de Thaïs.
0: Le jardin des fontaines pétrifiantes.
2: Le musée départemental de la résistance du Vercors.
3: Le mémorial de la résistance en Vercors.
1: Le musée de la préhistoire du Vercors.
0: La maison musée du Royan à Rochechinard.
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2: Et le musée de Saint-Antoine, l'Abbaye.
0: Sommaire de ce magazine estival aujourd'hui, activités et ateliers de cette fin de semaine. Nous partirons d'ailleurs dans un extrait autour de week-end de causerie de résistance avec le musée de la résistance ce week-end. Et puis également des visites théâtralisées à découvrir dans cette même structure à Vassieux-en-Vercors. Ensuite, reportage, plateau partenaire. Il s'agira bien de s'inviter et de revivre une certaine éclipse qui, le 12 août, a suscité bien la présence de nombreuses personnes dans différents sites du Vercors. Et nous avons pu poser nos micros du côté du col de Gaudissart et près aussi du télescope de Guy, de l'association Les Montreurs de Grand Ours, qui a justement attisé la curiosité de nombreuses personnes pour y jeter un coup d'œil et puis aussi pour discuter, en apprendre un petit peu plus sur le soleil. Voilà pour cette première partie de reportage, suivie par un moment de tango à suivre ce week-end dans l'abbaye de Léoncel, dans l'église, avec l'Armenonville. Nous poursuivrons avec les temps forts de l'agenda. L'agenda qui nous emmènera dans différentes sphères musicales, on pourrait dire, pour cette fin de semaine. Et puis aussi des spectacles et des choses, des temps forts à ne pas manquer. Et le plateau partenaire, notre partenaire, le jardin des fontaines pétrifiantes au cœur de Visite Nature Vercors, qui nous emmènera dans ce jardin aux mille couleurs, aux plantes et également à la fraîcheur de la cascade de Tuf pour des temps de récréation, notamment avec les oiseaux aujourd'hui. Première partie de ce magazine estival avec activités et ateliers de cette fin de semaine.

0: Que faire aujourd'hui sur le territoire ? Pour vous inspirer, nous vous proposons un focus sur les activités et ateliers du jour. C'est la suggestion de la rédaction.
1: Et c'est par le mémorial de la résistance à Bassion-en-Vercors que nous débutons ces différentes activités et des visites guidées et des balades commentées également au programme de cet été 2026. Le mémorial vous propose des visites guidées les mercredis, jeudi, vendredi à 10h30. Cela s'organise en deux temps pour 2 heures avec un guide pour 1 heure et 1 heure en autonomie, voire justement l'exposition aussi temporaire plus permanente du mémorial. Les balades commentées, elles, les jeudis et vendredis sur les pas des maquisards à 10h30 accompagnées par un guide. Vous pourrez parcourir les bois jusqu'au camp numéro 6 sur les traces du quotidien des maquisards du Vercors. Comptez 1h30 pour cette balade commentée pour le prix de 10 adultes, pour les 10 euros pour les adultes et 5 euros pour les enfants. Restons à Bassion-en-Vercors pour le musée de la préhistoire. La préhistoire qui donne aussi une inspiration pour des ateliers s'organisant tout au long de cette semaine. On peut évoquer la naissance du feu et l'expérimentation de la technique d'allumage du feu par friction. Cela tous les jeudis de 14h à 15h30. Et puis également le jeudi, juste après ce premier atelier autour du feu, petit meunier, mouture du blé, cuisine de la galette, cuisson sur pierre dès 4 ans. C'est le jeudi de 16h donc à 17h30. On va reparler de résistance et on s'achemine du côté du musée de la résistance dans le centre-village de Vassieux-en-Vercors, vous proposant tout au long de l'année, bien sûr, la visite de la collection permanente, mais aussi des visites théâtralisées par la compagnie Ligne de Crète, qui, pour un temps de spectacle, de scénographie, vous propose, dans un style épuré, que les comédiens nous emmènent au camp numéro 3 du Maquis d'Autran pendant une année. Et plusieurs voix se relaient tour à tour pour raconter cette histoire. Voilà, pour ce qui concerne cette visite théâtralisée, elle se déroulera demain jeudi à 11h. C'est tout public. Et puis ensuite, l'après-midi, une visite hors les murs. On s'attarde encore un instant au musée de la Résistance pour un week-end autour de cette thématique avec des causeries qui seront le fil rouge de ces 22 et 23 août. Pour nous en dire plus, eh bien on retrouve la personne Thomas Domi qui est justement un peu l'articulation des animations du musée de la Résistance nous proposer justement ce week-end de causeries. On l'écoute.
2: Oui, alors comme pour le week-end de juillet, on retrouvera l'association ERA qui sera présente au musée, toujours pour animer des ateliers de télégraphie et de codage radio. Association ERA qui proposera du coup des causeries durant ce week-end-là. Le samedi 22 août à 14h, une causerie par François Muller sur les parachutages du SOE, donc les services secrets britanniques. Et pour poursuivre dans cette thématique-là à 16h par Jean-Paul Papé, une causerie sur Christina Skarbek, donc une espionne polonaise au service des services secrets justement britanniques qui est passée par le Vercors. Donc c'est vraiment une thématique autour des services secrets britanniques qui nous est proposée par ERA.
3: Et le lendemain, donc le dimanche 23 août, ça continue avec une autre causerie et une projection.
2: Oui, donc le dimanche 23 août à 14h, une causerie par Julien Guillon, historien au mémorial, sur la bataille du cœur, justement sur comment la résistance a pu aider les familles des maquisards pendant et après les combats. Donc une approche aussi assez nouvelle finalement, sur simplement comment on aide les gens à vivre dans toute cette situation. Et à 16h, on projettera le film Le Violon de Vincent, donc un film de Jean-Pierre Gallo, sorti en 73, et qui est un film qui est adapté de la vie de Fabien Rey, plus communément appelé Marseille, dans le Vercors, donc une grande figure de l'histoire locale de la résistance dans le Vercors. Et la projection de ce film donnera par la suite l'occasion de discussions justement autour de ce personnage.
3: Donc c'est un deuxième week-end de rencontres et de discussions autour de ces histoires, donc avec la présence de l'association ERA. On rappelle aux auditeurs et aux auditrices que ces week-ends et ces programmations sont gratuites. Pour en savoir plus sur la programmation estivale et toutes les informations pratiques d'accès au musée départemental de la résistance du Vercors à Vassieux, rendez-vous sur leur site internet et dans les différentes offices de tourisme du territoire.
1: Poursuivons avec bien des sorties que vous pouvez parfaitement réaliser et profiter du grand air et de l'altitude. On va se hisser un petit peu pour des températures clémentes, notamment à Fondurles. Fondurles qui propose toujours ce sentier thématique du karst. C'est un sentier qu'il faut absolument réaliser si vous ne l'avez pas fait. Très facile, hein, il y a très peu de dénivelé. Il est sans difficulté, adapté aux familles, qui vous permettra de comprendre et ressentir l'histoire de ce site, de ce fabuleux site naturel de Fondurles, ses falaises, roches et glacières. Superbe panorama à la clé. Côté activité en altitude, l'espace Poiré n'est pas en reste pour proposer bien de multiples activités qui s'adressent à toute la famille. On peut parler de biathlon d'été, on peut parler de balade en VTT, trottinette électrique tout terrain, de parcours de tir à l'arc, de pistes cyclables et pump track, un mini-golf aussi à disposition dans cet espace Poiré et des disques golf. Entendez par là frisbee, voilà, pour faire des parcours d'entraînement dans ce cadre magnifique autour de Vassieux. Activité en altitude aussi du côté du col du Rousset. Son télésiège et balade panoramique, les trottinettes de descente, il y a un espace luge sur rail, et puis d'autres activités attractions avec les fabuleux mystères du Vercors sur des balades avec des jeux virtuels et des tubing et airbag jump, des pistes de glisse avec bouée. Voilà, de quoi se faire plaisir et surtout dans des ambiances plutôt fraîches, pas véritablement, mais en tout cas qui font du bien, avec des températures idéales. Et nous terminons ces activités de cette semaine avec le musée départemental de Saint-Antoine-l'Abbaye. Et il s'agit de l'abeille et des histoires de ruches qui vont concentrer notre attention sur cette intitulée SOS Millie, une abeille en détresse. Et donc un récit oral enrichi de gestes empruntés à la langue des signes française pour suivre cette abeille pour une animation jeune public qui se déroulera demain vendredi 21 août à 16h dans le jardin médiéval. Reportage, sans plus tarder, nous allons revenir sur cette journée du 12 août qui a donné beaucoup d'inspiration à celles et ceux qui se sont rendus sur le hauteur pour découvrir cette éclipse du soleil. Quant à nous, nous sommes rendus sur les hauteurs de Saint-Jean-en-Royans, sur le site de Gaudissart précisément, prendre un petit peu l'ambiance du lieu avec une petite foule qui s'était rassemblée à cette occasion, ainsi que Guy de l'association des montreurs de Grande Ourse. Il avait installé un télescope, ça a attisé la curiosité de nombreuses personnes, j'allais dire spectateurs, mais c'est un petit peu ça, puisque c'était un véritable spectacle cette soirée. Nous allons revenir en ambiance sur ce 12 août en fin d'après-midi.
4: Et le spectacle va commencer. Applaudissements. Mesdames et messieurs, le spectacle est ouvert.
5: Ah oui, ça a bien commencé.
6: Ah oui, c'est beau.
5: Ah oui.
7: C'est vrai, c'est beau.
8: Attends, c'est dans ce sens-là.
9: Ah oui, grignote.
6: Ah oui, c'est commencé. C'est commencé. Donc la lune commence à se
10: positionner.
11: Oui.
10: Vous en avez.
11: Ah oui, ça commence.
12: Ça grignote.
13: Où?
11: Là.
14: Ne regardez pas le soleil qui passe.
15: Éloi, viens donc.
5: Venez voir là, c'est très important, c'est intéressant. Il faut qu'il y ait toujours quelqu'un qui regarde.
6: Et qui fasse des commentaires.
11: Ah ok.
16: On commence à voir que ça grignote un petit peu.
5: Ah mais là...
14: Alors ça grignote de droite à gauche.
5: Ouais. Bonjour.
17: Tout va bien?
16: Bon.
5: Bah oui, cher voisin.
14: Bon. Il y a tous la petite de Saint-Laurent.
16: C'est toi qui m'a dit.
18: On est
14: Saint-Laurent.
18: Oui,
14: ouais, super.
19: C'est le rayon vert alors?
16: Non, pas le rayon vert.
19: Ah, c'est pas le rayon vert.
16: Ça c'est intéressant.
5: Pardon, attention.
16: Le rayon vert.
14: Ouais, le film de Romère. Vous l'avez
19: non,
14: vu?
19: Non, le vrai.
14: Le vrai?
16: Le rayon vert. Ça existe.
5: Que vois-tu?
20: Alors,
16: il faut
20: le soleil qui s'est fait un peu grignoter par la lune,
5: ah,
20: il est en vert.
5: Oui. Et tu sais pourquoi il est en vert?
16: Il faut que vous ayez vu sur l'horizon.
5: Parce que si je regarde le soleil comme ça, je fais bleu. Si je regarde le soleil sans ce système-là,
11: tout devient vert.
5: Mes yeux, ils sont morts.
11: Tout devient vert.
5: Ils sont brûlés. Et là, on observe dans la lueur, dans la lumière, que l'œil aime bien. C'est le vert. C'est tranquille, on peut observer en vert pendant des heures.
16: Si vous voulez, vous avez
5: l'œil.
20: Parce qu'avec les lunettes, c'est plus orange.
5: Oui, mais ça dépend des lunettes.
16: C'est la lumière verte.
5: Et toi, tu veux voir aussi, hein. T'en touches pas trop la machine, là.
21: Oh, messieurs, dames,
5: ouais, ouais. Attends, bouge pas.
21: Comment allez-vous?
14: Il faut une éclipse pour
5: que vois-tu?
20: La gueule, elle est grignotée en
14: vert. C'est un truc.
5: Eh oui.
14: C'est invraisemblable.
5: Ça en a mangé un bon bout déjà.
14: Oui, ils sont à bord d'un
20: coup. Ça a déjà mangé tout ça.
5: Ouais.
14: Ça a encore mangé. Bon, moi aussi, il faut que je fasse mes petites photos.
5: T'as vu, on a peint en vert.
21: Oui, toujours l'aviron.
5: Non, on a mis ce système-là pour que ça fasse la lumière verte qui abîme pas les yeux. C'est tout fait voir, on voit toujours dedans, au milieu.
20: Oui. Ah, maman.
5: Mais t'as déjà vu, toi? Je t'ai vu, tu regardais. C'était beau ou c'était pas beau?
21: Allez, on laisse la place, ma puce.
22: Bon, alors, je sais pas où il est.
21: Merci.
5: C'est pas la peine de mettre sa main parce que vous risquez de dérégler.
21: Ouais. En fait, soleil vert.
5: L'intérêt de mettre une longue vue ou un télescope, c'est de grossir la chose.
21: Bah oui.
5: Donc, en grossissant la chose, on augmente la densité de lumière que l'œil reçoit. Déjà, si on regarde l'œil, le soleil comme ça, on tourne la tête vite. Ouais. Ici, on n'a pas le temps de tourner la tête, que l'œil est perturbé, grillé, je ne sais pas. Mais, et donc, il faut filtrer.
21: Oui,
5: wow. Il faut filtrer dans une longueur d'onde, dans une couleur qui ne dérange pas l'œil.
21: J'arrive, mon chéri.
5: C'est le vert.
21: C'est obligatoirement le vert. Que...
5: Bah, c'est pas obligatoirement, mais c'est ce qu'il y aura de plus lumineux et de plus reposant. Ouais. Et donc, on met des filtres, une série de filtres. On a d'abord un filtre de rejet qui va rejeter toute la puissance lumineuse du soleil. Et ensuite, on met deux filtres.
21: Oui, allez-y, moi, j'écoute, moi.
5: On met un filtre en ultraviolet et un filtre en infrarouge. On pourrait... Moi, quand j'étais gosse, j'ai regardé une éclipse au lycée. Ils avaient, sur des bouts de verre, ils avaient mis le noir de bougie.
21: Ah oui, c'est ça, ouais.
5: Sauf que c'était atténué. C'est ce que faisait Galilée, hein, en 1609-1610, là. On atténue la lumière du soleil, c'est certain. C'est comme quand on met un rideau devant soi. Ouais. Mais les UV et les infrarouges
21: tout
5: passent.
21: Passe. Ouais, d'accord.
5: Et là,
21: donc, c'est dangereux quand même. Ouais.
5: On peut enlever ses lunettes de soleil.
22: Mais on peut les laisser aussi.
5: Oui, et si ce sont des lunettes de vue, on peut mettre au point. avec la manette.
21: Bon, merci.
7: Et dans tous les pays, choisis cette couleur verte. Pourquoi il n'y a pas un pays
8: qui... C'est le vert.
7: Oui, je sais, c'est le vert le plus apaisant pour les yeux, là, etc. Non, il n'y a pas un pays qui...
5: Non. À moins qu'il y ait... Enfin, il y a eu la révolution des œillets. Peut-être c'était une couleur d'œillet.
7: Et on se demandait, pour Marie, la Lune, c'était quoi la vitesse de la Lune, c'est ça?
9: Oui, la vitesse de rotation de la Lune autour de...
5: Je ne sais pas par cœur, mais je ne sais pas si je ne les ai pas dans ma mallette, là. Mais je ne suis pas sûr. Mais si tu me laisses en adresse mail,
7: ouais, voilà.
5: Je te les envoie en kilomètre-heure. C'est effarant.
9: Et en mètre seconde, alors.
5: En mètre seconde, on se calme un peu plus parce qu'on ne comprend pas ce que c'est. Mais en kilomètre-heure, c'est redoutable.
7: J'attends, là, mais je peux y aller. J'y vais.
5: Bonjour, madame.
10: Bonjour, monsieur. Oula, ça grignote, ça grignote. Non, mais tu trouves pas que le soleil est déjà plus bas, là? Moins lumineux. Il est moins lumineux, là.
5: Il est obligatoirement lumineux parce que le soleil entre dans les couches de l'atmosphère. Là, ici, on perce un petit bout d'atmosphère. Tandis que là-bas, on est tangentiel à la sphère terrestre et on traverse une grosse couche d'atmosphère. C'est aussi ce qui explique que le soleil est rouge le soir.
13: T'as amené des cartes des monstres de la grandeur, j'espère?
5: Non. Ah oui.
7: Regarder, là. Mais ça a l'air technologique comme...
10: Ouais.
7: C'est la NASA qui a fait ça, non?
8: Un carton comme ça, mais
7: c'est quoi du coup le délire? Faut regarder quoi?
8: On voit regarder là, ici.
7: Regardez là. Ah, et dans le truc, tu vois la...
8: Celui-là.
7: Ouais, je vois le délire.
18: On dirait un croissant lune, en fait, hein. Maintenant.
7: Ouais, mais on dirait qu'il y a trois lunes en même temps qui vont pas dans le même sens.
22: Ah non, ça c'est pas normal, par contre.
18: Trois?
7: Non, mais dans le sens, le rond, tu vois, il est pas rond, il est grignoté de tous les côtés.
22: Mais pourquoi? À mon avis, parce que le rond là, il est pas parfait.
18: Ah oui, on le voit.
7: Eh oui, ouais, d'accord.
5: C'est pas un rond.
7: Ah, mais c'est pour ça. Parce que c'est censé être inversé en plus.
5: Et puis ça, c'est,
22: oui,
5: du, ça, c'est du 14 degrés.
18: Alors là, c'est MacGyver qui te donne des leçons de création de boîte là.
7: Eh ouais.
18: C'est
7: une... Non, mais en plus, c'est censé être inversé. Donc
5: oui.
7: Là.
5: C'est un sténopé.
22: Oh là là.
5: Donc, t'as un petit trou.
8: Un petit point blanc.
5: Et faut pas le boucher, c'est
7: tout. Tu peux faire ça en plus grand. Tu prends une caravane, tu fais un trou,
5: ouais.
7: Et tu te mets dedans et tu regardes les
22: crises. Non, mais là, t'aurais pu faire un trou.
7: C'est
22: un
7: à qui le
22: gros
7: pinard?
22: Guy? Est-ce qu'on aurait pu faire un trou plus gros, là?
23: Je pourrais avoir une autre paire pour mon mari, j'ai trouvé que je lui ai piqué son porte-monnaie.
22: Combien elles sont?
5: Alors moi, mesdames, messieurs, il y a une chose qui m'inquiète.
22: Elle est verte.
8: Comment ça, elle est verte?
5: Je me demande toujours, ce fameux soleil, comment il nous chauffe, comment il se déplace, et puis déjà aussi, est-ce que c'est le même soleil qui revient tous les matins?
8: Ouais. Non, il y en a deux, un le soir.
18: Il a une doublure.
7: Un père.
5: Là, que fait le scientifique?
8: Hein?
5: Il ne peut pas aller acheter un bout de soleil, le mettre dans son labo et le disséquer. Pas possible. L'astronomie, c'est ça. On ne regarde pas les étoiles. On ne regarde pas Jupiter, on regarde la lumière des étoiles, on regarde la lumière que Jupiter nous renvoie quand il la reçoit du Soleil. Donc on a quelque chose qu'on ne saisit pas, qui s'appelle la lumière, et ça fait une passion redoutable.
7: Depuis combien de temps la passion?
5: Un certain temps, madame. Je sais pas.
7: C'est une histoire de lumière.
5: De qui? De nous? Depuis combien de temps j'ai les pieds froids le soir quand je rentre dans le lit?
23: Oh, il est très long, très longtemps. Maintenant, je ne peux plus dans mon lit. Il est dans sa cabane maintenant.
5: Ouais, c'est le même soleil.
18: Ouais, mais c'est
5: on le sait maintenant, hein, parce que les Égyptiens, ils nous ont dit que ils tiraient dans une barque dans la terre le soir. Je sais pas qui tirait la barque et le soleil y revenait. Et c'est le même soleil. Donc, on en est persuadé. Et puis maintenant, on sait aussi que le soleil ne tourne pas autour. C'est nous qui nous tournons. C'est nous qui tournons autour du soleil depuis les années 1600, je ne sais plus combien. C'est Galilée qui l'a dit à voix basse. Et une autre question qui me taraude aussi, largement.
16: On est presque à la moitié, là.
5: À cette, à cette époque-là, il n'y avait pas d'hôpital. On ne les enregistrait pas.
22: Non, mais des fameux, non, il n'y en a pas.
5: Je ne sais pas.
22: J'ai entendu. Ouais.
5: Peut-être, ouais. C'est fort probable. Hein. Galilée, c'est lui qui a découvert les taches solaires. Là, quand on regarde le truc vert, on voit plein de petits points. C'est parce que... Attends, je vais mettre quelque chose là. Non, parce que c'est pas pratique. Et les petits points, c'est parce que ma lunette, elle est très vieille.
22: C'est là.
5: Et elle est un peu abîmée.
18: C'est un spécial Hollywood.
5: Tu regardes dedans et tu me dis, qu'est-ce que tu vois? Tu vois quelque chose?
22: Une lune verte.
5: Une lune verte, oui. Eh bien, en fait, c'est pas une lune verte. C'était un rond comme ça tout à l'heure, tout vert. Et maintenant, il y a la lune qui arrive et qui passe devant le soleil. Et elle est en train de grignoter la lumière du soleil. Et tout à l'heure, elle aura grignoté pratiquement toute la couleur. Et puis après, le soleil va redevenir vert.
0: Voilà, extrait de cette observation de l'éclipse du soleil. C'était le 12 août, mercredi dernier exactement, sur les hauteurs de Saint-Jean-en-Royans à Gaudissart. Éclipse de soleil et puis aussi des parapentes qui s'en donnaient à cœur joie avec ces très belles lumières que pouvaient découvrir les spectateurs qui s'étaient rendus sur ce site à cette occasion. Un deuxième reportage, plutôt une interview à vous proposer. Et là, nous allons nous évader pour un tour du monde en tango, un beau voyage musical du Japon à l'Islande en passant par la Turquie, la France et bien sûr l'Argentine avec l'Armenonville, programmé dans le cadre de la saison des Amis de Léoncel, des concerts à découvrir tous les dimanches à 16h. Et il en sera donc question avec l'Armenonville ce 23 août. Et pour nous parler de ce beau moment de voyage musical, nous avons bien questionné Romain de Mesmé de l'Armenonville. Bonjour Romain de Mesmé. Nous allons nous évader par cette interview et votre contribution musicale qui, sans nul doute, donnera un bel éclat dans l'église abbatiale de Léoncel ce dimanche 23 août. Et c'est un certain tour du monde dont il sera question avec de belles sonorités latines et naturellement le groupe aussi avec lequel vous œuvrez qui sera au premier rang de notre intérêt. Ce groupe l'Armenonville dont nous allons présenter sans plus tarder la composition et puis le voyage dont il sera question avec vos comparses dans la belle acoustique de Léoncel.
1: La particularité, c'est quand même un groupe de tango, donc le tour du monde, il s'agit d'un tour du monde avec de la musique tango. Et donc le groupe est constitué d'un bandoneon avec Nicolas Almosny, d'une guitare avec Julien Cousin, d'une contrebasse avec Mathilde Barillot et d'un violon, moi-même, Romain de Mesmé.
0: Alors c'est un certain tour du monde, un voyage musical que vous proposez, c'est un peu la singularité peut-être du groupe, hein, de donner un contexte assez mouvant à cette proposition initiale du tango.
1: Oui, un peu la particularité du groupe, c'est d'aller mettre à l'honneur les tangos d'un peu partout sur la planète. On associe le tango à l'Argentine, éventuellement à l'Uruguay, parce que c'est aussi là le berceau du tango. Mais on imagine moins que le tango s'est retrouvé beaucoup en Europe. Il y a beaucoup de tango dans la chanson française. Le tango est presque la musique nationale en Finlande. C'est difficile d'imaginer ça, mais il y a un festival en Finlande où il y a 120 000 personnes qui vont danser le tango tous les ans. Sur une population de 5 millions d'habitants, c'est énorme. Et puis il y a des tangos plus improbables qu'on peut trouver jusqu'au Vietnam.
0: En fait, chaque partie du monde aurait un peu son propre tango incarné par des artistes assez reconnus.
1: Oui, alors c'est vraiment culturel ce que je disais sur la Finlande. Il y a vraiment c'est une musique nationale. Dans d'autres pays, c'est peut-être plus anecdotique. Et puis, dans ce qu'on cherche aussi, il y a des choses qui ne sont pas sans doute pas imaginées ou pensées comme du tango au départ, mais où, en fait, quand on écoute les rythmiques, ça ressemble à du tango. Je pense à du queue, le morceau chinois, qui a une rythmique

0: compléter, donner un sens d'évasion, de particularité d'autres tangos?
1: Le bandoneon n'est pas arrivé au début du tango. Ah. C'est un instrument où, quand on regarde certains écrits, ou presque, il y avait à l'arrivée du bandoneon, il y avait ceux qui disaient « mais non, c'est quand même pas possible de jouer du tango au bandoneon ». Actuellement, c'est un peu l'instrument roi du tango. Mais au départ, les tangos étaient beaucoup plus joués, guitare, flûte, violon. Il y a eu de la contrebasse assez vite, mais le piano et le bandoneon sont arrivés bien après. Du coup, c'est voilà ça. Il y a eu une évolution, mais actuellement, évidemment, on associe beaucoup le tango au bandoneon. Et dans les orchestres typiques en Argentine, la composition, c'est bandoneon, cordes, violon, alto, violoncelle, contrebasse et piano. Mais là, on est plus dans une formation musique de chambre. Le fait d'avoir une guitare aussi, ça met une couleur un petit peu différente. Et il y a tout un répertoire de tango accompagné à la guitare ou de tango chanté. Il y a beaucoup de chanteurs et de chanteuses qui sont accompagnés en tango par de la guitare. Donc on a un mix d'instruments qui permet des grandes variétés de couleurs. Et la particularité du tango, c'est aussi qu'il n'y a pas de percussion. C'est une des rares musiques folkloriques où il n'y a pas de percussion. J'en connais pas beaucoup d'autres, j'en vois pas très clairement d'autres. Et donc du coup, chaque instrument a des rôles percussifs. C'est-à-dire que le rôle rythmique ou percussif peut être tenu soit par la contrebasse, soit par le violon, soit par le bandoneon, soit par la guitare, en alternance ou ensemble. Et du coup, ça crée une atmosphère un peu particulière.
0: Est-ce qu'il y a une volonté aussi de mixer avec d'autres styles qui pourraient aussi donner une autre dimension du tango ? Parler du jazz ou je ne sais pas, d'autres environnements musicaux?
1: Alors il y a une influence. Le tango, c'est une musique qui est née dans un creuset avec des gens de plein d'origines différentes. Donc a été, dès les origines, a vraiment été un mélange de plein de choses. Donc il y a des ponts entre le jazz, le guitariste Julien, le guitariste de l'Armenonville, il vient complètement du jazz. Nicolas, le bandoneoniste, lui, il est accordéoniste de jazz aussi. Donc on a ça pas très très loin. Après, on peut mélanger le tango avec plein de choses. Dans le répertoire qu'on a, on a un certain nombre de thèmes qui sont des thèmes de musique classique qu'on a un petit peu transformés en tango. Je pense en particulier à la habanera, qui est un des rythmes un peu à l'origine du tango, la havanaise. Et donc la banera les plus connues, c'est la banera de Carmen. Et donc nous, on a refait un arrangement de cette habanera qu'on a un peu accéléré, et du coup ça devient un milonga, qui est un des trois rythmes du tango. Dans le tango argentin, il y a la milonga, la valse et le tango à proprement parler. Et donc ça devient une milonga. Et donc voilà, on transforme. Dans notre répertoire, on a quelques morceaux aussi issus de musique classique ou de musique de film. Et on a aussi un répertoire là qui ne sera pas présenté à Léoncelle, mais on a enregistré un disque avec une chanteuse qui s'appelle Elsa Favier, où on a tout un répertoire où on mêle tango argentin et tango de la chanson française.
0: Alors votre tango voyage comme vous-même, vous voyagez aussi, vous êtes basé en France, mais c'est plus d'une centaine de concerts que vous avez pu déjà effectuer dans toute l'Europe.
1: Oui, on fait à la fois des concerts et des bals, on fait danser, on donne aussi des stages de danse sur la musicalité. Et on a joué en Suisse, aux Pays-Bas, en Autriche, en Allemagne. Donc on voyage régulièrement. Et là, on est en tournée, deux concerts dans la Drôme, un en Ardèche et puis un en Isère, en cette fin du mois d'août.

0: L'Arme Nonville à découvrir dans l'église de Léoncelle ce 23 août à 16h. L'entrée est libre, l'entrée est à hauteur de 15€ et pas de réservation. Voilà, pour tarif 15€ tarif plein et 7€ tarif réduit. Ceci dans le cadre de la saison musicale des Amis de Léoncelle qui se terminera le 31 août avec l'ensemble In Montana. D'autres spectacles et puis également des concerts à découvrir sur notre secteur. Il se passe d'ailleurs beaucoup de choses ce 19 août. Nous allons voir cela en détail avec notre agenda du jour.
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0: Les offices de tourisme Vercors-Drôme.
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0: Un événement autour du folk qui débute aujourd'hui jusqu'au 23 août, c'est le gros bal du Vercors à la chapelle en Vercors, toujours dans une belle ambiance bienveillante. 5 jours avec plus de 30 groupes, une scène extérieure, une scène intérieure, des stages, une initiation aux danses, des événements dans le village, dont le bal du marché qui est devenu maintenant une tradition le jeudi et le dimanche matin. Une buvette restauration fera partie de cette fête et puis un camping en pleine nature pour les festivaliers. À noter que les bals et les soirées des 22 et 23 août affichent complet. Restent toutefois les scènes extérieures pour pouvoir écouter et danser cette musique folk traditionnelle. Chapitre des événements, toujours en ce mercredi 19 août, c'est la grande fête populaire avec le festival Berlioz qui se délocalise à Beauvoir-en-Royan au couvent des Carmes pour un Carmina Burana version XXL avec une grande scène, beaucoup de musiciens, voilà, pour cette journée festive aussi puisqu'il y aura d'autres temps d'animation durant cette journée. Le couvent des Carmes qui a établi une tarification avec une journée plus concert avec place assise jusqu'à 35€ et puis d'autres tarifs sont envisagés selon les envies et les propositions. Les mercredis sur place aussi, toujours beaucoup de succès pour ces spectacles sur les différentes places de Saint-Jean-en-Royans. Et aujourd'hui, il s'agira de la place de la Poste, une place assez vaste et c'est de bon aloi puisque la compagnie des Petits Bras occupe une certaine superficie pour son spectacle Mont-Royaume avec un trône perché en haut d'une cage dorée, une couronne de fortune et trois sujets envieux d'y succomber ou de se libérer de son pouvoir par des systèmes ingénieux de déconstruction et de révolution. Un spectacle irrésistible dont l'entrée est libre. C'est à Saint-Jean, donc dès 21h ce soir, et c'est gratuit. On poursuit avec les soirées shaker aussi, un cadre musical très sympa tous les jeudis, même au cours de l'année. Une scène qui est justement dans l'Arsolite. Là, ce sera peut-être en extérieur, si le temps s'y prête, pour le groupe Tarco. C'est un concert pop pour cette édition estivale. Et donc, le shaker proposera donc de la musique avec une rétribution des artistes au chapeau et puis également une restauration. qui fait partie de cette proposition. C'est à partir de 19h30 demain jeudi. Et l'Art Solite est un centre d'art, je vous le rappelle, basé à Saint-Jean-en-Royans. Musique toujours avec la dernière soirée de musique en Vercors qui a débuté ce festival le 6 août et qui se poursuit avec enfin la dernière soirée clôture du festival demain soir à 18h dans la vieille arrière du château de Villard-de-Lans et des œuvres de Stamitz, Mozart, Beethoven, Strauss et Stravinsky interprétées par Valérie Lebengut au hautbois, Hugo Cléda à la clarinette, Karim Stram au corps et Loïc Chevandier au basson. Grand séchoir maison du Pays de la Noix, devinez, il y a aussi les apéros musées tous les vendredis à 19h. De quoi se réjouir les oreilles par cette proposition qui aussi agrémente votre présence avec une boisson au choix et des mises en bouche pour le prix de 15€, tout compris. La réservation est obligatoire puisque la jauge n'est pas extensible à souhait. Et pour ce vendredi, c'est d'ailleurs la dernière soirée de ces apéros musées. Brice Ateba, c'est de l'afro-jazz métissé. Allez, une petite mise en bouche de cette musique qui sera donc ce fil rouge pour cet apéro musée vendredi à 19h.

Brice Atéba au Grand Séchoir Maison du Pays de la Noix de Vinay. Donc ce vendredi à 19h pour l'apéro musée et le prix de 15€. Donc réservation obligatoire, comme je vous le disais avant cet extrait musical. Poursuivons le calendrier musical de cet agenda qui aussi passera par le musée, la maison musée de Rochechinard, avec un chouette concert qui s'annonce vendredi soir à 19h, un duo chant et guitare classique par Sandra et Fabrice. Une ambiance chaleureuse et colorée sera assurée. L'entrée est libre. On va s'attarder pour cet été à la Maison Musée de Rochechinard et son calendrier d'animation qui donnera aussi comme une certaine tradition fin août à la brocante avec des objets du 19e siècle aux années 1930. C'est la 6e édition cette année avec du bois tourné, du métal forgé, des cotons sergés, voilà, toujours sans plastique ni fanfreluche comme nous dit l'organisation, de 8h à 18h. Pour évoquer cette animation et puis bien sûr l'exposition Alain Ploy qui siège actuellement jusqu'au 6 septembre, n'hésitez pas à retrouver sur notre site radioroyant.fr l'interview du président de l'association des amis de Rochechinard, Jean-Daniel Laforêt. Il nous précise avec beaucoup de détails ce peintre Alain Ploy, influencé par les impressionnistes et puis aussi les différentes animations qui s'y déroulent. Les sportifs vont s'en donner à cœur joie du 21 au 23 août, c'est-à-dire ce week-end, vendredi à dimanche, avec le Vercorman, l'EDF Vercorman, 3 jours de défis au cœur du Vercors. Cette compétition qui est assez diabolique, on pourrait le dire ainsi, avec ses kilomètres à la nage ou encore en course ou en vélo qui donne le tournis, avec différents niveaux quand même qui sont envisagés. Cela allie aussi le sport, la nature et la convivialité. Donc de 8h à 21h, de vendredi à dimanche. Et un bel anniversaire à souhaiter ce samedi 22 août sur les hauteurs de Saint-Jean-en-Royans, à Bouvante-le-Bas, enfin juste avant d'arriver au village. C'est le lieu où se situe la bergerie de la Rouille qui fête ses 10 bougies. Une belle journée d'animation de 10h à 19h. Élodie et Zachary, belle élève des brebis nourries à la ferme, transforment intégralement leur lait en yaourt, fromage varié et en agriculture biologique. Il s'agira de visiter la ferme. Des animations seront aussi prévues avec les chiens de troupeau, les chiens de protection, des repas gourmands sur place, des couscous avec la viande d'agneau de la ferme réalisée par la cuisine de Bichat Dostin, et puis d'autres démonstrations de fabrication de tomes et des animations variées ponctueront cette belle journée de samedi à la bergerie de la Rouille. Ceci fait partie du calendrier à tout bout de champ initié par le parc naturel régional du Vercors qui cultive les rencontres dans les fermes depuis le début de l'été.

Nous refermons cet agenda pour ce mercredi et vous donnons rendez-vous naturellement demain pour d'autres temps forts à vous dévoiler. On termine ce magazine estival par notre visite dans un site partenaire. Il s'agit des fontaines pétrifiantes, le jardin des fontaines pétrifiantes à La Saône, pour un extrait de visite qui nous emmène dans des petites écoutes assez discrètes et confidentielles dissimulées dans le jardin et découvrir aussi des oiseaux qui peuvent justement voler au-dessus de ce jardin. Radio Royan Vercors vous propose une visite au jardin des fontaines pétrifiantes à La Saône. Détenteur du label Jardin Remarquable, parcours dans cet écrin de nature entre composition et curiosité florale et cascade. Une visite en compagnie de Magali, chef jardinière.

On essaye de rendre le parcours esthétique, bien sûr. C'est un jardin de balade. Toute l'équipe de jardinières travaille beaucoup pour que ce jardin soit parfait. C'est-à-dire qu'on veut présenter les plantes en bonne santé, sous leurs plus beaux jours. On veut associer au mieux les couleurs, les textures. Et c'est vraiment un plaisir des yeux avant tout, ce jardin. Et puis, nous avons travaillé avec un ornithologue l'année dernière, tout au long de l'année, du mois de janvier au mois de décembre. Il est venu faire un inventaire, voir quels étaient les oiseaux présents dans notre jardin, pour nous permettre de les accueillir au mieux, de proposer des nichoirs adaptés à chaque espèce, de proposer une nourriture l'hiver pour pouvoir les conserver dans le jardin. On s'est rendu compte qu'il y avait plus de 40 variétés d'oiseaux dans le jardin, qui sont permanents ou de passage. Donc il y a quand même une faune importante qu'on entend peu parce que les bruits de l'eau sont très présents et le chant des oiseaux est masqué. Mais on a beaucoup d'oiseaux et ils sont des auxiliaires très intéressants pour les jardinières parce qu'ils vont manger les chenilles ou toutes sortes d'insectes parasites qui pourraient, comme les punaises par exemple, qui pourraient venir faire des dégâts. Donc ils nous permettent de ne pas avoir une invasion de parasites dans le jardin. Alors on y tient à nos petits oiseaux. Ouais. Et du coup on a mis en place un jeu pour permettre aux gens d'entendre des chants d'oiseaux.

0: Alors là, voilà, on arrive sur l'espace de champ. Dans des nichoirs, nous avons installé des petits buzzers qui permettent aux gens de déclencher le chant des oiseaux. Et puis l'idée, c'est d'essayer de deviner à quel oiseau appartient le chant. On voit que là, il y a plusieurs personnes qui jouent, qui penchent l'oreille vers le trou du nichoir pour pouvoir entendre ce qui se passe. On essaye ?
1: Oui, on essaye. T'as reconnu ce que c'était ? Oui, qu'est-ce que c'est ?
2: Une chouette.
0: Le chant d'une chouette, on s'approche ? Donc la nuit, effectivement, nous avons pu enregistrer dans le jardin des chants de chouettes qu'on ne peut pas voir, bien sûr, mais on sait qu'elles sont présentes et qu'elles viennent la nuit. Là, c'est aussi un intérêt pour les jardinières parce que la chouette, ça chasse les petits rongeurs, taupes, mulots, campagnols, qui font aussi des dégâts dans nos massifs.
1: Alors comme ça, sont disposés plusieurs nichoirs, hein. Il faut deviner. En gros, c'est les oiseaux forcément que l'on retrouve ici, puisqu'ils ont été enregistrés sur ce site même. Hein.
0: Oui, on essaie. Oui, ce sont les chants du jardin. On a essayé de mettre des oiseaux que les gens puissent reconnaître, bien sûr. On a essayé d'être... Parce que c'est un jeu, donc on veut quand même qu'ils arrivent à reconnaître. Le plus difficile, c'est peut-être le dernier nichoir. Et là, c'est un chant un peu particulier. La réponse est sous une petite étiquette.
1: Là, il faut appuyer sur un bouton.
0: Là.
1: Ah bon.
0: Il s'agit...
1: Ça, ce sera le mot de la fin, le rire de la fin, presque, on pourrait dire. Et d'ailleurs, oui, il fréquente bien les bords de l'Isère.
0: Le canard, bien sûr, voilà. Sur l'Isère, le canard colvert, et puis qui entre parfois dans le jardin.
1: Ah oui ?
0: Oui.
1: Ah, bien. Il s'invite même dans le jardin, le colvert.
0: Oui. Alors, dès qu'il y a un petit peu de monde, il s'en va. Mais le matin, souvent, on le côtoie, nous, quand on arrive les premiers. Et il vient dans nos bassins pour se régaler des plantes aquatiques.
1: Super. Fin de cette visite au jardin des fontaines pétrifiantes à la Saône. Merci à Magali, chef jardinière, pour son guidage. Et rendez-vous pour plus d'informations sur le site internet Visite Nature Vercors. Et ainsi se referme ce magazine estival pour ce mercredi 19 août. Rendez-vous demain jeudi. À très bientôt et bonne écoute sur les ondes de Radio Royan Vercors.
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0: On dit que du temps, le pont suspendu n'existait pas. Il y avait là, sur les berges du fleuve, un homme. On dit que c'était le passeur d'eau.
1: Seul dans le bureau?
2: Oui, ben c'est les congés alors.
1: C'est les congés?
2: Eh oui.
1: Vous n'êtes pas dérangé?
2: Mais il y a du boulot.
1: Ah oui, ça j'ai bien. Je dis pas que vous travaillez pas, mais au moins vous n'êtes pas dérangé, ouais. Vous êtes dans le calme.
2: Eh ben, pas toujours.
0: L'homme en question faisait traverser le fleuve au moyen d'une barque à fond plat. Ainsi, moyennant quelques pièces, les vivants pouvaient rejoindre l'autre rive.
3: Excusez-moi. Bonjour.
4: Bonjour.
3: Pour aller vers le Rhône, vous savez?
4: Le Rhône?
3: Le Rhône, ouais, le Rhône. Ah, vous avez un plan sur le... Pardon?
5: Tout droit, là.
3: Par là?
5: Geradeaus oder was sagt der Vati?
4: Là-bas?
3: Là-bas?
4: Et rue, wie heißt die?
5: Rue Raspail.
4: À gauche.
3: Ah, Raspail, d'accord. Yeah. Rue Raspail, et après?
0: Ce que l'on ne dit pas toujours, c'est qu'avant d'être cet inconnu sur la berge,
3: à gauche ou à droite?
0: Le passeur d'eau était un célèbre chanteur. Qui se produisait dans les plus grands théâtres du monde. Un homme dont la voix magnifique pouvait vous faire frissonner et vous en foutre pour l'éternité.
3: Ok, merci.
0: Le passeur d'eau était muet. Et on dit qu'il imposait le silence à tous ses passagers, que c'était comme un moment de recueillement, parce qu'au milieu de la traversée, toujours, il prenait le temps.
3: On a raconté l'histoire aussi d'un monsieur avant qui est décédé,
6: oui.
3: D'un monsieur qui était un passeur d'eau.
6: D'accord.
3: Ouais, et donc en fait, il avait une barque,
6: oui.
3: Et il traversait la rive, mais en fait, la légende, parce que c'est une,
6: oui,
3: légende en même temps, donc on est entre le rêve et la réalité, quoi.
6: D'accord.
3: Il était muet, et la légende raconte qu'il a perdu sa voix ici, et avant, ce monsieur-là était chanteur. Mais il a perdu sa voix à cet endroit-là, et donc perdant sa voix ici, il a décidé de venir... passeur d'eau, vous voyez, passeur d'eau, parce que comme il n'y avait pas de pont, bah, on,
6: oui,
3: pouvait... voilà, il fallait qu'il y ait quelqu'un qui, avec,
6: oui,
3: une barque, fasse traverser la rivière et tout ça. Et donc lui, il faisait passer les gens, et la légende raconte qu'il avait perdu sa voix ici, à cet endroit du pont, quelque part. Mmh. Et donc voilà, et il imposait le silence, c'est-à-dire que pendant la traversée, les gens n'avaient pas le droit de parler. Et la légende raconte que c'est parce qu'il cherchait à entendre dans le Rhône sa voix. Parce qu'il pensait l'avoir perdu dans le Rhône. Voilà.
6: D'accord.
3: Voilà. Okay. C'est une histoire.
6: Oui, bien sûr. Ouais.
3: Ouais.
6: D'accord.
3: Voilà. Mais je sais pas. J'essaie de savoir si des gens ont entendu un peu parler de cette histoire-là.
6: D'accord.
3: Ou pas.
6: Ouais. Ouais. Ouais. Les gens sont pas trop bavards. Hein. J'ai l'impression qu'ils sont pas trop. Non.
3: Ouais.
6: C'est peut-être.
3: Ouais, ils gardent peut-être ça pour eux.
6: Ouais,
0: cet homme qui faisait traverser les vivants dans un silence de mort.
3: Merci.
6: Bonne journée.
3: Ouais.
0: Que cherchait-il à entendre?
3: Vous êtes d'ici, je suppose.
7: Du Pas-de-Calais.
3: Vous êtes du Pas-de-Calais. Ah, d'accord. Mais j'ai rencontré un autre monsieur tout à l'heure qui était aussi du Pas-de-Calais. D'accord. Et là, vous êtes en train de pêcher, quoi.
8: On pêche.
3: Ouais. Ça va, vous avez attrapé des poissons?
8: Du tout.
3: Rien?
8: Rien.
3: Et comment ça se fait?
8: Eh ben, les bateaux, on va dire.
3: Eh ben, pourquoi vous êtes mis là, alors?
8: Parce que c'est le seul endroit qu'on a à l'ombre. Avec, ah, avec les poteaux.
3: Eh oui, je vois. Effectivement. Mais en face, il y a de l'ombre.
8: Il y a comment?
3: Je dis en face.
8: Oui, mais on n'a pas l'accès en face. Il faut pas pour toi.
3: Il faut passer par le pont là-bas.
8: Exactement, oui.
3: Et ça fait trop loin.
8: C'est Mais trop loin, on n'a pas l'habitude de... d'aller trop loin. On a peur.
3: Excusez-moi, je peux vous demander un service? En fait, je suis sujet au vertige et pour traverser le pont, là, pour moi, c'est un peu compliqué. Donc, ça vous ennuie si je vous suis de pas très loin et que vous me tenez compagnie pour pas que je regarde dans le vide? Ça vous dérange pas? Parce que je suis vraiment sujet au vertige, j'ai besoin de penser à autre chose. Donc,
7: Ah bon, oui, d'accord. J'ai une amie comme ça.
3: Ah ouais, oui. J'essaie de...
7: Elle ne peut pas non plus.
3: Ouais. Pas que je parle d'autre chose. Je sais pas, vous avez... À une époque où il y avait des passeurs d'eau, c'était quand même beaucoup plus simple.
7: Des passeurs d'eau, qu'est-ce que c'est?
3: Des passeurs d'eau, c'était des gens qui faisaient passer le fleuve. Il n'y avait pas les ponts, à l'époque, il n'y avait pas de fleuve.
7: Et dans ce cas, vous n'avez pas de fleuve? Ça
3: ne vous fait rien? Ben non, moi, j'ai pas le mal de mer. Je suis au vertige.
7: Ça, alors?
3: Ouais. Mais bon, ça, c'était avant qu'on construise des ponts, quoi. Parce qu'avant qu'on construise des ponts, évidemment, il fallait bien traverser d'une rive à l'autre. Et bon, ben voilà, il y avait des passeurs d'eau. D'ailleurs, j'avais appris que à Arles, il y avait un passeur d'eau, c'était un ancien.
0: On dit aussi qu'un soir, après son récital, l'homme serait venu sur les berges du fleuve. C'est là qu'il aurait perdu sa voix.
9: Est-ce qu'il a une belle voix? Est-ce qu'elle a une belle voix?
3: Comment elle s'appelle?
9: Chippy.
3: Chippy. C'est une vraie chippie.
9: Ah, c'est une vraie chippie de chippie.
3: Elle aboie après qui, quoi?
9: Bah, là, ça doit être les gens qui sont en face, hein, ou alors quand les bateaux y passent, ou les mouettes. Tout ce qu'il y a un peu dans le coin qui fait du bruit.
3: D'accord. Donc
9: en
3: là,
9: fait, elle est comme vous, c'est une chasseuse de bruit.
3: C'est une
9: chasseuse. Regardez. Après qui elle en a? Là, c'est en face, on ne sait pas.
3: Mais il n'y a personne en face.
9: Ouais, bah, ou alors c'est l'écho.
3: C'est l'écho de sa voix.
9: L'écho de sa propre voix, ouais.
3: Ah,
9: je pense, hein, mais je suis pas sûr.
0: Ne dit-on pas que le fleuve garde

0: Et est-ce que vous avez entendu parler de gens qui se sont tués dans le Rhône, qui se sont suicidés, qui se sont noyés dans le Rhône?
1: Ah bah là oui, mais... Il y en avait pas mal qui l'avaient jeté, ouais. Soi-disant, ils sont tombés, ou quelqu'un qui l'a jeté, ou bagarre, ou quoi. Mais nous, ce n'est pas de la police, on ne peut pas faire d'enquête des gens. Comme c'est arrivé, ou...
2: Des accidents, il y en avait. Et ouais. Vous discutez là, pour ne pas vous mentir, donc on ne sait pas. C'est ça,
0: ouais,
2: le problème.
0: D'accord. Ouais, je... Bon, en tout cas, merci quand même.
2: De rien. Voilà,
0: merci.
2: Hein,
0: merci.
1: T'as dit tout ce qu'on nous a dit.
3: Famille Ferrari Jean. Ici repose Jean-Pascal, 3103-1912, 12-10-1992, Ferrari Augusta, 0204-1916, 01-12-2000. Jean-Pascal et Augusta sont mariés sans doute dans les années 30 et elle est morte 8 ans après lui. Ils vivent toute une vie ensemble et après ils sont enterrés ensemble. Alors voilà mon copain le chien. Moi il avait pas l'air très rassuré tout à l'heure. Oh, qu'est-ce que c'est? Ça m'a fait peur.

On dit qu'il y avait là, sur les berges du fleuve, un homme. C'était un passeur d'eau. Il vous faisait traverser le fleuve. Et le temps du voyage, on pouvait se perdre dans les mystères de son silence.

0: C'est agréable de travailler avec le chant des oiseaux.
1: Oui.
0: Vous avez commencé tôt ?
1: 7h.
0: À 7h ? Ah d'accord. Vous allez refaire tout le pont comme ça ?
1: Ouais.
0: Vous êtes de Arles ou pas ?
1: Oui.
0: Ouais ?
1: Oui.
0: Ça fait longtemps que vous êtes à Arles ?
1: Ben, 60 et quelques années.
0: 60 années ?
1: Ouais.
0: D'accord. Et je me posais une question. Vous savez quand est-ce qu'il a été construit, le pont qui est là ?
1: Oh, c'est avant 14.
0: Avant 14, oui, donc vous n'étiez pas
1: non.
0: encore.
1: Non.
0: Vous êtes trop jeune.
1: Non. Mais si vous voulez voir des belles photos du pont, comme il était avant, vous allez à la poste.
0: À la poste ?
1: À la poste, ils ont les photos de l'ancien pont.
0: De l'ancien pont, d'accord. Ah, parce qu'avant celui-là, il y en avait un autre.
1: Il y en avait un autre.
0: Ah, d'accord.
1: Au tout début, c'était un plancher en bois.
0: Un plancher en bois ?
1: Ouais.
0: Ouais.
1: C'était pour les charrettes.
0: Pour les charrettes. Mais alors, avant ce pont avec un plancher en bois, il n'y avait pas de pont, donc on est bien d'accord.
1: Non, il y avait, là où c'est que vous avez le nouveau pont,
0: ouais.
1: Il y avait un passeur d'eau.
0: Et vous connaissez son histoire à ce monsieur ?
2: Vous pouvez laisser travailler
0: mon employé ? Ah oui, ben je ne l'empêche pas de travailler.
2: Voilà.
0: Ouais, désolé. Je lui posais juste deux, trois questions.
2: Parler.

On dit que du temps où le pont suspendu n'existait pas, il y avait là un homme. C'était le passeur d'eau.

suite.

0: répondit qu'il y avait là, sur la berge du fleuve, un homme. C'était un passeur d'eau. Le temps du voyage, on pouvait se perdre dans les mystères de son silence.
1: Ah, j'aimerais tant pouvoir continuer le chemin avec vous.
2: Un jour, reprendre.
1: Ouais. Écoutez, je vais vous laisser.
2: Ok.
1: Ultreya.
2: Merci beaucoup, Fabien. Bon courage à toi.
1: Merci.
2: Et bon futur.
1: Ouais, à toi aussi.
2: À bientôt.
1: Goodbye. Have a very nice trip.
3: Ah, thank you very much.
1: Yeah, it was a pleasure. And take care.
2: Oh, I take a picture.
3: Okay.
2: You ready? Good, great.
1: Prenez soin de vous, take care, and enjoy.
2: Thank you very much. Bye bye, see you
1: bye.
2: Later. Bye.
0: On dit enfin que, même après la construction du pont, et alors que plus personne n'avait besoin du passeur d'eau, il continua à hanter les berges du fleuve, seul, au milieu des uns, et à l'écoute des voix du fleuve.

0: Voilà, bienvenue dans l'espace des musiques sacrées, polyphonie sacrée, sur l'antenne de Radio Royaume Vercors, comme toutes les semaines, en présence de Michel Giardella, à qui je dresse d'ailleurs un grand bonjour, Michel.
1: Bonjour. Alors aujourd'hui, je vous emmène en Italie. En Italie.

a invité tous ces cardinaux, tout le clergé du Vatican à repenser la musique, à mettre des limites, à cadrer. Et c'est là que, disons, le chant grégorien est revenu en une façon importante. Et ainsi que le grand Palestrina qui donnait un peu les limites et les bordures extrêmes de ce qu'on pouvait faire et de ce qu'on pouvait pas faire. Alors, vous serez pas étonnés, ça commence par un morceau qui est un andante au préparant, et vous aurez droit, bien sûr, à tous les applaudissements séparant cela de cette messe. C'est un disque qui est gravé dans les années 50. Alors, c'est pas parfait. On a fait beaucoup mieux en prise de son depuis mieux. Mais je n'ai trouvé que ça comme musique de cette époque-là en Italie. Donc, c'est une œuvre de Gaetano Luporini que nous allons écouter maintenant.

0: Eh bien voilà, nous arrivons bien sûr à la fin de cette messe dont je vais vous laisser, Michel, nous rappeler les compositeurs dont il s'agit aujourd'hui.
1: Alors, il s'agit de Gaetano Luporini. Au début, nous avons entendu l'andante religieux pour orchestre et ensuite sa messe pour chœur à quatre voix et orchestre.
0: Eh bien, merci beaucoup pour cette proposition du jour. À très bientôt.
1: À bientôt.

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0: Au sommaire de ce magazine estival aujourd'hui, activités et ateliers de cette fin de semaine. Nous partirons d'ailleurs dans un extrait autour de week-end de causerie de résistance avec le musée de la résistance ce week-end. Et puis également des visites théâtralisées à découvrir dans cette même structure à Vassieux-en-Vercors. Ensuite, reportage, plateau partenaire. Il s'agira bien de s'inviter et de revivre une certaine éclipse qui, le 12 août, a suscité bien la présence de nombreuses personnes dans différents sites du Vercors. Et nous avons pu poser nos micros du côté du col de Gaudissart et près aussi du télescope de Guy, de l'association Les Montreurs de Grand Ours, qui a justement attisé la curiosité de nombreuses personnes pour y jeter un coup d'œil et puis aussi pour discuter, en apprendre un petit peu plus sur le soleil. Voilà pour cette première partie de reportage, suivie par un moment de tango à suivre ce week-end dans l'abbaye de Léoncelle, dans l'église, avec l'Armenonville. Nous poursuivrons avec les temps forts de l'agenda. L'agenda qui nous emmènera dans différentes sphères musicales, on pourrait dire, pour cette fin de semaine. Et puis aussi des spectacles et des choses, des temps forts à ne pas manquer. Et le plateau partenaire, notre partenaire, le Jardin des Fontaines Pétrifiantes, au cœur de Visite Nature Vercors, qui nous emmènera dans ce jardin aux mille couleurs, aux plantes et également à la fraîcheur de la cascade de Tuf pour des temps de récréation, notamment avec les oiseaux aujourd'hui. Première partie de ce magazine estival avec activités et ateliers de cette fin de semaine.
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0: Et c'est par le mémorial de la résistance à Vassieux-en-Vercors que nous débutons ces différentes activités et des visites guidées et des balades commentées également au programme de cet été 2026. Le mémorial vous propose des visites guidées les mercredis, jeudi, vendredi à 10h30. Cela s'organise en deux temps pour 2 heures avec un guide pour 1 heure et 1 heure en autonomie, voire justement l'exposition aussi temporaire plus permanente du mémorial. Les balades commentées, elles, les jeudis et vendredis sur les pas des maquisards à 10h30, accompagnés par un guide. Vous pourrez parcourir les bois jusqu'au camp numéro 6 sur les traces du quotidien des maquisards du Vercors. Comptez 1h30 pour cette balade commentée, 10€ pour les adultes et 5€ pour les enfants. Restons à Vassieux-en-Vercors pour le musée de la préhistoire, qui donne aussi une inspiration pour des ateliers s'organisant tout au long de cette semaine. On peut évoquer la naissance du feu et l'expérimentation de la technique d'allumage du feu par friction. Cela tous les jeudis de 14h à 15h30. Et puis également le jeudi, juste après ce premier atelier autour du feu, petit meunier, mouture du blé, cuisine de la galette, cuisson sur pierre dès 4 ans. C'est le jeudi de 16h donc à 17h30. parler de résistance et on s'achemine du côté du musée de la résistance dans le centre village de Vassieux en Vercors, vous proposant tout au long de l'année, bien sûr, la visite de la collection permanente, mais aussi des visites théâtralisées par la compagnie Ligne de Crête, qui, pour un temps de spectacle, de scénographie, vous propose dans un style épuré que les comédiens nous emmènent au camp numéro 3 du Maquis d'Autran pendant une année. Et plusieurs voix se relaient tour à tour pour raconter cette histoire. Voilà, pour ce qui concerne cette visite théâtralisée, elle se déroulera demain jeudi à 11h. C'est tout public. Et puis ensuite, l'après-midi, une visite hors les murs. On s'attarde encore un instant au musée de la Résistance pour un week-end autour de cette thématique avec des causeries qui seront le fil rouge de ces 22 et 23 août. Pour nous en dire plus, eh bien on retrouve la personne Thomas Domi qui est justement un peu l'articulation des animations du musée de la Résistance, nous proposer justement ce week-end de causeries. On l'écoute.
4: Oui, alors comme pour le week-end de juillet, on retrouvera l'association ERA qui sera présente au musée, toujours pour animer des ateliers de télégraphie et de codage radio. Association ERA qui proposera du coup des causeries durant ce week-end-là. Le samedi 22 août à 14h, une causerie par François Muller sur les parachutages du SOE, donc les services secrets britanniques. Et pour poursuivre dans cette thématique-là à 16h par Jean-Paul Papé, une causerie sur Christina Skarbek, donc une espionne polonaise au service des services secrets justement britanniques qui est passée par le Vercors. Donc c'est vraiment une thématique autour des services secrets britanniques qui nous est proposée par ERA.
2: Et le lendemain, donc le dimanche 23 août, ça continue avec une autre causerie et une projection.
4: Oui, donc le dimanche 23 août à 14h, une causerie par Julien Guillon, historien au Mémorial, sur la bataille du cœur, justement sur comment la résistance a pu aider les familles des maquisards pendant et après les combats. Donc une approche aussi assez nouvelle finalement, sur simplement comment on aide les gens à vivre dans toute cette situation. Et à 16h, on projettera le film Le violon de Vincent, donc un film de Jean-Pierre Gallo, sorti en 73, et qui est un film qui est adapté de la vie de Fabien Rey, plus communément appelé Marseille, dans le Vercors, donc une grande figure de l'histoire locale de la résistance dans le Vercors. Et la projection de ce film donnera par la suite l'occasion de discussions justement autour de ce personnage.
2: Donc c'est un deuxième week-end de rencontres et de discussions autour de ces histoires.
0: On va se hisser un petit peu pour des températures clémentes, notamment à Fondurles. Fondurles qui propose toujours ce sentier thématique du karst. C'est un sentier qu'il faut absolument réaliser.

0: vous ne l'avez pas fait, très facile, hein, il y a très peu de dénivelé, il est sans difficulté, adapté aux familles, qui vous permettra de comprendre et ressentir l'histoire de ce site, de ce fabuleux site naturel de Fondurle, ses falaises, roches et glacières, superbe panorama à la clé. Côté activité en altitude, l'espace Poiré n'est pas en reste pour proposer bien de multiples activités qui s'adressent à toute la famille. On peut parler de biathlon d'été, on peut parler de balade en VTT, trottinette électrique tout terrain, de parcours de tir à l'arc, de pistes cyclables et pump track, un mini-golf aussi à disposition dans cet espace Poiré et des disques golf. Entendez par là frisbee, voilà, pour faire des parcours d'entraînement dans ce cadre magnifique autour de Vassieux. Activité en altitude aussi du côté du col du Rousset, son télésiège et balade panoramique, les trottinettes de descente, il y a un espace luge sur rail, et puis d'autres activités attractions avec les fabuleux mystères du Vercors sur des balades avec des jeux virtuels et des tubing et airbag jump, des pistes de glisse avec bouée. Quoi se faire plaisir et surtout dans des ambiances plutôt fraîches, pas véritablement, mais en tout cas qui font du bien, avec des températures idéales. Et nous terminons ces activités de cette semaine avec le musée départemental de Saint-Antoine-l'Abbaye. Et il s'agit de l'abeille et des histoires de ruches qui vont concentrer notre attention sur cette intitulée SOS Milly, une abeille en détresse. Et donc un récit oral enrichi de gestes empruntés à la langue des signes française pour suivre cette abeille pour une animation jeune public qui se déroulera vendredi 21 août à 16h dans le jardin médiéval. Reportage sans plus tarder, nous allons revenir sur cette journée du 12 août qui a donné beaucoup d'inspiration à celles et ceux qui se sont rendus sur le hauteur pour découvrir cette éclipse du soleil. Quant à nous, nous nous sommes rendus sur les hauteurs de Saint-Jean-en-Royans, sur le site de Gaudissart précisément, prendre un petit peu l'ambiance du lieu avec une petite foule qui s'était rassemblée à cette occasion, ainsi que Guy de l'association des montreurs de Grand Ours. Il avait installé un télescope, ça a attisé la curiosité de nombreuses personnes, j'allais dire spectateurs, mais c'est un petit peu ça, puisque c'était un véritable spectacle cette soirée. Nous allons revenir en ambiance sur ce 12 août en fin d'après-midi.
1: Commencez. Applaudissements. Mesdames et messieurs,
2: tu nous as une paire
1: le spectacle
2: de
1: est ouvert. Ah oui, ça a bien commencé.
3: Ah oui, c'est beau.
1: Ah oui.
2: C'est vrai, c'est beau. Attends, c'est dans ce sens-là.
4: Ah oui,
3: ah oui, c'est commencé.
5: Ça a donc la vie commence à se
2: positionner.
1: Oui.
2: Ah oui, ça commence.
4: Ça grignote. Et où ?
2: Là. Ne regardez pas le soleil qui passe.
4: Éloi, viens donc.
1: Venez voir là, c'est très important, c'est intéressant. Il faut qu'il y ait toujours quelqu'un qui regarde.
6: Ah ok.
7: On commence à voir que ça grignote un petit peu.
1: Ah mais là.
2: Alors ça grignote de droite à gauche.
1: Ouais. Bonjour. Tout va bien.
7: Bon.
1: Bah oui, oui, cher voisin.
2: Bon. Il y a tous la moitié de Saint-Laurent.
7: C'est toi qui m'as dit.
2: Ouais, super.
4: C'est le rayon vert alors.
7: Non, pas le rayon vert.
4: Ah, c'est pas le rayon vert.
7: Ça c'est donc intéressant.
1: Pardon, attention.
7: Le rayon vert.
2: Ouais, le film de Romère. Vous l'avez
8: non,
2: vu
8: non, mais
2: non, non, le vrai.
8: Le vrai. Ça existe.
1: Que vois-tu?
7: Alors,
8: une...
7: wow. Alors, il faut
8: le soleil qui s'est fait un peu grignoter par la lune, ah, oui. Est en vert.
1: Et tu sais pourquoi il est en vert?
7: Il faut que vous ayez vu sur l'horizon.
1: Parce que si je regarde le soleil comme ça, je fais bleu. Si je regarde le soleil sans ce système-là...
2: Ah, tout devient vert.
1: Mes yeux, ils sont morts.
2: Tout devient vert.
1: Ils sont brûlés. Et là, on observe dans la lueur, dans la lumière, que l'œil aime bien. C'est le vert. C'est tranquille, on peut observer en vert pendant des heures.
7: Si vous voulez, vous avez
8: l'œil. Parce qu'avec les lunettes, c'est plus orange.
1: Oui, mais ça dépend des lunettes.
7: C'est la lumière verte.
1: Et toi, tu veux voir aussi. Hein. T'en touches pas trop la machine, là.
9: Oh, messieurs, dames, ouais, ouais.
1: Attends, bouge pas.
9: Comment allez-vous?
2: Il faut une éclipse pour
1: que vois-tu?
7: Oh non, mais...
8: La gueule, elle est géniale.
2: C'est un truc.
1: Eh oui.
2: C'est invraisemblable.
1: Ça en a mangé un bon bout déjà.
2: Oui, ils sont à bord d'un
8: coup. Ça a déjà mangé tout ça.
2: Ça
1: ouais.
2: A encore mangé. Bon, moi aussi, il faut que je fasse mes petites photos.
1: T'as vu, on a peint en vert.
9: Oui, toujours l'aviron.
1: Non, on a mis ce système-là.
9: C'est super sympa.
1: Pour que ça fasse de la lumière verte qui abîme pas les yeux. C'est tout fait voir, on voit toujours dedans, au milieu.
8: Oui. Ah, maman.
1: Mais t'as déjà vu, toi? Je t'ai vu, tu regardais. C'était beau ou c'était pas beau?
9: Allez, on laisse la place, ma puce. Merci.
1: C'est pas la peine de mettre sa main parce que vous risquez de dérégler.
2: En fait, soleil vert.
1: L'intérêt de mettre une longue vue ou un télescope, c'est de grossir la chose.
2: Bah oui.
1: Donc, en grossissant la chose, on augmente la densité de lumière que l'œil reçoit. Déjà, si on regarde l'œil, le soleil comme ça, on tourne la tête vite. Ouais. Ici, on n'a pas le temps de tourner la tête, que l'œil est perturbé, grillé, je ne sais pas. Mais, et donc, il faut filtrer.
2: Oui, wow.
1: Pour filtrer, il faut filtrer dans une longueur d'onde, dans une couleur qui ne dérange pas l'œil.
9: J'arrive, mon chéri.
1: C'est le vert.
9: C'est obligatoirement le vert que...
1: Bah, c'est pas obligatoirement, mais c'est ce qu'il y aura de plus lumineux et de plus reposant. Et donc, on met des filtres, une série de filtres. On a d'abord un filtre de rejet qui va rejeter toute la puissance lumineuse du soleil. Et ensuite, on met deux filtres.
9: Oui, allez-y, moi, j'écoute, moi.
1: On met un filtre en ultraviolet et un filtre en infrarouge. On pourrait... Moi, quand j'étais gosse, j'ai regardé une éclipse au lycée. Ils avaient, sur des bouts de verre, ils avaient mis le noir de bougie.
9: Ah oui, c'est ça. Ouais.
1: Sauf que c'était atténué. C'est ce que faisait Galilée, hein, en 1609-1610. Là. On atténue la lumière du soleil, c'est certain. C'est comme quand on met un rideau devant soi. Mais les UV et les infrarouges
9: tout
1: passent.
9: Ouais,
1: et là,
9: donc, c'est quand même,
1: on peut enlever ses lunettes de soleil.
10: Mais on peut les laisser aussi.
1: Oui, et si ce sont des lunettes de vue, on peut mettre au point avec la manette.
10: Là-bas.
9: Bon, merci, Guy. Et dans tous les pays, choisis cette couleur verte. Pourquoi il n'y a pas un pays
11: c'est le vert.
9: Oui, je sais, c'est le vert le plus apaisant pour les yeux, là, etc. Non, il n'y a pas un pays qui...
1: Non. À moins qu'il y ait... Enfin, il y a eu la révolution des œillets. Peut-être c'était une couleur d'œillet.
9: Et on se demandait, pour Marie, la lune, elle... c'était quoi, la vitesse de la lune, c'est ça?
12: Oui, la vitesse de rotation de la lune autour de...
1: Je ne les sais pas par cœur, mais je ne sais pas si je ne les ai pas dans ma mallette, là. Mais je ne suis pas sûr. Mais si tu me laisses en adresse mail, je te les envoie en kilomètre heure. C'est effarant.
12: Et en mètre seconde, alors.
1: En mètre seconde, on se calme un peu plus parce qu'on ne comprend pas ce que c'est. Mais en kilomètre heure, c'est redoutable.
10: Attends, je peux y aller. J'y vais.
1: Bonjour, madame.
13: Bonjour, monsieur. Oula, ça grise.

0: c'est quoi du coup le délire? Faut regarder quoi?
1: On voit regarder ici.
2: Regardez là.
0: Et dans le truc, tu vois
1: la celui-là.
0: Ouais, je vois le délire.
3: On dirait un croissant. Regardez maintenant.
0: Ouais, mais on dirait qu'il y a trois lunes en même temps qui vont pas dans le même sens.
2: Ah non, ça c'est pas normal.
3: Trois.
0: Non mais dans le sens le rond, tu vois, il est pas rond, il est grignoté de tous les côtés.
2: Mais pourquoi? À mon avis, parce que le rond là, il est pas parfait.
3: Ah oui, on le voit.
0: Eh oui, d'accord. Ah mais c'est pour ça. Parce que c'est censé être inversé en plus.
4: Et puis ça, c'est du 14 degrés.
3: Alors là, c'est MacGyver qui te donne des leçons de création de boîte là.
0: Eh ouais.
1: C'est
0: non mais en plus c'est censé être inversé donc
4: oui. C'est un sténopé.
2: Oh là là.
4: Donc t'as un petit trou,
1: un petit point blanc.
4: Et faut pas le boucher, c'est
0: tu
4: tout.
0: Tu peux faire ça en plus grand, tu prends une caravane, tu fais un trou,
4: ouais.
0: Et tu te mets dedans et tu regardes les
2: Non mais là t'aurais pu faire un trou.
0: C'est à qui le pinard?
2: Guy. Est-ce qu'on aurait pu faire un trou plus gros là?
5: On va en avoir une autre paire pour mon mari, j'ai trouvé que je lui ai piqué son porte-monnaie.
2: Combien elles sont?
1: Ça protège un peu.
4: Alors moi, mesdames, messieurs, il y a une chose qui m'inquiète.
2: Elle est verte.
1: Comment ça, elle est verte?
4: Je me demande toujours, ce fameux soleil, comment il nous chauffe, comment il se déplace, et puis déjà aussi, est-ce que c'est le même soleil qui revient tous les matins?
1: Ouais. Non, il y en a deux, un le soir.
0: Il a une doublure.
4: Là, que fait le scientifique? Hein? Il ne peut pas aller acheter un bout de soleil, le mettre dans son labo et le disséquer. Pas possible. L'astronomie, c'est ça. On ne regarde pas les étoiles. On ne regarde pas Jupiter, on regarde la lumière des étoiles, on regarde la lumière que Jupiter nous renvoie quand il la reçoit du Soleil. Donc on a quelque chose qu'on ne saisit pas, qui s'appelle la lumière, et ça fait une passion redoutable.
0: Depuis combien de temps la passion ?
4: Un certain temps, madame.
1: Oh là là, c'est
4: incroyable. Ben, je sais pas.
0: C'est une sorte de lumière.
4: De qui? De nous? Depuis combien de temps j'ai les pieds froids le soir quand je rentre dans le lit?
5: Oh, il est très longtemps. Maintenant, je ne peux plus dans mon lit. Il est dans sa cabane maintenant.
4: En fait, c'est le même soleil.
3: Ouais, mais c'est
4: on le sait maintenant, hein, parce que les Égyptiens, ils nous ont dit qu'ils tiraient dans une barque dans la terre. Le soir, je ne sais pas qui tirait la barque et le soleil, il revenait. Et c'est le même soleil. Donc, on en est persuadé. Et puis maintenant, on sait aussi que le soleil, il ne tourne pas autour. C'est nous qui nous tournons. C'est nous qui tournons autour du Soleil depuis les années 1600, je ne sais plus combien. C'est Galilée qui l'a dit à voix basse. Et une autre question qui me taraude aussi, largement.
1: On est presque à la moitié, là.
4: À cette époque-là, il n'y avait pas d'hôpital. On ne les enregistrait pas.
2: Non, mais des fameux, non, il n'y en a pas.
4: Je ne sais pas.
2: J'ai entendu. Ouais.
4: Peut-être. Ouais. C'est fort probable. Hein. Galilée, c'est lui qui a découvert les taches solaires. Là, quand on regarde le truc vert, on voit plein de petits points. C'est parce que... Attends, je vais mettre quelque chose là. Non, parce que c'est pas pratique. Et les petits points, c'est parce que ma lunette, elle est très vieille. Et elle est un peu abîmée.
3: C'est spécial Hollywood.
4: Tu regardes dedans et tu me dis, qu'est-ce que tu vois? Tu vois quelque chose?
6: Une lune verte.
4: Une lune verte, oui. Eh bien, en fait, c'est pas une lune verte. C'était un rond comme ça tout à l'heure, tout vert. Et maintenant, il y a la lune qui arrive et qui passe devant le soleil. Et elle est en train de grignoter la lumière du soleil. Et tout à l'heure, elle aura grignoté pratiquement toute la couleur. Et puis après, le soleil va redevenir vert.

0: Voilà, extrait de cette observation de l'éclipse du soleil. C'était le 12 août, mercredi dernier, exactement, sur les hauteurs de Saint-Jean-en-Royans à Gaudissart. Éclipse de soleil et puis aussi des parapentes qui s'en donnaient à cœur joie, avec ces très belles lumières que pouvaient découvrir les spectateurs qui s'étaient rendus sur ce site à cette occasion. Un deuxième reportage, plutôt une interview à vous proposer. Et là, nous allons nous évader pour un tour du monde en tango, un beau voyage musical du Japon à l'Islande en passant par la Turquie, la France et bien sûr l'Argentine avec l'Armenonville, programmé dans le cadre de la saison des Amis de Léoncelle, des concerts à découvrir tous les dimanches à 16h. Et il en sera donc question avec l'Armenonville ce 23 août. Et pour nous parler de ce beau moment de voyage musical, nous avons bien questionné Romain de Mesmé de l'Armenonville. Bonjour Romain de Mesmé.
1: Bonjour, bonjour.
0: Nous allons nous évader par cette interview et votre contribution musicale qui, sans nul doute, donnera un bel éclat dans l'église abbatiale de Léoncelle ce dimanche 23 août. Et c'est un certain tour du monde dont il sera question avec de belles sonorités latines et naturellement le groupe aussi avec lequel vous œuvrez qui sera au premier rang de notre intérêt. Ce groupe l'Armenonville dont nous allons présenter sans plus tarder la composition et puis le voyage dont il sera question avec vos comparses dans la belle acoustique de Léoncelle.
1: La particularité, c'est quand même un groupe de tango, donc le tour du monde, il s'agit d'un tour du monde avec de la musique tango. Et donc le groupe est constitué d'un bandoneon avec Nicolas Almosny, d'une guitare avec Julien Cousin, d'une contrebasse avec Mathilde Barillot et d'un violon, moi-même, Romain de Mesmé.
0: Alors c'est un certain tour du monde, un voyage musical que vous proposez, c'est un peu la singularité peut-être du groupe, hein, de donner un contexte assez mouvant à cette proposition initiale du tango.
1: Oui, un peu la particularité du groupe, c'est d'aller mettre à l'honneur les tangos d'un peu partout sur la planète. On associe le tango à l'Argentine, éventuellement à l'Uruguay, parce que c'est aussi là le berceau du tango. Mais on imagine moins que le tango s'est retrouvé beaucoup en Europe. Il y a beaucoup de tango dans la chanson française. Le tango est presque la musique nationale en Finlande. C'est difficile d'imaginer ça, mais il y a un festival en Finlande où il y a 120 000 personnes qui vont danser le tango tous les ans. Là, sur une population de 5 millions d'habitants, c'est énorme. Et puis il y a des tangos plus improbables qu'on peut trouver jusqu'au Vietnam.
0: En fait, chaque partie du monde aurait un peu son propre tango incarné par des artistes assez reconnus.
1: Oui, alors c'est vraiment culturel ce que je disais sur la Finlande. Il y a vraiment une musique nationale. Dans d'autres pays, c'est peut-être plus anecdotique. Et puis, dans ce qu'on cherche aussi, il y a des choses qui ne sont pas, sans doute pas imaginées ou pensées comme du tango au départ, mais où, en fait, quand on écoute les rythmiques, ça ressemble à du tango. Je pense à Duque, le morceau chinois, qui a une rythmique qui ressemble énormément à ce qu'on appelle la milonga campera en Argentine. C'est un des rythmes du tango, mais la milonga de la campagne, où il y a une sorte de rythmique assez répétitive. Et c'est exactement ce qu'on trouve dans ce morceau chinois qui au départ est joué à l'erhu, le violon chinois, et où je n'imagine pas que le compositeur ait une référence de tango dans la tête, mais c'est une musique qui est tellement proche dans l'état d'esprit que ça fait partie de l'univers tango à mon sens.
0: Les différents instruments proposés pour ces concerts incarne une base du tango. Vous évoquez le bandoneon, on imagine bien effectivement que c'est un instrument racine. Et puis d'autres éléments sonores comme ça aussi viennent compléter, donner un sens d'évasion, de particularité d'autres tangos.
1: Le bandoneon n'est pas arrivé au début du tango. Ah. C'est un instrument où quand on regarde certains écrits ou presque, il y avait à l'arrivée du bandoneon, il y avait ceux qui disaient « mais non, c'est quand même pas possible de jouer du tango au bandoneon ». Actuellement, c'est un peu l'instrument roi du tango, mais au départ, les tangos étaient beaucoup plus joués, guitare, flûte, violon. Il y a eu de la contrebasse assez vite, mais le piano et le bandoneon sont arrivés bien après. Du coup, c'est voilà, ça. Il y a eu une évolution, mais actuellement, évidemment, on associe beaucoup le tango au bandoneon. Et dans les orchestres typiques en Argentine, la composition, c'est bandoneon, cordes, violon, alto, violoncelle, contrebasse et piano. Mais là, on est plus dans une formation musique de chambre. Le fait d'avoir une guitare aussi, ça met une couleur un petit peu différente. Et il y a tout un répertoire de tango accompagné à la guitare ou de tango chanté. Il y a beaucoup de chanteurs et de chanteuses qui sont accompagnés en tango par de la guitare. Donc on a un mix d'instruments qui permet des grandes variétés de couleurs. Et la particularité du tango, c'est aussi qu'il n'y a pas de percussion. C'est une des rares musiques folkloriques où il n'y a pas de percussion. J'en connais pas beaucoup d'autres. J'en vois pas très clairement d'autres. Et donc, du coup, chaque instrument a des rôles percussifs. C'est-à-dire que le rôle rythmique ou percussif peut être tenu soit par la contrebasse, soit par le violon, soit par le bandoneon, soit par la guitare, en alternance ou ensemble. Et du coup, ça crée une atmosphère un peu particulière.
0: Est-ce qu'il y a une volonté aussi de mixer avec d'autres styles qui pourraient aussi donner une autre dimension du tango ? On peut parler du jazz ou je ne sais pas, d'autres environnements musicaux ?
1: Alors il y a une influence. Le tango, c'est une musique qui est née dans un creuset avec des gens de plein d'origines différentes. Donc a été, dès les origines, a vraiment été un mélange de plein de choses. Donc il y a des ponts entre le jazz, le guitariste Julien, le guitariste de l'Harmonoville, il vient complètement du jazz. Nicolas, le bandoneoniste, lui, il est accordéoniste de jazz aussi. Donc on a ça pas très très loin. Après, on peut mélanger le tango avec plein de choses. Dans le répertoire qu'on a, on a un certain nombre de thèmes qui sont des thèmes de musique classique qu'on a un petit peu transformé en tango. Je pense en particulier à la habanera, qui est un des rythmes un peu à l'origine du tango, la havanaise. Et donc la habanera la plus connue, c'est la habanera de Carmen. Et donc nous on a refait un arrangement de cette habanera qu'on a un peu accéléré et du coup ça devient un milonga qui est un des trois rythmes du tango. Dans le tango argentin, il y a la milonga, la valse et le tango à proprement parler. Et donc ça devient une milonga. Et donc voilà, on transforme. On a dans notre répertoire, on a quelques morceaux aussi issus de musique classique ou de musique de film. Et on a aussi un répertoire là qui ne sera pas présenté à Léoncelle, mais on a enregistré un disque avec une chanteuse qui s'appelle Elsa Favier, où on a tout un répertoire où on mêle tango argentin et tango de la chanson française.
0: Alors votre tango voyage comme vous-même, vous voyagez aussi, vous êtes basé en France, mais c'est plus d'une centaine de concerts que vous avez pu déjà effectuer dans toute l'Europe.
1: Oui, ben on fait à la fois des concerts et des bals, on fait danser, on donne aussi des stages de danse sur la musicalité. Et on a joué en Suisse, aux Pays-Bas, en Autriche, en Allemagne. Donc on voyage régulièrement. Et là, on est en tournée, deux concerts dans la Drôme, en Ardèche et puis un en Isère, en cette fin du mois d'août.

0: L'Arme Nonville à découvrir dans l'église de Léoncelle ce 23 août à 16h. L'entrée est à hauteur de 15 € et pas de réservation. Ceci dans le cadre de la saison musicale des Amis de Léoncelle qui se terminera le 31 août avec l'ensemble In Montana. D'autres spectacles et puis également des concerts à découvrir sur notre secteur. Il se passe d'ailleurs beaucoup de choses ce 19 août. Nous allons voir cela en détail avec notre agenda du jour.
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0: Les offices de tourisme Vercordrome,
2: la grotte de Choranche,
3: le bateau à roues,
1: la grotte de Thaïs,
0: le jardin des fontaines pétrifiantes,
2: le musée départemental de la résistance du Vercors,
3: le mémorial de la résistance en Vercors,
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0: la maison musée du Royan à Rochechinard,
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0: Un événement autour du folk qui débute aujourd'hui jusqu'au 23 août, c'est le gros bal du Vercors à la chapelle en Vercors, toujours dans une belle ambiance bienveillante. 5 jours avec plus de 30 groupes, une scène extérieure, une scène intérieure, des stages, une initiation aux danses, des événements dans le village, dont le bal du marché qui est devenu maintenant une tradition le jeudi et le dimanche matin. Une buvette restauration fera partie de cette fête et puis un camping en pleine nature pour les festivaliers. À noter que les bals et les soirées des 22 et 23 août affichent complet. Reste toutefois les scènes extérieures pour pouvoir écouter et danser cette musique folk traditionnelle. Chapitre des événements, toujours en ce mercredi 19 août, c'est la grande fête populaire avec le festival Berlioz qui se délocalise à Beauvoir-en-Royan au couvent des Carmes pour un Carmina Burana version XXL avec une grande scène, beaucoup de musiciens, voilà, pour cette journée festive aussi puisqu'il y aura d'autres temps d'animation durant cette journée. Le couvent des Carmes qui a établi une tarification avec une journée plus concert avec place assise jusqu'à 35 €. Et puis d'autres tarifs sont envisagés selon les envies et les propositions. Les mercredis sur place aussi, toujours beaucoup de succès pour ces spectacles sur les différentes places de Saint-Jean-en-Royan. Et aujourd'hui, il s'agira de la place de la Poste, une place assez vaste et c'est de bon aloi puisque la compagnie des petits bras occupe une certaine superficie pour son spectacle Mon Royaume avec un trône perché en haut d'une cage dorée, une couronne de fortune et 3 sujets envieux d'y succomber ou de se libérer de son pouvoir par des systèmes ingénieux de déconstruction et de révolution. Un spectacle irrésistible dont l'entrée est libre. C'est à Saint-Jean, donc dès 21h ce soir, et c'est gratuit. On poursuit avec les soirées Shaker aussi, un cadre musical très sympa tous les jeudis, même au cours de l'année. Une scène qui est justement dans l'Arsolite. Là, ce sera peut-être en extérieur, si le temps s'y prête, pour le groupe Tarco. C'est un concert pop pour cette édition estivale. Le Shaker proposera donc de la musique avec une rétribution des artistes au chapeau et puis également une restauration qui fait partie de cette proposition. C'est à partir de 19h30 demain jeudi. Et l'Arsolite est un centre d'art, je vous le rappelle, basé à Saint-Jean-en-Royan. Musique toujours avec la dernière soirée de musique en Vercors qui a débuté ce festival le 6 août et qui se poursuit avec enfin la dernière soirée clôture du festival demain soir à 18h dans la verrière du château de Villard-de-Lans et des œuvres de Stamitz, Mozart, Beethoven, Strauss et Stravinsky interprétées par Valérie Lebengut au hautbois, Hugo Cléda à la clarinette, Karim Stram au corps et Loïc Chevandier au basson. Grand séchoir maison du Pays de la Noix, devinez, il y a aussi les apéromusées tous les vendredis à 19h. De quoi se réjouir les oreilles par cette proposition qui aussi agrémente votre présence avec une boisson au choix et des mises en bouche pour le prix de 15€, tout compris. La réservation est obligatoire puisque la jauge n'est pas extensible à souhait. Et pour ce vendredi, c'est d'ailleurs la dernière soirée de ces apéros musées. Brice Ateba, c'est de l'afro-jazz métissé. Allez, une petite mise en bouche de cette musique qui sera donc ce fil rouge pour cet apéro musée vendredi à 19h.

Brice Atéba au Grand Séchoir Maison du Pays de la Noix de Vinay. Donc ce vendredi à 19h pour l'apéro musée et le prix de 15€. Donc réservation obligatoire, comme je vous le disais avant cet extrait musical. Poursuivons le calendrier musical de cet agenda qui aussi passera par le musée, la maison musée de Roche-Chinard, avec un chouette concert qui s'annonce vendredi soir à 19h, un duo chant et guitare classique par Sandra et Fabrice. Une ambiance chaleureuse et colorée sera assurée. L'entrée est libre. On va s'attarder pour cet été à la Maison Musée de Roche-Chinard et son calendrier d'animation qui donnera aussi comme une certaine tradition fin août à la brocante avec des objets du 19e siècle aux années 1930. C'est la 6e édition cette année avec du bois tourné, du métal forgé, des cotons cergés, voilà, toujours sans plastique ni fanfreluche comme nous dit l'organisation, de 8h à 18h. Pour évoquer cette animation et puis bien sûr l'exposition Alain Ploy qui siège actuellement jusqu'au 6 septembre, n'hésitez pas à retrouver sur notre site radioroyant.fr l'interview du président de l'association des amis de Roche-Chinard, Jean-Daniel Laforêt, et nous précise avec beaucoup de détails ce peintre Alain Ploy, influencé par les impressionnistes, et puis aussi les différentes animations qui s'y déroulent. Les sportifs vont s'en donner à cœur joie du 21 au 23 août, c'est-à-dire ce week-end, vendredi à dimanche, avec le Vercorman, l'EDF Vercorman. 3 jours de défis au cœur du Vercors. Cette compétition qui est assez diabolique, on pourrait le dire ainsi, avec ses kilomètres à la nage ou encore en course ou en vélo qui donne le tournis, avec différents niveaux quand même qui sont envisagés. Cela allie aussi le sport, la nature et la convivialité. Donc de 8h à 21h, de vendredi à dimanche. Et un bel anniversaire à souhaiter ce samedi 22 août sur les hauteurs de Saint-Jean-en-Royan, à Bouvante-le-Bas, enfin juste avant d'arriver au village. C'est le lieu où se situe la bergerie de la Rouille qui fête ses 10 bougies. Une belle journée d'animation de 10h à 19h. Elodie et Zachary, belle élève des brebis nourries à la ferme, transforment intégralement leur lait en yaourt, fromage varié et en agriculture biologique. Il s'agira de visiter la ferme. Des animations seront aussi prévues avec les chiens de troupeau, les chiens de protection, des repas gourmands sur place, des couscous avec la viande d'agneau de la ferme réalisée par la cuisine de Bichat Dostin, et puis d'autres démonstrations de fabrication de tomes et des animations variées ponctueront cette belle journée de samedi à la bergerie de la Rouille. Ceci fait partie du calendrier à tout bout de champ initié par le parc naturel régional du Vercors qui cultive les rencontres dans les fermes depuis le début de l'été.

Nous refermons cet agenda pour ce mercredi et vous donnons rendez-vous naturellement demain pour d'autres temps forts à vous dévoiler. On termine ce magazine estival par notre visite dans un site partenaire. Il s'agit des fontaines pétrifiantes, le jardin des fontaines pétrifiantes à La Saône, pour un extrait de visite qui nous emmène dans des petites écoutes assez discrètes et confidentielles dissimulées dans le jardin et découvrir aussi des oiseaux qui peuvent justement voler au-dessus de ce jardin. Radio Royan Vercors vous propose une visite au jardin des fontaines pétrifiantes à La Saône. Détenteur du label Jardin Remarquable, parcours dans cet écrin de nature entre composition et curiosité florale et cascade. Une visite en compagnie de Magali, chef jardinière.

0: On essaye de rendre le parcours esthétique, bien sûr. C'est un jardin de balade. Toute l'équipe de jardinières travaille beaucoup pour que ce jardin soit parfait. C'est-à-dire qu'on veut présenter les plantes en bonne santé, sous leurs plus beaux jours. On veut associer au mieux les couleurs, les textures. Et c'est vraiment un plaisir des yeux avant tout, ce jardin. Et puis, nous avons travaillé avec un ornithologue l'année dernière, tout au long de l'année, du mois de janvier au mois de décembre. Il est venu faire un inventaire, voir quels étaient les oiseaux présents dans notre jardin, pour nous permettre de les accueillir au mieux, de proposer des nichoirs adaptés à chaque espèce, de proposer une nourriture l'hiver pour pouvoir les conserver dans le jardin. On s'est rendu compte qu'il y avait plus de 40 variétés d'oiseaux dans le jardin, qui sont permanents ou de passage. Donc il y a quand même une faune importante qu'on entend peu parce que les bruits de l'eau sont très présents et le chant des oiseaux est masqué. Mais on a beaucoup d'oiseaux et ils sont des auxiliaires très intéressants pour les jardinières parce qu'ils vont manger les chenilles ou toutes sortes d'insectes parasites qui pourraient, comme les punaises par exemple, qui pourraient venir faire des dégâts. Donc ils nous permettent de ne pas avoir une invasion de parasites dans le jardin. Alors on y tient à nos petits oiseaux. Et du coup on a mis en place un jeu pour permettre aux gens d'entendre des chants d'oiseaux. On y va ?
1: On y va.

0: Alors là, voilà, on arrive sur l'espace de champ. Dans des nichoirs, nous avons installé des petits buzzers qui permettent aux gens de déclencher le chant des oiseaux. Et puis l'idée, c'est d'essayer de deviner à quel oiseau appartient le chant. On voit que là, il y a plusieurs personnes qui jouent, qui penchent l'oreille vers le trou du nichoir pour pouvoir entendre ce qui se passe. On essaye ?
1: Oui, on essaye.
2: T'as reconnu ce que c'était ? Oui, qu'est-ce que c'est ?
3: Une chouette.
0: Le chant d'une chouette. On s'approche ? Donc la nuit, effectivement, nous avons pu enregistrer dans le jardin des chants de chouettes qu'on ne peut pas voir, bien sûr, mais on sait qu'elles sont présentes et qu'elles viennent la nuit. Là, c'est aussi un intérêt pour les jardinières parce que la chouette, ça chasse les petits rongeurs, taupes, mulots, campagnols, qui font aussi des dégâts dans nos massifs.
2: Alors comme ça, sont disposés plusieurs nichoirs, hein. Il faut deviner. En gros, c'est les oiseaux forcément que l'on retrouve ici, puisqu'ils ont été enregistrés sur ce site même. Hein.
0: Oui, on essaie. Oui, ce sont les chants du jardin. On a essayé de mettre des oiseaux que les gens puissent reconnaître, bien sûr. On a essayé d'être... Okay. Parce que c'est un jeu, donc oui. On veut quand même qu'ils arrivent à reconnaître. Le plus difficile, c'est peut-être le dernier nichoir. Ah. Et là, c'est un chant un peu particulier. La réponse est sous une petite étiquette.
2: Là, il faut appuyer sur un bouton.
0: Là.
2: Ah,
0: bon. Il s'agit...
2: ce sera le mot de la fin, le rire de la fin, presque, on pourrait dire. Et d'ailleurs, oui, il fréquente bien les bords de l'Isère.
0: Le canard, bien sûr, voilà. Sur l'Isère, le canard colvert, et puis qui entre parfois dans le jardin.
2: Ah oui ?
0: Oui.
2: Ah, bien. Il s'invite même dans le jardin, le colvert.
0: Oui. Alors, dès qu'il y a un petit peu de monde, il s'en va. Mais le matin, souvent, on le côtoie, nous, quand on arrive les premiers. Et il vient dans nos bassins pour se régaler des plantes aquatiques.
2: Super. Fin de cette visite au jardin des fontaines pétrifiantes à la Saône. Merci à Magali, chef jardinière, pour son guidage. Et rendez-vous pour plus d'informations sur le site internet Visite Nature Vercors. Et ainsi se referme ce magazine estival pour ce mercredi 19 août. Rendez-vous demain jeudi. À très bientôt et bonne écoute sur les ondes de Radio Royan Vercors.
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Bienvenue dans votre magazine de reportage sur Radio Royan à portée de voix. À portée de voix vous présente, dans le cadre des animations d'été de la maison musée de Rochechinard, un après-midi rencontre dédicace avec des auteurs qui, pour l'occasion, ont convergé le 8 août 2026 sur l'esplanade de la maison musée. Pour nous introduire cet événement, Jean-Daniel Laforêt, président de l'association des Amis de Rochechinard.

0: C'est un moment de dédicace d'auteurs et d'autrices, d'écrivains et d'écrivaines de la région, et qui sont là vraiment de manière très sympathique, qui sont venus pour attendre leur public, passer un moment avec eux, échanger sur leurs différentes productions, que ce soit des productions récentes ou plus anciennes. Et d'ailleurs, on rencontrera aussi parmi cela la famille d'Acosta, qui a un inventaire et un étal énorme de leurs productions, disons de livres tournés vers la photographie avec souvent des textes de Anne. On va retrouver aussi un peintre qui était là dimanche dernier. Oui, parce que dimanche dernier, on avait sur l'esplanade 16 artistes peintres qui, eux, faisaient un fonds d'atelier, c'est-à-dire qu'ils ont vendu des tableaux à des prix très intéressants. D'ailleurs, ceux qui ne sont pas venus pourraient le regretter. Et puis aujourd'hui, donc, on a 7 écrivains, je reviens, écrivaines. Bon, qui vont signer, dédicacer des autographes très personnalisés. Et tout cela, c'est dans l'intention de faire vivre cette association. Ce sont tous des amis de l'association qui se prennent la main pour créer des événements, et des événements un peu atypiques, parce que un fonds d'atelier collectif et des signatures collectives, c'est pas tous les jours que l'on rencontre ça. Vous aurez des propositions d'histoire régionale, vous allez trouver des propositions un peu de fantastique, vous allez trouver notre histoire avec Lara qui est là, qui a un stand, vous allez trouver aussi des histoires sur le musée de Roche-Chinard, puisque nous avons un petit étal avec quelques bouquins. Voilà, c'est très, je dirais, cosmopolite royanais. Et juste une chose, même quand vous entendrez, et ça ne sera pas effectivement en direct, mais dites-vous qu'il se passe toujours quelque chose à Roche-Chinard, et la prochaine invitation, c'est le 21, où il y aura à partir de 19h un concert dans l'église. Et puis le 23, c'est la 6e brocante, avec des objets de la fin du 19e jusqu'aux années 30. Voilà, donc effectivement, il se passe toujours quelque chose à Roche-Chinard, et aujourd'hui, c'est dédicace.
1: Au stand de Anne et Fabien d'Acosta. Impressionné par tous ces ouvrages. Ça récapitule un petit peu la production.
2: Voilà, 30 ans de carrière. 30 ans d'activité.
3: Je te jure que ça m'a impressionné tout à l'heure.
2: Photographique et d'écriture conjointe, avec des succès et des insuccès. Des fois, on ne sait pas trop pourquoi. Ça n'a pas marché. Ça, c'est la vie des livres. L'avis des éditeurs aussi, qui est un milieu, comme on le sait dans l'actualité, qui n'est pas facile et où il y a beaucoup de bouleversements. On a eu pas mal d'éditeurs qui ont fait faillite, qui se sont dédits de leurs engagements de publier des livres. Bon, en plus de ceux que tu vois là, on en a fait beaucoup d'autres pour lesquels on avait des contrats d'édition, mais qui sont pas sortis à cause de, ils ont changé. Parce que c'est un milieu, l'édition, où ça bouge très vite. C'est racheté par des grands groupes, tu vois, Et il suffit que ça passe à un autre groupe et que le directeur général trouve qu'un projet n'est pas intéressant ou ne rapportera pas assez, il élimine le projet.
1: Parmi cette production très riche, il y a quand même eu des éditeurs qui ont fait un fil un petit peu dans le temps, ou ça a été chaque ouvrage à un éditeur?
2: Alors, nous, nos plus gros succès, ça a été ces 365, où on en a fait 3 ou 4, qui sont tombés pile au moment où c'était la mode, tu vois, de gros bouquins comme ça, avec 365. On en a eu même édité en calendrier, enfin. Donc ça, celui-là, Méditation biblique, ça a été réédité en italien, en allemand, enfin, 2 ou 3 fois en français. ça a été notre, notre top. Donc, et puis d'autres, celui-là qui est sur les jardins des Alpes, alors lui, il est passé chez Glénat, donc ça a changé d'éditeur, et du coup, bon, ils ne l'ont pas poussé, et c'est dommage, parce que c'était un livre bon, qu'on aimait bien, qui n'a pas eu de succès, tu vois, bon... C'est bizarre.
1: Ça dépend du moment. Où
2: ah, ça dépend du moment, hein. Ah, mais tout à fait. Et il y a des questions de mode. Bon, et ça, bon, les auteurs ou les photographes, ils sont pour rien.
1: Alors, beaucoup de voyages, hein, et puis beaucoup de paysages par tes photos, Fabien, oui. En tant que photographe depuis toujours, et Anne au texte, un duo. Voilà. Entre photo et écrit, voilà. Qui s'entrelacent au mieux pour donner une forme et vie à tous ces ouvrages. On peut en citer quelques-uns. Alors, on connaît bien aussi tout ce qui est en relation avec la Drôme. Hein, ça a été souvent un parcours également outre-hexagone qui ont aussi donné vie à des livres.
2: Tout à fait. Bon, et puis le Royan et le Vercors, qui était bon, mon terrain un peu d'aventure pendant pas mal d'années qu'on a beaucoup sillonné et arpenté avec des très beaux paysages, surtout. Moi, j'étais fasciné par les hauts plateaux du Vercors. Je trouve que c'est un des plus beaux paysages des Alpes. Qui est un peu méconnu, où il n'y a pas trop de monde, faut pas trop en parler, mais enfin, qui vaut le coup. Même pas loin d'ici, il y a à Fondure des paysages fantastiques, hein, qui sont accessibles facilement. Donc voilà, on a la chance d'habiter un pays propice à la randonnée et à la photographie.
1: Alors, certains livres, ça a été un petit peu votre initiative de les réaliser, et d'autres, ça a pu être des commandes.
2: Oui, alors, par exemple, le livre sur l'Inde, ça a été, bon, une de nos initiatives, parce que j'ai eu l'occasion de travailler en Inde pendant une dizaine d'années pour une mission scientifique, où j'étais photographe, et ça nous a permis de sillonner un peu toute l'Inde. En fait, il était prévu de faire un 365 sur l'Inde, et puis l'éditeur s'est rétracté, mais on a trouvé sans peine un autre éditeur, un bon éditeur, Très Daniel, qui a accepté le projet. Un peu différent, donc on a dû le remanier, Anne a dû réécrire beaucoup de choses, mais ça a fait un très beau livre, voilà.
1: Avec même des images filmées, parce qu'on précise qu'il y a aussi l'aspect film. Hein,
2: tout à fait, voilà. Là, dans ce livre-là, il y a un DVD voilà, que j'avais filmé, la Kumbh Mela, en 2013. Le plus grand pèlerinage au monde qui a eu lieu, je crois, aussi cette année. Hein, c'est tous les 12 ans.
1: Vers l'autre rive, un voyage au cœur de la spiritualité en Inde, pour ce livre qui fait partie peut-être des dernières réalisations.
2: Oui, c'est une des dernières. C'est vrai que on a un peu arrêté de voyager et maintenant je suis plus sur mes archives.
1: Oui, parce que là maintenant il faut y a de quoi faire aussi.
2: Voilà, il y a vraiment de quoi faire.
1: Le Mont Athos aussi, une expérience spirituelle qui était aussi sous ton objectif, oui. Fabien.
2: Voilà, c'était aussi un endroit un peu réservé, où il n'y a pas beaucoup de photographes qui ont eu l'autorisation de travailler. Donc, moi, j'ai eu la chance, avec des amis, de pouvoir être accueilli et voyager avec un moine du monastère pour découvrir ce berceau de la spiritualité orthodoxe.
1: Et des productions aussi, on parlait de films hein, qui traitent de beaucoup de choses, et notamment aussi Roche Chinard.
2: Eh oui, c'était au retour d'un de mes voyages en Inde, j'avais filmé un village indien, Eticopaca, un village d'artisans qui font de la tournerie laquée, très belle. Mais je me suis dit, ah, mais tu viens de filmer un village indien. Une nuit, hein, m'est venue la révélation, il faudrait que tu filmes ton propre village, il n'y a pas de raison. Donc on a monté un projet. C'est une époque où on a trouvé des financements, il y avait
1: des fonds pour de ce type de réalisation.
2: Voilà, voilà. Avec un ami, Henri-Jacques Bourgeat, je ne sais pas si tu l'as connu, oui. Qui nous a quittés malheureusement, qui était à la caméra. On a été visiter un peu tous les personnages emblématiques de la région, les agriculteurs qui faisaient de la noix, les paysans qui avaient du bétail pour le lait... Et toutes les activités au cours d'une année. Un peu aussi, c'était en mémoire du spectacle Son et Lumière qui y avait au château de Rochechinard, sous lequel on est. Donc je me suis dit aussi, il faudrait faire revivre un petit peu cette ambiance. Et ça a été vraiment extraordinaire. On a été les nombreux... c'est-à-dire 130 habitants de Rochechinard, mais qui s'y sont prêtés de bon gré.
1: Et c'était le moment de le faire.
2: Et c'était le moment de le faire, il y a une douzaine d'années, ouais, même plus, hein, 15 ans, 15-16 ans. Et ça reste un document de ce qu'était la vie dans un petit village dans les années 2010, au début du 21e siècle.
1: Rochechinard, un portrait. Ouais. Un film que l'on peut retrouver. Alors, il y a un site, oui, qui concentre un peu plusieurs réalisations.
2: Oui, il y en a un qui est filmdocumentaire.com. Bon, ouais, on peut retrouver certains films. Mais il y avait eu une publication avec d'autres films faits sur le Vercors. Je ne sais pas si tu l'as connu, ça. Ouais. Bon, des films d'atelier aussi.
1: C'est un beau panorama de, oui, toute une carrière des professionnels en tant que photographe, avec Anne aussi, pour le côté littéraire. Hein. Tant au niveau de la Drôme, on parlait du Royan, du Vercors, de la Savoie, la Haute-Savoie, les costumes, la Maurienne, les costumes traditionnels, les jardins alpins, voilà, beaucoup de choses. C'est très éclectique.
2: Oui.
1: Et très riche. Merci Fabien.
2: Merci beaucoup.
4: Oui.
1: Dessiner sous le parasol,
4: oui,
1: c'est quelque chose.
4: C'est exactement ça.
1: Parce que là, on se situe à un stand de texte, mais également de dessin. C'est tout ce qui fait la personnalité de Laurent Bray, dessinateur et écrivain. Et
4: connu sur Lolo Bray.
1: Voilà, connu sous le nom de Lolo Bray. Est-ce qu'on pourrait vous considérer comme un peu un baroudeur du dessin, de l'écriture?
4: Oh, un petit peu, on peut dire ça, oui, depuis une quarantaine d'années, oui, je pense que j'ai bien baroudé, il n'y a pas de problème.
1: Là, je fais référence aussi au dernier ouvrage qui est sorti, à savoir de faire un petit tour de la Drôme sur une 125.
4: C'est ça, tout à fait. J'ai fait 860 km avec un vieux TW Yamaha et j'ai fait donc le tour de la Drôme et par les petites routes, tout simplement. Donc en fait, je voulais montrer une autre facette de notre département, pas uniquement les grandes villes et les grands monuments connus comme le palais du facteur cheval. En fait, je me suis intéressé à tout ce qu'on ne connaît pas, par exemple les petites chapelles du Vercors ou les fontaines de Montbrun-les-Bains, des tas de choses comme ça que les gens méconnaissent et qui méritent quand même le coup d'être vus, parce qu'on a vraiment un patrimoine particulier dans la Drôme, avec des vieilles légendes aussi qui sont propres à certains villages, que j'explique dans mon ouvrage d'ailleurs, par exemple la vache d'or de la Chaux ou la fontaine du bourreau justement de Montbrun-les-Bains et des tas de choses comme ça.
1: Et la cylindrée 125, ça aussi quelque chose de plus, on va dire, peut-être plus intime que des grosses motos pour découvrir ça?
4: Tout à fait, parce qu'en fait, mon papa avec ma maman, ils avaient fait un road trip en 1956, c'est-à-dire qu'ils étaient partis d'Auriol, exactement de la même manière. Ils étaient allés jusqu'au Mont Ventoux, ils étaient passés du Mont Ventoux, ils étaient descendus jusqu'à Carpentras, ils étaient remontés. Ils avaient fait en fait, en somme, ce qu'on appelle un road trip maintenant, c'était ça. Ils étaient partis, c'était leur voyage de noces, ils l'avaient fait de cette manière-là.
1: Et en combien de temps ce road trip avec la 125 donc pour le tour de la Drôme
4: c'est bien. Alors, une semaine complète, en sachant que je m'arrêtais souvent pour dessiner, pour questionner, pour faire des tas de choses, bien entendu, pour camper le soir, parce que j'étais parti avec tout l'attirail de camping et tout ce qui s'ensuit.
1: Et chaque étape, alors, a été croquée par tes soins.
4: Oui, bien sûr.
1: Donc, chaque étape, ou alors des petits arrêts fugaces ont pu être immortalisés sous forme de...
4: Oui, chaque fois, je m'arrêtais, je faisais une halte, alors je dessinais un édifice. Alors, il y a des petites choses que j'avais préparées préalablement, comme par exemple, tout ce qui était très proche de chez moi, comme les chapelles du Vercors, je les avais croquées préalablement. Comme ça, j'ai gagné un petit peu de temps, on va dire, pour faire le parcours de la Drôme. Mais lorsque j'étais vraiment au sud du département, tout ça, j'ai découvert les lieu, j'avais enquêté un petit peu avant et ça s'est fait de but en blanc tous les jours comme ça, oui.
1: Ça peut peut-être inspirer même des motards de faire ce genre de...
4: Alors, assez singulièrement, ça inspire beaucoup de gens. J'ai des motards qui m'ont acheté l'ouvrage. Il y en a qui prennent le tracé que j'ai à côté en photo pour le faire le même. Il y a même des cyclistes qui veulent le faire aussi. Donc, voilà. Et très récemment, j'ai Madame Marie-Pierre Mouton, la sénatrice de la Drôme, qui l'a eu en cadeau par le biais d'un de ses amis. Donc, j'étais assez fier. Puis elle aussi. Donc, vous voyez, comme quoi.
1: Alors, le Lobré, c'est aussi une production assez considérable. En dehors de ce tour de la Drôme en 125, il y a beaucoup d'ouvrages, puis certains personnages aussi.
4: Oui, alors il y a un peu de tout. C'est vrai que je travaille avec beaucoup de scénaristes, notamment tous les livres jeunesse. Ils sont faits avec des scénaristes. Il y a Anne-Marie Quintard, Nicolas Girard et autres. Et les autres ouvrages, on va dire pour adultes, on se rapproche du carnet de voyage, sauf mon, on va dire, entre guillemets, celui qu'on appelle mon best-seller qui s'appelle C'est News qui nous font sourire, que j'ai complètement produit. Donc là, il s'agit de 70 articles de presse qui sont authentiques mais complètement déjantés. Il y a 3 ans de travail dessus, ça donne ça. Donc c'est un livre qui donne le moral, surtout avec l'actualité qu'on a en ce moment entre les toits de Hormuz, d'Ukraine & Co. Et ben là, c'est des articles qui sont vrais, qui sont complètement cocasses, mais qui sont vrais.
1: Et une maison d'édition qui a l'air d'être fidèle à...
4: Oui, je suis rentré par le biais d'une de mes amies, Marie Quintard, justement, qui faisait du livre jeunesse. Et c'est l'édition de la maison d'édition Nombre 7 qui est basée à Nîmes, qui aime justement travailler avec ce type de produit, et notamment les formats italiennes. C'est un format A4 inversé, un petit peu comme les anciens albums de Sylvain et Sylvette, pour ceux qui ont connu ça. Voilà, c'est le type de format habituel qu'on va trouver pour certains ouvrages de jeunesse. Notamment dans l'école des loisirs, on retrouve souvent ce format-là.
1: Alors, le public concerné, ça peut être... Quelle tranche d'âge?
4: Ah ben, c'est comme moi, c'est comme le journal Tintin, c'est 7-77 ans, voire plus. Hein, donc voilà. Donc on va commencer à partir de 5-6 ans jusqu'à des gens plus âgés que moi, moi qui le suis déjà.
1: Voilà, le zèbre qui voulait faire la course, là on l'a sous les yeux. D'ailleurs, tu es en train de faire peut-être un petit zèbre pour une dédicace.
4: Voilà, exactement. Vraisemblablement. Pour un petit garçon, apparemment. Donc voilà, c'est sympa.
1: Titou à la Coupe du Monde.
4: Petite mangousse qui va participer. Alors celui-là, on l'a fait avec Nicolas Girard. C'est notre dernier ouvrage qui est sorti juste avant la Coupe du Monde de foot. Et on a une Coupe du Monde qui va se faire en intercontinent, c'est-à-dire que des animaux. Donc là, j'ai travaillé sur 32 personnages de BD d'animaux différents. Et on a le continent africain, le continent européen, le continent asiatique et le continent américain qui vont s'affronter dans une Coupe du Monde de la FIFA, de la Fédération Internationale de Foot Animalier. Donc c'est Nicolas Générard au scénario qui a fait ça, et c'est un chouette ouvrage, on s'est fait plaisir à le faire.
1: Et donc toi, Lolo Bré, tu résides sur le Royan, ça t'inspire?
4: Je suis oriolais de souche, et voilà, et toujours oriolais, donc fier de mon village. Voilà, c'est...
1: C'est une manière de profiter du Royan, de travailler aussi les ouvrages.
4: Voilà, puis c'est bien de venir ici, dans cette petite manifestation, rencontrer des têtes qu'on connaît, puis d'autres qu'on ne connaît pas, donc c'est toujours sympathique de croiser beaucoup de personnes comme ça, d'échanger.
1: Alors, pour retrouver l'ensemble de tes livres, de ces bandes dessinées, on peut vous dire, de livres illustrés?
4: Donc, les réseaux classiques, la Fnac, Amazon, Cultura, donc on va les trouver dans ces 3 organes de diffusion, très connus. On peut les commander par le biais de Nombre 7, mais ils vont contrebalancer sur ces 3 options-là. Donc, la Fnac, ça marche très bien.
1: On poursuit ce tour des stands avec leurs auteurs, et là, présentement, je suis avec Madame Chat.
5: Bonjour.
1: Peut-être plus connue.
5: Je vais dire miaou.
1: Oui. Plus connue sous le nom de Thérèse Signat, qui, outre le côté artistique, avec bien sûr un certain penchant pour l'organisation d'art singulier sur le Royan et sur le Grésivaudan, c'est aussi l'écriture de différents ouvrages qui sont présentés à ce stand. On peut en parler, Thérèse, oui. Et puis aussi le goût pour l'écriture.
5: Tout à fait. Bah, l'écriture, hein, j'ai commencé, j'avais 10 ans, donc j'étais toute jeunette, et à commencer à écrire des petites histoires. Et en fait, c'est les professeurs, les instituteurs et les professeurs qui m'ont emmenée pour le goût de l'écriture, parce que j'avais beaucoup d'imagination. Et au lycée, je me souviens, c'était le professeur d'histoire français qui animait un journal interne. Il m'a dit, bah, si tu veux écrire les textes. Et puis une petite copine de classe avait illustré mes écrits. Donc ça a continué. Puis j'ai commencé à travailler au journal Le Progrès à 18 ans, où j'ai sorti mon premier recueil de poésie publié par le journal Le Progrès. Donc ça, c'était plutôt sympa. Donc c'est les autres qui m'ont un peu poussée à écrire, mais c'est pas déplaisant. Et depuis, bah, ça a continué entre la poésie, le poème Délivrance et le recueil Le Cri publié à Saint-Germain-des-Prés Cherche Midi. Et ben on a eu un grand temps d'arrêt pendant longtemps, plus de 20 ans sans écriture, où j'ai commencé en 2023 à publier Près des étoiles avec ma fille. On a fait ça en écrire quatre mains, et puis ça a continué avec L'Absolu, recueil de poésie, l'Académie de lettres, et le petit dernier, Ne jamais faire confiance aux vivants, signé Madame Chat. Pour la petite anecdote, hein, que je raconte, c'est pas moi qui m'ai donné ce surnom, mais c'est les gens, parce que je me promène avec mon chat. Et en fait, les gens m'ont appelé Madame Chat parce qu'ils me prenaient des photos, ils ne savaient pas mon nom, et j'ai signé celui-là. Et Ne jamais faire confiance aux vivants, ben, le chat est dans toutes mes histoires, donc c'est ma mascotte.
1: On peut parler un petit peu des univers hein, qui sont côtoyés dans ces
5: Alors, différents livres. Pour l'Académie de lettres, c'est plutôt la poésie. Près des étoiles, c'est un roman un petit peu fantasy, plutôt science-fiction, mystique, un petit peu, qui a des petits codes un petit peu qui rappellent la Genèse, le livre de la Genèse, la philosophie pour l'arbre, voilà, un petit clin d'œil à Saint-Exupéry. Et puis le dernier, Ne jamais faire confiance aux vivants, bah, c'est un petit peu voilà, de l'humour, détourné à un sujet un petit peu noir, qui est la mort, de manière plutôt humoristique, d'une écriture un petit peu décalée. Ça démarre par Wolf, la narratrice qui est un petit peu agacée et qui interroge son pendule pour savoir ce qu'elle va faire de sa vie. Il lui demande d'écrire un livre, et à la fin, épitaphe, c'est moi qui raconte ma mort, en fait, voilà, à ma manière.
1: Une maison d'édition qui encadre l'ensemble des livres, ou ça a été
5: Ah bah là, successions. Maintenant, c'est moi. C'est plutôt en auto-édition, donc chez Bode, qui est mon diffuseur, mais voilà, c'est moi l'éditeur de mes propres livres. C'est plus simple. Et la manière de les retrouver, ben, en librairie, dans toutes les librairies, on peut le commander, oui. Ou alors sur le site bod.fr, on le retrouve. Mais le plus simple, c'est de le commander chez le libraire, parce que je trouve que c'est plus sympa d'aller chercher son livre chez le bon diffuseur.
1: Donc, toujours avancé avec l'écrit, et puis actuellement, une rédaction en cours.
5: Alors, il y a un livre en préparation, un recueil de nouvelles qui s'appelle Affabulation, et qui suit un petit peu dans le même esprit que Ne jamais faire confiance aux vivants. Voilà, il est en cours.
1: Merci Thérèse.
5: Merci.
1: Au stand de Bernard Roudet. Nous sommes toujours sous un soleil bien ardent à l'occasion des rencontres du livre Dédicace auteur sur les auteurs de Rochechinard dans la Maison Musée avec peintre, sculpteur et écrivain. Alors on connaissait peut-être, enfin ce qui me concerne, je connaissais moins cette facette. Peintre-sculpteur, oui, puisque vous avez participé à la Biennale des Arts Singuliers avec de très beaux totems il y a quelques années à Saint-Jean-en-Royans.
6: Exact.
1: Une production très éclectique, beaucoup d'imagination entre ces moments de poser aussi des œuvres sur des livres hein, avec différents ouvrages, des romans, de l'écrit, puis beaucoup de choses, des nouvelles, ce qui peut vous inspirer aussi au quotidien. Vous donnez une certaine harmonie entre vos productions de sculpture, d'art plastique et puis aussi d'écrit. Comment ça se passe ?
6: Les écrits, non, c'est bien quelque chose à part. Par contre, je passe assez facilement de la peinture à la sculpture. Et ça me permet, quand je suis coincé d'un côté, de pouvoir rebondir de l'autre et de retrouver de l'inspiration.
1: Qu'est-ce qui fait le fil rouge de tous ces écrits ?
6: C'est l'autre. Que ce soit en écrit, qu'en peinture, qu'en sculpture, c'est toujours l'autre qui revient. Le rapport de l'autre à la foule. J'ai à côté un petit peu d'agoraphobie.

0: Ou aussi en Afrique ou ailleurs. Et c'est ce qui caractérise un petit peu mon travail, que l'on retrouve aussi en peinture.
1: Alors ça, c'est donc un travail qui s'effectue, donc les livres, au fur et à mesure, ça se...
0: Moi, je travaille par série, toujours. En particulier en peinture et en, peinture et en sculpture, j'ai tendance à prendre un thème, à aller au bout de ce thème-là, ne pas le lâcher pendant un mois, deux mois, six mois, s'il le faut, et être dans mon univers. Et puis à un moment, plus rien à dire, on arrête, on passe à autre chose.
1: C'est comme ça, on tourne des pages de la vie.
0: Exactement.
1: Pour les romans, les nouvelles, on peut donner quelques intrigues des livres qui sont présentés.
0: Quelques intrigues. L'Annonciation, ça se passe dans les traboules lyonnaises. C'est l'histoire d'un policier qui tourne mal. Celui-ci, des deux côtés maintenant, ça se passe en Afrique. En Afrique de l'Ouest, ça se passe aussi en Éthiopie. Et c'est un jeune photographe qui arpente un petit peu toutes ces terres nouvelles pour lui et auquel il va arriver un tas de choses. Celui-ci, une page blanche et un trou noir, ce sont les personnages du livre qui vont virer carrément l'auteur. Donc il va se passer un tas de choses, parce que l'auteur ne va pas se laisser faire quand même, non plus. Donc voilà, il y a un tas de choses qui se passent. Puis j'ai un bouquin de science-fiction, parce que je voulais essayer, j'aime bien me mettre en danger un petit peu. Et donc j'ai sorti mon petit bouquin de science-fiction aussi. Voilà, des nouvelles aussi sur le milieu de l'art. La rencontre improbable entre un footballeur et une artiste peintre. Et là, ça fait des étincelles. Voilà, quels sont les thèmes de mes livres.
1: Bon, les hauts plateaux.
0: Sans oublier les hauts plateaux. Pour les gens qui connaissent le Vercors et ses hauts plateaux, ils se retrouveront complètement dans cette chasse à l'homme.
1: Une maison d'édition qui rassemble tout ça, ou c'est
0: j'ai
1: votre
0: fait pas
1: propre
0: mal,
1: maison d'édition?
0: J'ai fait pas mal d'auto-édition. Et ces derniers temps, oui, j'ai la maison d'édition Gaïa qui m'édite mes derniers livres.
1: Et puis côté aussi, voilà, peinture, sculpture, avec bien des livres qui rassemblent un petit peu toutes les productions maintenant qui ont pu être disséminées de
0: oui,
1: par le monde. Donc ça donne
0: ma vie, mon œuvre, comme on dit, oui, je le dis en plaisantant.
1: Mais ça donne aussi un panorama.
0: Tout un parcours, c'est ouais, ce qui est important. Parcours. Moi, tous les 5 ans, 10 ans, je sors en un petit catalogue qui regroupe un petit peu tous mes derniers travaux. Et effectivement, ça permet de voir ensuite tout le parcours.
1: Alors, c'est aussi les totems hein, qui sont un peu votre marque
0: totems,
1: de fabrique.
0: C'est ma marque de fabrique. Alors, les totems, je ne suis pas du tout allé chercher cette idée en Afrique ou autre. D'ailleurs, je n'ai jamais vu de totem en Afrique. Mais pour moi, c'est toujours le rapport de l'autre à la foule. Donc, cette foule qui est représentée par les totems, où s'affronte le personnage seul, unique, un peu perdu, paumé des fois. Et c'est ce rapport de la foule à l'individu.
1: Et vous aimez bien promener votre foule d'exposition en exposition ?
0: J'aime bien les mettre en situation. Ouais. C'est important, effectivement. On peut. Elle s'est retrouvée dans des châteaux. Là, elle part dans le Jura à la fin du mois. Ça navigue sans arrêt, oui. D'un lieu à un autre. Et plus le lieu est insolite, mieux c'est.
1: Et le côté peinture aussi, ça, alors il y a un pendant, donc
0: oui,
1: sculpture
0: oui,
1: et
0: oui, ça se rapproche. Je passe de l'un à l'autre un petit peu. Des fois, quand je suis coincé au niveau inspiration en peinture, je vais me mettre dans la sculpture et inversement. Et puis pareil, il y a des thèmes en peinture qui reviennent un peu, toujours l'autre. J'ai fait des séries sur les photobâtons aussi, quand on se fait tirer le portrait, donc ça fait 4 petites photos comme ça qu'on retrouve dans mes peintures, qui peuvent être assez marrantes. Voilà. Il y a eu des séries sur les écoulements aussi. J'avais fait des enfermements avant, et j'ai besoin de respirer et autres, donc il y a une série sur les écoulements qui s'est faite il y a quelques années.
1: De peinture abstraite aussi, de un peu figurative.
0: Alors, je suis parti de l'art brut. De l'art brut, je suis allé de plus en plus sur la figuration, avec des tableaux assez finis. Et j'ai franchi le pas ces dernières années avec l'abstraction, qui, contrairement à ce qu'on peut croire, c'est pas simple du tout, parce qu'on n'a pas de thème de base, il faut C'est vraiment la page blanche, la toile blanche, et c'est très

0: intéressant, je trouve, de se mettre un petit peu en danger avec ce travail où on est censé ne pas avoir de repères.
1: Voilà, il y a tout à construire.
0: Tout est à construire.
1: Merci beaucoup, Bernard.
0: Merci Boudet. À vous.
1: Et puis, bonne suite en peinture, sculpture et littérature.
0: Eh bien, c'est très gentil. Merci à vous.

0: Alors, quand on évoque l'histoire sur le voyant, on ne peut pas manquer un ouvrage qui fait référence, hein, écrit par Freddy Bastin. Bonjour Freddy d'ailleurs.
1: Oui, bonjour Patrice.
0: Un ouvrage, deux ouvrages même, puisqu'il y a une certaine continuité entre les deux. Oui. Avec le premier, hein, Le secret du dauphin, qui nous amène dans une intrigue au moment des guerres de protestants catholiques au Val-Sainte-Marie, c'est bien ça?
1: Le livre commence un peu avant 1562, puisqu'on remonte à l'époque où le dauphin Humbert Ier est venu se réfugier au couvent du Val-Sainte-Marie à Bouvante, au monastère du Val-Sainte-Marie, et qu'il y est mort quelques mois plus tard. On sait qu'il avait apporté un don, dont on n'a jamais retrouvé trace. Or, comme il l'avait confié au prieur de l'époque, qui lui-même est mort deux ou trois mois après le dauphin, on se demande un petit peu où ce trésor est passé, et c'est le thème de mon livre.
0: Ça entretient toujours une intrigue encore bien impalpable maintenant sur bon sang, où est ce trésor?
1: Il y a toujours des gens qui le cherchent.
0: Mais en tout cas, c'est une belle amorce de roman pour ensuite vivre une aventure dans ces guerres qui ont été terribles.
1: Oui, ce sont des guerres dont les historiens en général n'aiment pas beaucoup parler parce qu'elles ont été sanglantes. Ce sont des histoires noires dont on n'aime pas toujours se rappeler, on n'aime pas les évoquer. Pourtant, je pense qu'il faut pouvoir rentrer dedans, et surtout quand ils cachent des faits assez héroïque. Je raconte là-dedans l'histoire du consul de Bouvante qui avait été recherché le bétail que les protestants de Die lui avaient volé, qui a risqué sa vie pour pouvoir récupérer son bétail à l'attention de ses administrés. C'était quand même assez remarquable. C'est une histoire que j'ai beaucoup admirée. Ce monsieur devait être quelqu'un très courageux, avec un courage physique évident à l'époque. J'ai aimé raconter son histoire.
0: L'histoire, donc, c'est Antoine Vigne, hein, le héros de ce roman.
1: C'est le nom du consul authentique de l'époque, Antoine Vigne, dont on a quelques éléments. On a son extrait d'acte de naissance. On sait qu'il a été consul un certain nombre d'années. On sait qu'il avait eu... On connaît le nom de ses conseillers. Et on sait ce qu'il a fait, plus ou moins, pendant sa vie. Et c'est un peu le héros de mon histoire, oui.
0: Donc itinéraire dans ces faits historiques qui sont vérifiés, véridiques, hein, et cet aspect aussi de roman pour donner une lecture assez attrayante.
1: Disons qu'il faut trouver dans une série de faits historiques de ce type-là, qui si on les lit en la queue leu-leu, sont aussi intéressants que de lire le bottin téléphonique, c'est pas très amusant. Mais par contre, quand on arrive à y mettre les angoisses des gens de l'époque, les enjeux, les plaisirs qu'ils pouvaient avoir de vivre un certain nombre de choses à l'époque, ça devient très intéressant.
0: C'est donc ce premier ouvrage, Le secret du dauphin, qui nous tient en haleine du début jusqu'à la fin, et à la suite duquel un deuxième ouvrage dans un peu le même contexte est sorti, et puis on se situe du côté de Pantin-Royan, qui est évoqué dans le premier.
1: Le premier ouvrage se passe au XVIe siècle, et j'ai voulu raconter ce qui s'était passé au XVIIe. Et puis je prépare actuellement un ouvrage sur la suite au XVIIIe siècle. Alors au XVIIe, il y a eu un événement marquant, extraordinaire, dont on ne parle plus beaucoup maintenant, qui est à la révocation de l'édit de Nantes, mais qui a fait que une bonne partie de la région étant de religion protestante, les gens ont dû fuir, et en étant pourchassés, en étant souvent appréhendés, jetés en prison, les hommes comme les femmes. J'essayais de rejoindre la Suisse ou parfois la Prusse. Ce qu'il y a d'extraordinaire, c'est que les archives que j'ai retrouvées parlent d'un marchand de Pantin-Royan dont les enfants sont partis d'abord en Prusse et puis ensuite en Irlande pour combattre les troupes de Louis XIV et les troupes irlandaises à la bataille de la Boyne. Ils sont restés en Irlande, ces gens-là font des familles à Dublin, et ils ont émigré en Australie en 1840 à la suite de la famine de la pomme de terre irlandaise à l'époque. Et les descendants existent toujours en Australie, je les ai retrouvés, et c'est ce que je raconte dans la fin du livre.
0: Voilà des destins assez étonnants.
1: Oui. Oui.
0: Le chemin de l'espoir.
1: Le chemin de l'espoir, oui.
0: Voilà, deux livres à trouver encore sur le Royan.
1: Le chemin de l'espoir est disponible en librairie. Le premier, Le trésor du dauphin, est en réédition pour l'instant.
0: Et un troisième en préparation.
1: Oui, sur les suites de cette famille-là au XVIIIe siècle, dans le cadre de la Révolution française.
0: Voilà, on peut aussi préciser que ça a nécessité beaucoup, beaucoup, beaucoup de recherches.
1: Ça fait beaucoup de recherches en archives et beaucoup de recherches sur les lieux où les choses se sont passées. Moi, je n'arrive pas à écrire si je ne vais pas à l'endroit où les choses se sont passées à un moment donné. Ça m'inspire beaucoup.
0: Et bien, quand sortira le prochain ouvrage ?
1: Il va sortir à la fin de l'année.
0: C'est fin d'année 2026.
1: Alors. Oui, fin de l'année 2026, oui.
0: À suivre. Merci Freddy.
1: Merci Patrice.
0: Freddy Bastin. Un soleil toujours bien ardent, mais les stands ne se démobilisent pas, à l'image de l'association Royan d'hier et d'aujourd'hui, Lara aussi, qui fait part d'un certain éventail d'éditions. Il y en a un certain nombre, hein, c'est assez riche. Bonjour Roland.
2: Oui, bonjour. Disons qu'on nous représente les livres et les fascicules qui ont été préparés par l'ensemble des adhérents. Alors, un exemple.
0: Oui, un livre qui fait référence, hein, celui-ci.
2: Qui fait référence, oui. Mémoire de Saint-Jean, mais qui avait été préparé par Roger Reynaud et Michel Collomb. Qu'est-ce que nous avons aussi ? Comble-Laval, qui se présente plutôt comme un fascicule, plutôt qu'un livre. Ça, c'est Marie-France Fort qui a écrit un livre sur le barrage de Bouvante. C'est la centrale hydraulique dans le milieu rural, où elle a bien, disons, expliqué la période de construction, surtout du barrage.
0: De ce barrage qui a fêté ses 100 ans.
2: Ses 100 ans, il n'y a pas longtemps, l'année dernière.
0: Oui, c'est ça.
2: Ah, c'est ça. Et puis, l'industrie du textile. Alors, en fin de compte, ces livres sont faits à la suite d'expositions. C'est-à-dire qu'on travaille sur des expositions et ensuite, on essaye de concentrer l'exposition et d'en faire un livre. Voilà.
0: En fait, c'est une recherche, un thème qui vous prend.
2: Okay, voilà.
0: Une année, par exemple, et puis...
2: Exactement. Et le prochain, donc on peut en parler, qui est en préparation... Alors, ça sera Saint-Jean-Royan d'hier et d'aujourd'hui, mais évidemment. Mais c'est une présentation des immeubles remarquables de Saint-Jean. Ah. Voilà. Donc, on va parler de l'Hôtel-Dieu, de la mairie, de la fameuse maternité, les maisons bourgeoises aussi. Donc, ça va être ce livre, théoriquement, sera prêt pour la fin de l'année 2026.
0: Avec, bien sûr, toujours de la recherche, des témoignages, des
2: témoignages,
0: photos.
2: Voilà, exactement.
0: Des recherches aux archives.
2: Aux archives, oui, oui. Et bien, ça fait suite à une exposition qui a eu lieu dernièrement, voilà.
0: Les grandes heures du Royan, avec aussi, sans l'industrie textile. Hein,
2: et c'est ça, aussi. Alors, ça a été fait il y a quand même pas mal d'années, hein, donc... Le livre date de, je ne me rappelle plus, de 2017.
0: Vous êtes un certain nombre à vous passionner et à faire des recherches au sein de l'association.
2: Voilà, oui. Il y a des personnes qui sont beaucoup plus passionnées que d'autres, il faut avouer.
0: Voilà, chacun a sa mesure.
2: Voilà, exactement. Voilà. Disons qu'il y a aussi une certaine fatigue, parce qu'il y a peu de renouvellement, disons, parmi les adhérents. Et bon, on commence comme toute association, on commence, si vous voulez, à... un peu être atténué dans le temps.
0: Parce que les plus jeunes générations sont moins intéressées par le patrimoine,
2: je suppose. Oui, et puis c'est flagrant.
0: Mais en tout cas, beaucoup d'ouvrages à l'actif de Royan d'hier et d'aujourd'hui qu'on peut retrouver.
2: La bibliothèque à nos livres. Oui, la bibliothèque à nos livres. Par contre, bien évidemment, ces livres en général sont vendus pendant, après, je dirais, édition, pendant... Je dis au maximum un an chez les libraires de la région. Mais après, on ne les trouve plus. Voilà.
0: En tout cas, c'est une belle photo sur un instant T de vos recherches patrimoniales.
2: Voilà.
0: Ah oui, par une chaude journée à Rochechinard, eh bien, on se déplace de stand en stand découvrir des ouvrages, dont un qui a été publié assez récemment. On en a parlé hein, sur l'antenne de Radio Royan, n'est-ce pas, Louis-Paul oui, Parma, bonjour.
3: C'est sur l'église Saint-Silouane du monastère de Saint-Antoine-le-Grand, à Comble-Laval, non loin de Saint-Laurent-en-Royan.
0: Voilà, il est sorti il y a quelque temps. On peut dire que ça a suscité un engouement, ce livre.
3: Il y a beaucoup de gens qui ont été intéressés. On en a fait éditer avec le monastère 500 exemplaires. Le monastère 250 et moi 250. Et j'ai dû dépasser les de vendre 150.
0: Alors, on précise d'ailleurs que c'est l'histoire, mais on peut dire aussi tout ce qui concerne le bâti de ces
3: c'est
0: édifices.
3: Le bâti et les fresques à l'intérieur de l'église. Parce qu'à l'intérieur, il y a 600 mètres carrés de fresques qui ont été peintes par un peintre de fresques russe qui est venu dans la région après la chute du rideau de fer. Il est venu avec sa femme, il est tombé amoureux du coin. Et il a proposé de faire bénévolement les fresques, 600 mètres carrés de fresques, en 5 ans et en travaillant 6 mois par an. Et c'est superbe.
0: Et c'est un habitant de Roche-Chinard, donc, oui. Qui est d'ailleurs
3: Jean-Pierre
0: voisin.
3: Jean-Pierre Vercasson, oui. Qui l'a fait, qui était presque un cousin, puisqu'il vivait avec la cousine Germaine de ma femme, qui hélas est décédée, Dani Locatelli.
0: De nombreux clichés ont été pris au fil du temps pour...
3: Alors, il y avait un marchand de matériaux, monsieur Mathiolo, qui venait régulièrement, qui s'est pris d'amitié pour Jean-Pierre. Il venait toutes les semaines, tous les 15 jours, et chaque fois, il faisait des photos. Et j'ai visité plusieurs fois le monastère. Personne ne me parlait du bâtisseur, je crois, c'était les moines qui avaient construit l'église. Et un jour, chez Jean-Pierre, il me sort toutes ces photos. Je dis, mais c'est un chef-d'œuvre ce que tu nous as fait là. Il faut me parler. Il faut le faire voir. J'ai tout récupéré, j'ai tout scanné. Et, vous savez, après c'est boule de neige. Vous intéressez là au bâtiment. Après, vous allez revisiter, vous voyez l'intérieur. J'ai fait des photos de tout l'intérieur. Et après, j'ai d'abord fait deux diaporamas que j'ai présentés notamment à l'église de Roche-Chinard. Et puis, boule de neige, j'ai fait le bouquin. Et on l'a édité.
0: Voilà. Une aventure en photo qui retrace la construction du bâtiment étape par étape.
3: Et ouais. Ah oui, des fondations à la poste de la croix au sommet du dôme. Et toutes les fresques. Mais également, je parle un peu aussi de Saint-Jean-Damasène, qui est près de Saint-Jean. La petite chapelle qui n'est pas, comment on dit, sanctifiée à Rode Roche-Chinard. Et des moniales qui étaient à Combe-Laval, qui ont été transférées dans le Gard par le père Placide, près d'où j'habitais, le monastère de Solan. Alors, je suis agnostique, hein. Donc, parce que j'étais catholique à la naissance, je suis marié avec une protestante, j'étais médecin, donc à la sortie, je suis agnostique. Hein. Il y a peut-être quelque chose, mais je ne sais pas.
0: Ah, pour découvrir ce livre, il est en vente sur le Royaume.
3: Alors, actuellement, je l'ai mis en vente à la librairie Papeterie, qui est à Saint-Jean. Et j'en ai mis quelques-uns aussi à l'Art Solite. J'en ai mis aussi quelques-uns au musée de Roche-Chinard.
0: L'église Sainte-Silouane et le monastère de Saint-Antoine-le-Grand. Construction fresque par Louis-Paul Parma. Merci beaucoup, Louis-Paul.
3: Merci.

merci aux autrices auteurs qui ont contribué à l'élaboration de ce parcours de rencontre à la Maison Musée de Rochechinard dans le cadre de la saison d'été du musée à l'initiative de l'association Les Amis du Musée de Rochechinard. Cette journée spéciale rencontre a été organisée le 8 août 2026.

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Bienvenue sur Musique de sac et de cordes, émission consacrée aux musiques traditionnelles d'ici et d'ailleurs, d'hier et d'aujourd'hui. Au micro, Gilles Moncouliol pour vous faire partager, de manière tout à fait subjective, mes découvertes, mes coups de cœur et quelques-unes de mes rencontres.

fusion, métissage, ces dernières décennies ont vu émerger des groupes rassemblant des musiciens de diverses origines, musicales ou culturelles, ou encore associant instruments traditionnels et machines électro, séquenceurs, échantillonneurs et boîtes à rythme. Un phénomène qui s'est pas mal développé dans les années 80 et 90, notamment autour des musiques africaines et d'Europe de l'Est. Si certaines rencontres entre musiciens extra-européens et occidentaux relevaient d'une authentique démarche artistique, d'autres s'apparentaient plus à un phénomène de mode, voire de pur showbiz. Des objectifs commerciaux au motif, peut-être que la kora africaine trouverait plus facilement sa place dans les charts en s'enveloppant d'harmonisations rock, jazzy, funky ou techno. Les créations musicales que nous allons écouter sont d'une autre nature. Elles sont le produit d'une reconnaissance réciproque et d'une véritable co-construction entre des artistes déjà bien solidement ancrés dans leur domaine respectif. C'est le cas du morceau qui introduit cette émission, Mars, un titre de Super Parquet. Super Parquet, c'est un groupe régional de 4 musiciens. 2 sont issus du monde des balles folk, Antoine Cognet, au banjo, Louis-Jacques à la voix et aux cornemuses, et 2 musiciens experts en bidouillage électronique ayant fait leur classe dans les soirées techno et les dance floor. Julien Baratet aux machines et à la voix, et Simon Drouin au synthétiseur et à la boîte à bourdon. Et le titre s'appelait Mars.

type de démarche musicale qui a l'avantage de pouvoir investir autant les festivals et bals folk que les scènes de musique actuelle est certes une démarche intéressante et innovante. Pour autant, il ne s'agit pas d'un phénomène totalement nouveau. En fait, à toutes les époques, les musiques traditionnelles ont su s'ouvrir et se métisser au contact d'autres cultures, d'autres sources musicales. Cela s'est fait souvent spontanément, sans cette volonté un peu prétentieuse de vouloir faire évoluer les musiques traditionnelles, propos que l'on peut lire quelquefois dans des interviews ou sur des pochettes de CD. Les musiques traditionnelles n'ont pas besoin qu'on les fasse évoluer, elles se sont toujours débrouillées toutes seules. Toutes les musiques d'outre-Atlantique, brésiliennes, nord-américaines ou québécoises sont le fruit de métissage entre natifs et immigrés de diverses origines. Pour rester dans le domaine français, le bal musette, et on l'a oublié, est né de la rencontre entre la cabrette, cette petite cornemuse apportée du Cantal par les Auvergnats de Paris, et l'accordéon, introduit en France par les immigrés italiens au tournant du XXe siècle. Une fusion tellement bien intégrée que cet épisode est passé dans l'oubli et que le bal musette est devenu un des archétypes de notre identité hexagonale, au même titre que le camembert, la baguette de pain et le béret basque.

Plus tard, dans l'après 68, le mouvement revivaliste folk, ces musiciens essentiellement urbains qui vont s'intéresser aux musiques traditionnelles du monde rural, a eu d'emblée la volonté d'intégrer la notion de multiculturalité. À titre d'exemple, cet enregistrement de 1970 d'une improvisation associant la technique de guimbarde irlandaise de John Wright avec celle issue de l'île de Java de Tran Can Hai, tous deux membres du folk club parisien Le Bourdon. I and I.

Autre exemple de rencontre musicale, celle de Jacques Mayou, multi-instrumentiste folk de la région lyonnaise, Kian Li, musicienne d'origine chinoise, et Emmanuelle Sabi, conteuse et musicienne. Un dialogue donc entre le violon et les percussions de Jacques Mayou, la sitar de Kian Li et la flûte d'Emmanuelle Sabi. Chin African Jig.

Autre exemple encore, ce duo entre Perrine Bourrel, violoneuse des Hautes-Alpes, de la compagnie du Rigodon, et Mohsin Kawa, percussionniste issu d'une famille de musiciens du Rajasthan. Polka Roussin et l'Acadie Tikaki.

Le métissage musical peut être, comme on l'a écouté sur les titres précédents, le résultat d'une rencontre entre artistes. Plus insolite, cette rencontre entre Gilles Chabonat, joueur de vielle à Roux du Berry, et une imprimante rotative de l'industrie typographique. Une association qui repose sur l'analogie entre la rotation de la machine et celle de la vielle à roue, avec un résultat plutôt intéressant. Et ça s'appelle

Dans les instruments que je viens de vous faire écouter, nous étions encore dans des rencontres entre musiciens, certes d'origines différentes, mais appartenant tous au même monde des musiques traditionnelles. Ce que je vous propose maintenant résulte de rencontres avec d'autres courants musicaux, le jazz, les musiques improvisées, les musiques électroniques. La toute première création que je vous propose d'écouter, Du vent dans les dentelles, a été produite en 2002. Au départ, la volonté du Centre départemental des musiques traditionnelles de Haute-Loire de présenter le répertoire traditionnel de ce département sous un autre visage. Contact est pris avec Alain Gibert, lui-même originaire de Haute-Loire et membre d'un collectif lyonnais de la mouvance Free Jazz et dans l'intitulé l'ARFI. Association à la recherche d'un folklore imaginaire, est déjà tout un programme. S'ensuit un travail de création avec Alain Gibert et des artistes reconnus dans le domaine des musiques du Massif Central, dont André Ricrot et Jean-François Gros. Sous la direction d'Alain Gibert, l'interprétation sera ensuite assurée par des groupes locaux, Chiens et Soufflets, 43 La Noire, ainsi que des musiciens de l'ARFI, Alain Gibert, Clément Gibert, Maurice Merle et Sylvain Vuidard. Cette création, présentée en public, fera l'objet d'un album publié en 2002. On écoute Lave et Lave, une composition d'Alain Gibert sur un tempo de bourrée.

En 2014, ces mêmes artistes vont récidiver avec un spectacle au-dessus du monde de la compagnie L'Auvergne Imaginée. Et regroupant au sein du groupe Black Bourré des artistes issus du monde trad, Clémence Cognier, Jacques Puech et André Ricrou, ainsi que de celui des musiques improvisées, Clément Gibert, Christian Rollet, Michel Barbier et Éric Rochard. On écoute Potentia, où le violon de Clémence Cognier est rejoint par les souffleurs et autres musiciens du collectif.

Toujours dans les mêmes démarches, un titre extrait du CD « Chants et musique de l'imaginaire creusois » paru chez Modal en 2000, sur le pont de Lyon. Je ne me risque pas à le prononcer en occitan. Où l'on retrouve sous les arrangements de Frédéric Pouget, clarinettiste, une palette d'artistes locaux dont Félicie Verbruggen au chant.

Dans le titre qui va suivre, on retrouve Clémence Cognet au violon et Clément Gibert à la clarinette basse. Cette fois-ci dans un duo, La Dévorante, CD sorti en 2021. Et le morceau s'appelle Le bourré du grand-père de Gustave Ithier. Un titre du répertoire de Gustave Ithier, violoneux traditionnel du Cantal, décédé en 1982 et auprès de qui furent recueillis de nombreux airs.

De la même compagnie, l'ex-central, que le duo Clémence Cognet et Clément Gibert qu'on vient d'écouter, le groupe Ramdam Fatal. Au départ, une invitation de la compagnie l'ex-central au groupe Ultrazouk, trio de rock expérimental formé en 2011 à Clermont-Ferrand. Le projet étant de faire se confronter les mélodies traditionnelles du Massif Central à la liberté d'improvisation d'un collectif métissé. Un titre donc, Naï Naï, berceuse traditionnelle, et au violon et au chant, Romain Wilton Morel et Aurélie Chenille, au cuivre, Félix Gibert et François Arbon, ainsi que les trois membres du Tralzouk, Benjamin Bardiot au clavier, Rémi Farrow à la batterie, et Manu Slachois à la guitare et à la basse.

Avec le titre suivant, on change d'ambiance avec des arrangements et des esthétiques qui vont faire appel cette fois-ci aux équipements et instruments électroniques. Tout d'abord, là-haut sur ces montagnes, une chanson populaire du Val-de-Loire, interprétée au chant, synthétiseur et machine électro par Pierre-Yves Clémaux. Un musicien que j'avais eu le plaisir de découvrir il y a quelques années à Comboros, un festival organisé par les Braillots à Saint-Gervais d'Auvergne, au nord de Clermont-Ferrand.

On vient maintenant dans le sud avec un titre du groupe Patat Sound System. Patat Sound System, c'est au départ et à l'arrivée un réseau de copains musiciens des Hautes-Alpes, du Diois et du Trièves qui pratiquent de la musique ensemble, sur un mode au départ convivial, ensuite plus professionnel. Certains viennent du rock expérimental, du jazz, des musiques traditionnelles. Cette histoire de copains aboutira à la création de plusieurs groupes, dont Patat Sound System, et d'une compagnie, la compagnie Les Tubercules, installée dans les Hautes-Alpes. Le titre que l'on va écouter est le premier morceau de l'album, paru en 2017, et sur ce CD, on retrouve Olivier Leroy à la batterie au banjo, Laurent Lepoule aux guitares électriques et à la mandole, Vincent Sionneau à la vielle à roue, Jérémy Moncoudiol aux cornemuses, flûte et guimbarde, Samuel Arnoux aux machines. Le titre s'appelle « L'eau à la mouche », une composition de Jérémy avec l'ensemble du groupe.

0: On va finir cette émission avec un groupe de la région Rhône-Alpes, Sioul, et je leur confierai le soin de se présenter eux-mêmes avec cette extraction de leur vidéo de présentation, teaser disponible sur leur site et sur YouTube.
1: C'est l'histoire d'une rencontre entre des musiciens issus des musiques traditionnelles d'Auvergne et des gens qui viennent du funk, du rock et du jazz.

Alors moi j'ai grandi en Auvergne, dans une famille où on joue de la musique traditionnelle, où on la danse aussi. Et je me suis assez vite orienté vers le funk, les musiques africaines, le jazz, voilà, c'est ça qui m'a passionné en fait. Mais avec le recul, je me rends compte que c'est pas un hasard parce qu'il y a une énorme similitude entre ces musiques et la musique traditionnelle que j'ai côtoyée.

La similitude, c'est que ce sont toutes des musiques à danser. L'objectif est le même pour les musiciens, donner envie de danser. Quand on fait du funk, par exemple, on dit qu'il faut que ça groove. Dans les musiques trad, on parle plutôt de cadence. Donc dans chacun de ces styles, on est animé par cette sensation.

C'est une vraie rencontre culturelle, parce que même si on se rejoint sur la danse, on fait pas danser de la même façon. On est obligé de tordre un peu nos habitudes pour jouer ensemble. Mais c'est ça qui est passionnant.

Ainsi se termine cette émission. Bien d'autres créations auraient pu illustrer le thème de l'effusion des musiques traditionnelles. Je vous laisse le soin de fouiller et de poursuivre les découvertes. Et avant de vous quitter, je conseillerais deux visites virtuelles, celle du site du CMTRA, le Centre des musiques traditionnelles Rhône-Alpes, cmtra.org, ainsi que celui d'Agenda Trad, où sont publiées toutes les dates relatives aux concerts, bals, festivals, stages, ateliers relatifs aux musiques traditionnelles. On se retrouve dans un mois et d'ici là, bonne musique !

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0: Bonsoir.
1: Bonsoir.
0: Vous êtes sur Dégenré, Radio Campus Grenoble. Nous sommes à la cave dans les studios du ciel, bien au frais. Et nous enregistrons en direct notre dernière émission de la saison.
2: Ouais.
0: Pour cela, nous sommes 5 personnes et on vous a prévu 4 créations sonores et 4 morceaux de musique.
1: Youhou!
2: Bah voilà, qu'est-ce qu'il y a de plus à dire? Pas grand-chose. On va enchaîner.
1: On a notre dernière émission de l'année civile de l'année dernière. C'était déjà des créations sonores, on avait vraiment bien aimé faire ça. On s'est dit, hop, on retente.
2: Et surtout qu'on était quelques-uns, quelques-unes à avoir raté. Et ben allez, on commence par quoi?
0: Et ben je veux bien commencer.
2: Allez.
0: Et ben moi, je renouvelle mes thématiques habituelles et ça va parler de rando, de critiques de livres.
2: Super. On balance ?
1: Oui.
0: Coucou les auditeuristes de Radio Campus. Pour ce début de juillet, j'ai voulu enfin faire mon premier bivouac dans la forêt de l'année. Et vous écoutez en arrière-plan le bruit de moi qui installe mon campement. J'ai emporté avec moi dans les bois le guide féministe de la rando solo, écrit par Marie Albert, et j'avais envie de parler un peu de ce bouquin et de cette pratique de rando en itinérance qu'on partage, elle et moi. Marie Albert, elle est définie sur la quatrième de couverture comme une aventurière, écrivaine et journaliste. Et moi aussi, j'aimerais bien me reconvertir en aventurière. C'est vraiment dommage qu'il n'y ait pas d'offre d'emploi comme ça sur France Travail. Et en vrai, elle dit qu'elle gagne pas complètement sa vie avec ses activités auto-entreprises, qui sont certains mois complétées avec du RSA. Et elle est aussi transparente sur le fait que c'est sa naissance au sein d'une famille bourgeoise et l'argent qu'elle a de côté qui lui permettent de vivre la vie qu'elle vit malgré son activité qu'elle n'arrive pas à rendre rentable. En plus des deux livres et des piges qu'elle a écrites pour plusieurs médias, on peut l'entendre parler dans ses deux podcasts, Soligami et Marie sans fil. Et en les écoutant, je me suis dit, bah tiens, si c'était un projet pour Radio Campus, le Pôle Antenne lui dirait que ça conviendrait pas, ce format à parler non-stop pendant une heure de pourquoi son copain l'a largué, avec des sauterelles en bruit de fond, sans montage, sans édition, sans changement de rythme. Récemment, elle a dit abandonner le journalisme et lancer une activité de guide de rando. Et elle organise deux initiations au bivouac entre femmes et minorisées de genre. Son grand projet rando, elle l'a appelé le Survivor Tour. Et elle a pour objectif de faire un tour de France à pied pour se réapproprier l'espace et se défendre de potentielles agressions qu'elle subirait en chemin. Et chaque été, elle avance sur le tracé pendant quelques mois. Son guide rando, qui est sorti au printemps 2025, elle l'a écrit pour promouvoir et pour encourager la rando itinérante quand on est une femme ou une personne minorisée de genre, comme moyen d'émancipation, pour se réapproprier l'espace public, pour prendre confiance en son corps, pour retrouver la nature, pour expérimenter le temps du voyage, un mode de vie minimaliste où l'on consomme peu d'eau, peu d'électricité, pas d'essence. Elle n'est pas une influenceuse. Et je ressens pas son livre comme un guide de consommation. Elle n'est pas sponsorisée par les fabricants et vendeurs d'équipements, ni par les services de com des collectivités territoriales soucieuses de leur attractivité touristique. Même si son but est de rassurer et de motiver son lectorat qui a envie mais qui a peur, et que pour ce faire elle donne des infos pratiques sur comment s'équiper, comment manger, dormir, s'orienter, ce qui implique forcément l'achat de produits, services, eh ben, elle se borne à lister des options et expliquer ce qu'elle choisit personnellement pour ses randonnées. Mais pour avoir les références spécifiques de son équipement, elle nous invite à écrire en email. Elle se contente d'admettre se fournir chez Decathlon, le supermarché du sport, tout comme moi. Et elle incite à essayer le matos en magasin pour ensuite chercher les modèles qui conviennent en occasion. En tant que déjà convaincue de la rando solo bivouac, j'ai déjà mes habitudes de randonneuse et j'ai lu ce livre en comparant les miennes avec les siennes et aussi au sens qu'elle et moi on met derrière notre loisir. Comme Marie-Albert, j'aime le mode de vie temporaire, simple, allégé en charge mentale, où je ne me demande pas ce que je vais porter demain, où je ne me vois pas dans un miroir, où l'hygiène personnelle est simplifiée, où je ne passe pas l'aspirateur, je ne fais pas de cuisine compliquée, je ne pense pas aux courriels que je ne lis pas, je suis en mode avion, je vais économiser ma batterie. Ce mode de vie, je l'aime bien. Et les espaces que je parcours en vivant ainsi, que pour ce faire, je choisis silencieux, je choisis verdoyant et peuplé d'animaux sauvages, je sais bien qu'ils ne sont pas que naturels. Située sur les hauteurs du canton de La Voulte, Gillac et Bruzac s'étend sur la vallée du Rhône à la basse vallée de l'Eyrieux, offrant un panorama remarquable sur les contreforts du Vercors à la montagne ardéchoise. Du Serre de Mur, culminant à 763 mètres, vous découvrirez toute la richesse de notre terroir. Ici, l'homme a façonné le paysage de champs cultivés, pâturages et boisements. Ce long travail a permis l'installation d'exploitations agricoles. L'agriculture a occupé et occupe encore une place importante dans la vie économique de Gillac et Bruzac. Toutefois, de nos jours, de nombreux champs exploités jadis laissent place lentement à une végétation d'arbustes, signe de la dépression d'activité. Avec une population de 117 habitants, elle est la commune du canton la plus étendue. Autant dire que les idées de balade ne manquent pas. Vous entrez sur le réseau de randonnées du pays de La Voulte. Vous pouvez parcourir les sentiers et chemins à pied, à cheval et à vélo tout-terrain. Pour votre confort et votre sécurité, ce réseau est balisé et jalonné d'informations directionnelles. Le balisage est assuré par deux traits de peinture blanc et rouge pour les chemins de grande randonnée et blanc et jaune pour les chemins de promenade et randonnée. En suivant les itinéraires balisés, vous rejoindrez des embranchements et aux carrefours les plus importants, vous trouverez un plan du réseau pour mieux vous situer. Repérez bien le côté jaune au sommet des poteaux afin de ne pas perdre le nord. Et oui, j'aime bien les espaces dits naturels dans les parcs dits naturels, mais j'aime bien quand ils sont aménagés, qu'on a peint des balises, qu'on a mis des panneaux d'orientation qui m'indiquent le nord. J'aime bien quand le circuit que je suis est entretenu, qu'on a retiré les arbres qui sont tombés dessus, que l'on a mis des câbles pour sécuriser mon crapahutage, des balustrades au-dessus de la falaise. J'aime quand on a écrit des légendes qui décrivent et commentent les paysages, qui expliquent et justifient les choix d'aménagement. Et comme je ne suis pas autosuffisante alimentairement parlant, j'aime bien trouver sur mon passage des épiceries pour me ravitailler, et donc qu'il y ait des routes pour que mon ravitaillement puisse être livré en camion jusqu'à destination. Je sais bien que les espaces que je traverse ne sont pas que là, et n'ont pas toujours été là pour la préservation d'un vivant sauvage ni pour mes beaux yeux. Qu'avant la déprise agricole, ces espaces furent habités à l'année. Je sais que si je peux voir le puits de Côme, que la vue est dégagée, c'est parce qu'il y a des alpages, des moutons qui entretiennent les prairies, qui les empêchent de se recouvrir de forêts. D'ailleurs, je n'ai pas marché que dans du vert et du tranquille, aménagé pour mettre en scène une certaine idée de nature, et Marie-Albert non plus. Elle raconte dans son podcast comment, pour son tour de France, elle a dû passer par les côtes méditerranéennes, bétonnées de long en large pour accueillir un tourisme de masse. Et moi, l'été dernier, après des vacances collectives à Londres, j'ai voulu faire un tour sur le sentier côtier qui suit tout le parcours du Pays de Galles. Et j'ai choisi la portion située le plus au sud, qui était la plus facile d'accès depuis là où j'étais avant, et qu'on me vendait comme la portion la plus variée de ce parcours de randonnée. Et en effet, j'ai été servie. Cette portion de la côte étant par ailleurs la plus peuplée et la plus industrialisée des pays, j'ai eu l'occasion de croiser des entrepôts Amazon et des falaises de craie, des zones industrielles et des dunes, des banlieues résidentielles et des champs de blé, et des camps de mobil-homes. Et j'ai longé des routes départementales au rebord jonché de canettes vides, bien contente d'avoir mes bouchons d'oreilles. Et pendant 20 minutes, j'étais coincée entre un mur de béton qui me séparait de la mer d'un côté et une gigantesque centrale à charbon en cours de démantèlement. Et je me suis endormie dans la lointaine banlieue de Cardiff, à côté de l'aéroport, bercée par le doux chant des avions qui décollent. Et j'ai été frustrée, j'ai songé à prendre le bus vers des portions moins artificialisées de la côte. Et finalement, j'ai persévéré. J'ai seulement lâché sur la fin de ce sentier côtier pour éviter un port industriel en faisant un crochet par l'intérieur des terres. On pouvait dire que c'était un voyage très authentique et que je n'étais clairement pas dans une mise en scène culturo-naturelle. Et j'ai trouvé que ça avait du sens d'avoir également vu ces espaces qui ne sont pas faits pour être vus. Et puis quand je voyage, j'aime partir directement de la ville où je descends de la gare et m'enfoncer dans la verdure à la force de mes cuisses, plutôt que de me motoriser jusqu'au flanc de la montagne, et ce choix implique cela. À la fois pendant mes voyages de tourisme urbain et de tourisme vert, je me suis dit qu'on était beaucoup trop nombreux à ce même endroit et que, au-delà de l'inconfort sensoriel que ça me provoquait, toute cette foule, il y avait un problème. Je me souviens du musée à Londres en été, qui grouillait comme un centre commercial, et je me souviens également de cette rando à Chamchaud, où tous les grelots de Grenoble étaient venus profiter de ce week-end ensoleillé de septembre, tous à la queue leu-leu, et je les entendais parler de leur boulot et de leurs amours. Tous ces crampons de chaussures qui érodent les sols et qui se font éroder sur les sols, dispersant ainsi des petits morceaux de matière synthétique. Le climat est en train de changer. Dans son livre, Marie conseille, pour marcher malgré la canicule, de se lever très tôt pour ne marcher que le matin et se trouver un coin d'ombre pour se réfugier, se reposer l'après-midi, monter le campement le soir pour dormir dès 21h. C'est ce que j'ai essayé de faire. Je suis partie après le dîner dormir dans la forêt. La matinée, j'ai pu contempler le massif du Vercors de l'autre côté du Rhône. Et j'ai vu les fumées grises au sud, liées à l'incendie en cours dans le Diois. À midi, j'ai voulu me poser, j'ai commencé une sieste, mais la couverture forestière du coin où je me trouvais n'étant pas assez couvrante, je me suis couverte de ma couverture de survie sur la tête, fixée avec ma langue frontale, et accoutrée ainsi, j'ai avancé, le crissement dans les oreilles, à la recherche d'un spot plus agréable. Et comme je me sentais pas bien nulle part, j'ai annulé l'autre nuit prévue dehors, et je suis rentrée écrire le texte de cette émission chez moi, dans le noir à 35 degrés, plutôt que là-bas à 38 dans la forêt ardéchoise. Et le lendemain, j'ai appris qu'un incendie avait débuté à 3 km de là où je suis passée, qu'on avait évacué un gîte et les hameaux. Les espaces verts et tranquilles que j'aime traverser sont en train de brûler, et ce, dès le mois de juillet. Ma présence là-bas est absurde à minima, ce n'est plus la saison d'y aller. On m'invite à passer à Champs-Rousses cette semaine, où il fait quelques degrés de moins. Je me demande combien on sera à se concentrer là-bas, à avoir eu la même idée, et de combien on sera les prochaines années. Cette saison, Marie-Albert poursuit son tour de France dans les Alpes, et je me demande comment ça se passe pour elle. Pour ma part, j'ai quand même envie de repartir. Et c'est ainsi que je termine ma chronique de randonneuse désenchantée.
1: Merci.
3: C'est toi qui as mis le feu à vous.
0: C'est pas vrai.
1: Ouais, c'est trop bien. T'as utilisé que des sons que t'as enregistrés sur place?
0: Non, bah ça c'était le plan à la base, mais quand j'ai fait la rando au Pays de Galles, je pensais pas encore en parler à la radio. Et du coup, bruit d'avion, bruit de départemental, c'est de la banque de sons.
2: Mais oui. Ça se fait très bien aussi.
1: Bon, en même temps, c'est très ressemblant.
2: Oui.
1: Tu as vraiment dormi sous un aéroport comme ça?
0: À côté, mais genre t'entendais quand même les avions.
1: Histoire de t'exporter dans la sensation qu'ont les personnes qui sont en centre de rétention administrative. Merci. La sensation d'être en permanence sous un aéroport.
2: Eh ben super. On enchaîne?
1: Ouais, c'est avec toi qu'on enchaîne maintenant.
2: Bah avant, on va mettre un peu de musique quand même.
1: Ah oui, t'as raison.
2: Mais il y a quand même un petit lien, puisque le morceau que là qu'on vous propose, c'est Holy Weird de A.J. Monnett. C'est une poétesse surréaliste blues engagée dans plein de trucs. Et là, face à la montée du fascisme, dans cet album, elle propose une intervention onirique comme un rêve éveillé au cœur de la sinistre réalité contemporaine. Le nom de l'album, c'est The Color of the Rain. Et voilà, l'album, il s'est dit que c'est comme un espace entre les gouttes pour choisir ses armes. Et là, effectivement, ce morceau-là, Holy Weird, ça démarre avec les incendies de Los Angeles en 2025. Et donc, ça parle des incendies, ça parle de climat, mais ça parle de politique, ça parle de rapport de classe, ça parle de solidarité, ça parle de plein de choses. Et c'est plutôt slam, enfin, c'est plutôt parlé. Mais c'est très bien, moi j'aime beaucoup.
1: Un enchaînement à propos.
2: Voilà.

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0: ce défi créa, je voulais prendre du son. 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Vidéo jusqu'à 10h en continu, disponible sur YouTube. Un son de ventilateur parfait pour dormir et se relaxer. Un son de ventilateur pour qui n'en a pas. Un son de ventilateur au milieu de soleil, brûlant sur le béton. Pluie, attendue, qui ne vient pas, ou qui sera torrentiel. Feu, de forêt ou de ville. Climatiseur, mais tu l'as trouvé où? Tonnerre, qui tarde à venir. Insectes, qui eux-mêmes ne sortent pas. Vagues de piscines gonflables interdites pour les kilos des quartiers. Réfrigérateur, ne lâche pas s'il te plaît. Travaux urbains, où s'échinent les travailleurs qu'on méprise. Grillons, mais il y a encore des grillons. Vent, sec et chaud. Sirène, d'ambulance, de pompiers. Mais qui c'est qui brûle? Le monde, de plusieurs coups de feu différents. Bon. J'aurais peut-être mieux fait quand même essayer d'aller prendre du son au cimetière.
1: Voilà, c'était ma petite proposition. Et bon, c'est pas juste pour l'effet, le cimetière. Je voulais vraiment aller prendre du son au cimetière parce que j'étais en région parisienne, au cimetière parisien de Bagneux, qui est très beau, où il y a plein d'animaux. Je voulais prendre le son des écureuils, des perruches et tout, des vivants dans ce cimetière de mort. Mais c'est vrai que ça faisait un petit effet à la fin de ce petit parcours. Voilà, j'ai réussi à faire que ça.
2: Mais c'est énorme, c'était trop bien.
1: Et effectivement, avec les sons, donc pas enregistrés dehors, mais moi aussi j'ai triché entre guillemets, j'ai pris les sons en sonothèque sur Internet.
2: Ça fait un petit effet noise.
1: Bah en tout cas, il y a des choses qu'on repérait pas bien, mais c'est tous les sons que je cite. Toi, soleil, pluie, réfrigérateur, climatiseur, travaux, c'est dans le désordre, mais ils sont tous les trucs que je cite, ils sont dans le en son. Voilà.
2: Ils sont ouais, dedans.
1: Voilà.
3: Wow. C'est marrant, ils se ressemblent pas.
1: Comment ça?
3: Ben, j'aurais pas forcément deviné qu'il s'agissait d'un son de climatiseur ou d'un son de ventilateur ou je sais pas quoi.
1: Mmh. Ben, le ventilateur, c'est le son du tout début, mais en fait, on l'entend pas. Mais c'était mon ventilateur.
2: Ah, c'est une vraie prise de son.
1: Oui, celui-là, c'est la vraie prise de son. Putain, bon, ok, ça s'entend pas. Je l'ai poussé à fond. Du coup, je sais pas comment ils ont fait YouTube pour avoir 10 heures de son ventilateur parfait.
2: Mais ils ont vraiment une piste de 10 heures de son de ventilateur.
1: Ah oui, oui, parce que justement, j'ai essayé de chercher quand moi, ça marchait pas bien, quoi, la prise de. Était là. Ok, non, je vais pas faire ça, ça dure 10 heures.
2: Mais pourquoi les. Y a...
1: Pour passer la nuit, j'imagine, parce qu'ils te disent qu'effectivement, ça te relaxe, c'est pour que tu dormes bien.
2: Et faire une nuit de 10 heures,
1: faire une
2: c'est
1: nuit
2: vrai
1: de
2: que c'est
1: 10
2: royal.
1: Heures avec le son du ventilateur que tu n'as pas, donc. Non, c'est assez cynique.
2: Oui, parce que plutôt, on aimerait enlever le son du ventilateur en ce moment que le rajouter.
1: Maintenant, ils appellent ça un bruit blanc qui fait du bien.
2: Ah. Voilà.
1: Écoute, va comprendre. Et voilà. Du coup, on passe à un autre morceau de musique.
2: Mais oui.
1: Avant d'enchaîner.
2: Qu'est-ce que tu as à nous proposer?
1: Eh ben, c'est Passer l'orage des Grâces et Voluptés Ban Ban, le duo queer de la scène DIY de Toulouse. Et Passer l'orage parce que et l'orage et parce que la déprime, ça me semblait adapté.
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0: Ah, merci, Grâce et Volupté Van Van.
1: Oui, on aime bien.
0: Alors moi, j'étais pas très très inspirée par le thème de l'été. Je me suis dit que je pourrais bien parler de température, mais en fait, ma première idée, c'était de faire une sorte de micro-trottoir en demandant aux gens, est-ce que t'es plutôt de la BAC ou est-ce que t'es plutôt de la BAF ? La BAC étant la brigade anti-chaud et la BAF, la brigade anti-froid. Et de voir comment les gens parlent du froid pendant la canicule. Et parce qu'en fait, des fois, on n'aime juste pas ce qu'on a, mais en fait, quand il fait froid, on râle aussi. Et quand il fait chaud, bon, bref. Et qu'est-ce qui est le pire et comment on s'en sort avec les températures et les gros écarts de température et voilà. Bon, bref. Après, j'ai abandonné cette idée parce que j'avais pas tellement envie de parler de chaud et de froid. Puis du coup, j'ai décidé de parler de choses qui, pour moi, sont pas spécialement liées à l'été. Mais je me suis dit, c'est pas grave. Parce que pour des gens, c'est lié à l'été. Donc, je parle de mots fléchés. Et donc, c'est pas spécialement lié à l'été, sauf que t'as toujours 18 mots fléchés, spécial vacances, spécial été, spécial truc, spécial bidule, nanana.
1: Avec des gens en maillot de bain sur les couvertures.
0: Voilà. Et avec... et voilà, où il y a un peu un marketing autour de l'été et des vacances, sachant que la plupart des gens, ils font des mots fléchés pas du tout pendant les vacances. Et puis que plein de gens en été, ils sont pas en vacances de toute manière. Enfin... Du coup, je me suis dit, bon, c'est pas très grave, ça, j'arrive à faire un lien comme ça, subtil, avec l'été, même si c'est un peu foireux.
1: Non, non, subtil, subtil.
0: Subtil, voilà.
1: Du pour coup, des gens qui faisaient les mots fléchés dans les toilettes.
0: Voilà. Et je me suis

0: rêve, mais tout le monde fait pas des cauchemars. Je sais pas si le type qui a écrit les mots croisés, il a pensé à Marie ou rêve pour danger nocturne. Quand on traîne dans les toilettes, dans le tram, en attendant le train,
1: précède l'automne.
0: Mais aussi en cette période,
1: en trois lettres,
0: en cette période de thématique de notre émission.
1: On les souhaite chauds et ensoleillés.
0: Par exemple, quand on va à la plage ou quand on traîne dans les toilettes.
1: Période de chaleur.
0: Dans le tram.
1: En trois lettres.
0: Quand on profite du soleil allongé sur le bord d'un lac ou en attendant le train.
1: Été.
0: On est certaines à aimer les mots fléchés.
1: Traitement des oies. En six lettres. Gavage.
0: Mais c'est pas toujours facile à supporter.
1: Et ce n'est pas maltraitance des oies, c'est juste ces traitements.
0: D'abord, il y a les photos de couples hétéros blancs bourgeois sur des plages de sable fin devant une eau bleu clair.
1: Ce n'est pas beau à voir.
0: Avec des sourires aux dents parfaites et avec des corps ultra normés.
1: En sept lettres. Mocheté.
0: Bon, alors cette fois, j'ai choisi le fléché vacances, spécial mystère de la nature, avec des images d'aurore boréale. Bon, en oubliant bêtement le sens premier du terme nature.
1: Masculin 5, viril.
0: En fait, c'était un cahier de lieux communs, de réflexions vagues.
1: En 11 lettres.
0: Réflexions vagues en 11 lettres. Bourré de généralité. Et encore, c'est bien sympa dit comme ça. En fait, les définitions étaient pleines d'imaginaires racistes, sexiste et validiste.
1: Être responsable.
0: Pleine d'évidence de la domination colonialiste, patriarcale, spéciste et agiste.
1: Adulte.
0: Des définitions normatives à t'en gâcher tes moments de tranquillité posés sur les chiottes.
1: Pneumatique à la plage en sept lettres.
0: Ou allongé au bord d'un lac.
1: Matelas.
0: À te mettre définitivement en rogne sur la route du taf dans un tram bondé dont la clim ne fonctionne même plus. L'été, quoi.
1: Saison agréable.
0: Bon, pas pour tout le monde.
1: En trois lettres. Été.
0: Chaque grille contenait au moins une définition exotisante et stéréotypée.
1: Passe-temps chinois. Terre de rêve. Prince du désert en quatre lettres. Il a son charme en cinq lettres. Slave.
0: Avec une tendance latente à oublier l'histoire de l'esclavage, des génocides et de la colonisation.
1: Indien, en trois lettres. Ut. À sa case, en trois lettres. Tom. Chef de bande, en quatre lettres. Caïd.
0: Parfois carrément stigmatisante ou condescendante.
1: Vagabond, en six lettres. Nomade.
0: Ou rabaissante, insultante, déshumanisante.
1: Pingre, en trois lettres. Ra. Trophée indien en cinq. Scalp.
0: Bref, autant de définitions racistes.
1: Net, en sept. Clair.
0: À cela s'ajoutent bon nombre de définitions validistes et psychophobes.
1: Malade mental interné en six lettres.
0: De stéréotypes en préjugés.
1: Aliéné.
0: D'infériorisation en insultes.
1: Dingue en cinq lettres. Par jour.
0: Qui réaffirme les valeurs et les imaginaires de la domination validiste.
1: Niais en quatre lettres. Fada.
0: Et les définitions se poursuivent au rythme de clichés normatifs.
1: Alors, un mot fléché bien validiste et normé et etc. Donc, nous avons conforme en 1, 2, 3, 4, 5, 6, 7. Conforme en 7 lettres. Normaux. Apparence agréable en 6 lettres. Beauté. Corps en 8 lettres. Académie. Pas bien. En trois lettres. Mal. Ah, valide. En cinq lettres.

0: scène.
1: Il cumulait celui-là.
0: Évidemment.
1: Sans eux, la peau est lisse en 5 lettres. Poil.
0: Évidemment, cette analyse nous mène tout droit en direction de la misogynie et du sexisme.
1: Misogyne ou misandre en 7 lettres. Misogyne ou misandre en 7 lettres. Sexiste.
2: Voilà, donc ils ne sont pas trop matérialistes.
0: Alors, ça continue avec un tas de banalités au service des imaginaires cis-hétérosexistes.
1: Pousser à la faute en 7 lettres. Séduire. Contente d'elle.
2: Fierotte.
1: Souillée en 6 lettres. Impure.
0: Alors, à votre avis, peut-on faire passer le test de Bechdel à une grille de mots fléchés ?
1: Moitié du fils en 3 lettres. Bru.
0: Ou plutôt, une grille de mots fléchés classique peut-elle passer le test de Bechdel ?
1: Amoureuse de Tristan en 6 lettres. Iseut.
0: Pas sûr.
1: Elle fut aimée de Zeus. Yo. Aimée signifiant dans ce mot croisé apparemment violée. Donc, merci. Compagne d'Adam en 3 lettres. Ève. Mère d'Isaac en 5 lettres. Sarah.
0: Néanmoins, on retrouve dans les grilles quelques références qui nous parlent.
1: Passer à la radio en 4.
2: Émi.
0: À nous qui faisons de la radio.
1: Diffuser en 5 lettres. Émise.
0: À l'animation, à la technique.
2: Décibels symbolisés en 2 lettres.
1: DB.
0: Ou à l'enregistrement.
1: Preneur de son en 3.
2: Preneur de son en 3.
1: Anne.
2: Ah, l'âne qui mange du son.
0: Et des définitions qui vous parlent aussi, sûrement, chers auditeuristes de Radio Campus Grenoble.
1: Bande de nombreuses radios en 2 lettres. FM.
0: Alors, avec ou sans mots fléchés, bon été sur les ondes.
1: Elle est bavarde et voleuse.
2: La bourgeoisie ?
1: Non, 3 lettres.
2: Ah, LCB, la classe bourgeoise.
1: Obtenu indûment ?
2: Capital ?
1: Capital, ah non, avec 1 lettre de moins.
2: Une lettre de moins. Usurpe. Usurpée.
1: Ouais, ça passe, mais dans ce cas-là, elle est bavarde et voleuse, ça commence par un P.
2: En 3 lettres.
1: En 3 lettres.
2: Voilà, c'était aussi très spéciste, finalement.
3: Tout à fait. Il n'y a rien qui manque. Ils nous ont tout mis.
2: Ils avaient tout mis, et encore, j'ai pas tout mis. Comment c'était la magie du logis, je crois, un truc comme ça, pour la fée. Enfin, il y avait vraiment... En vrai, j'étais dégoûtée, parce que j'avais vraiment choisi les mystères de la nature avec beaucoup d'espoir. Erreur fatale. C'était horrible. Ils étaient vraiment horribles, ces mots fléchés-là. Et je me suis vraiment rendu compte qu'en fonction, des mots croisés et des mots fléchés, c'est vraiment pas du tout les mêmes définitions. En fait, celui-là, il était parti à la poubelle. Et je suis allée fouiller notre poubelle pour le retrouver, pour avoir des exemples. Parce que j'ai pris un autre qui était genre mots fléchés gratuits de je sais pas quoi, avec pas mal de pubs dedans. Mais vous voyez, il y avait utile pour gagner une lutte, c'était mégaphone. Enfin, il y avait vraiment... Alors que c'était le mot croisé gratuit qui était diffusé en Isère il y a 2 ans, quoi. Et il y avait plein de trucs où tu sentais que les gens y avaient mis un peu de cœur et que peut-être on était pas trop loin dans nos idées ou dans nos manières de voir le monde, quoi. Mm-hmm. Celui-là, franchement, les mystères de la nature, le prenez pas, quoi. Vous le voyez passer, vous vous dites « Ouais, la belle aurore boréale, abandonnez tout de suite !» C'était horrible.
3: Effectivement, du lourd.
2: Voilà, du lourd. Mais j'ai vu qu'il y avait des gens qui avaient fait des mots fléchés féministes. Mmh. Mais ils coûtent super cher, mais quand même, tu te dis, bah, des fois, ça fait du bien, quoi. Mmh. De pouvoir faire des mots fléchés sans juste s'énerver et rager et avoir envie de tourner la page au bout de 3 définitions.
3: Mais la page suivante, c'est pareil. Et la page suivante, c'est pareil.
2: Exactement. Voilà. J'aurais dû faire quelques bruitages de... Maintenant que j'ai entendu vos créations sonores avec tellement de bruitages et tout, et que moi, j'ai pas mis du tout de bruitage, je me dis, oh, j'aurais dû mettre... Quand je chiffonne le truc, je déchire, je me jette dans la poubelle.
3: Non, c'était super.
2: Voilà. C'était les mots fléchés.
3: Super. Eh bien, on va faire un petit morceau de musique avant de passer au quatrième montage mystère.
2: Cynthia ne veut rien nous en dire.
3: C'est pour ça.
2: Ça fait trois quarts d'heure qu'on attend.
3: Elle est en dernier et on ne sait rien. On ne sait rien du tout. Du coup, en tout cas, pour l'instant, le troisième morceau, ça sera Queen Omega, Thunderstorm, l'orage. Hein, et grosso modo, ça dit qu'aujourd'hui, bah, tout et tout sont vraiment traités avec mépris. Du coup, ça parle de tonnerre, de souffle, de feu, de lave brûlante, de déferlement de cyclones, de tsunamis, de tornades, d'orages que on peut renvoyer. En gros.

0: Et vous écoutez toujours Déjorer sur Radio Campus Grenoble. Et on passe tout de suite au montage mystère.
1: Elle n'en dira rien.
0: Non, rien.
2: Allez.
0: À toutes.
3: Dérangé.
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0: Voilà, je vous présentais le tube de l'été.
1: Je sais même plus comment c'était. Dèche. Incroyable.
2: Mais enfin.
0: C'était long.
2: Oui, c'était bien finalement que ça dure pas 11 minutes ton montage.
1: Mais c'est bien, ça nous fait vivre le temps différemment. C'était que 2 minutes là.
0: Je vois pas ce qui vous fait dire ça.
2: Mais question purement technique, t'as utilisé quel logiciel pour faire ça ?
0: Audacity.
2: Wow. Mais ça a dû te prendre des heures.
0: Oui. Wow. Et même qu'à un moment donné, j'ai eu peur d'avoir tout perdu et de ne pas pouvoir venir avec tout à l'heure.
2: Non.
1: Si. Mais ça aurait été trop dommage.
0: Non. Le Audacity qui a planté. Mais c'est normal qu'il ait planté
1: parce que c'est Audacity.
0: Parce que c'était v'là trop lourd comme fichier.
2: Mais tu m'étonnes.
0: Mais voilà, c'est fait.
1: Bravo.
2: Ouais,
1: je suis fan.
2: T'as écouté combien d'émissions différentes pour prendre des petits sons partout ?
0: J'ai arrêté de compter.
1: Wow.
0: Mais beaucoup.
2: Oh, wow. Le voilà. Travail de fourmi, quoi.
0: Voilà. Et ben, j'imagine que vous n'aurez pas reconnu parce que c'était tout déformé, mais il y avait les voix de tout le monde à peu près.
1: Voilà. Voilà. On n'en doute pas.
2: Ben oui.
1: Merci, ce cadeau.
2: C'est trop bien, merci beaucoup.
0: Vous en prie. Avec plaisir.
1: C'est vrai qu'il fallait rien dire.
0: Non.
1: T'as bien fait de tenir.
2: Ouais, c'est vrai. La surprise aurait été moins.
1: Surprenant.
2: Ben
1: c'est super. Du coup, on arrive tout doucement à la fin de l'émission. On a un dernier morceau de musique à vous proposer. C'est PPJ. C'est Maëlle, une de mes camarades du Pôle Progrès, qui nous a fait écouter ça pour notre dernière émission.
2: C'est quoi le Pôle Progrès ?
1: Le Pôle Progrès, c'est les membres qui font partie du Pôle Progrès cherchent des musiques pour mettre dans antenne quand il n'y a pas d'émission. Là, il y a une programmation musicale et on doit alimenter régulièrement avec des nouveautés. tous les mois.
2: C'est toute la musique qu'on entend sur Radio Campus Grenoble.
1: Voilà.
2: Quand c'est pas une émission en direct.
1: Ouais.
2: Et vous faites une émission, vous ?
1: Ah oui, ça s'appelle The Top of the Pole. Et là, notre prochaine émission, on l'a préenregistrée, elle passe dimanche à 13h. Du coup, vous entendrez un autre morceau de PPJ, qui est trop bien. Et là, moi, j'ai choisi... Donc, l'album, ça s'appelle Joker. Et là, j'ai choisi un autre morceau qui s'appelle Thème Carnaval. Merci encore pour le... Je sais pas comment on dit.
3: La découverte.
1: Découverte, ouais, parce que c'est très très bien. Et c'est un duo donc franco-brésilien, enfin c'était un trio avant. Et voilà, qu'est-ce qu'il faut dire d'autre ? Que quand même c'était un bon thème d'été, que ça va mettre le, je sais pas comment on dit, le peps pour finir. C'est du baile funk, samba, hyper pop, électroclash tout mélangé. Voilà.
2: Après avoir traité de sujets un peu plombants, finalement ça va nous remettre du jus.
1: Voilà. Parce que c'est comme ça la vie, c'est tout mélangé.
0: Tu voulais dire que mon morceau il était pas pimpant, il était pas...
1: Ah si si si, il était, il était tout ça.
2: Il était dynamisant.
0: Très très.
1: C'est vrai. Et voilà, est-ce qu'on se dit au revoir déjà ou quoi ?
2: Eh bien oui, comme ça on se quitte avec ce dernier morceau.
1: Avec la musique. De PPJ. Prenez soin de vous.
2: Bon été.
0: Bisous.
2: Et profitez bien de la grille d'été de Radio Campus Grenoble qui a été concocté par un des autres pôles de la radio, le pôle antenne qui...
1: Mais qu'est-ce que c'est organise... le pôle antenne?
2: C'est le pôle qui organise la grille de diffusion de la radio et qui accueille les nouvelles émissions de radio. Si vous voulez faire une émission sur Radio Campus Grenoble, vous pouvez contacter le pôle antenne qui prendra soin de vous accueillir et de vous accompagner dans vos débuts à la radio.
1: Merveilleux.
2: Et donc qui compose aussi une grille spéciale pour tout l'été avec plein de rediffusions et du coup des rediffusions des émissions qui ont été faites pendant l'année, mais aussi plein d'émissions qui ont été faites sur d'autres radios et du coup ça permet de découvrir plein de choses de plein d'endroits différents, de plein de villes et de plein d'endroits différents. Voilà,
1: ça belle sera, grille estivale.
2: Voilà, ça sera à partir de la fin de la semaine prochaine et jusqu'à début septembre, ça sera la grille d'été de Radio Campus Grenoble.
1: Trop bien. À bientôt.
2: À bientôt. Bonne soirée.
1: Bonne soirée.

0: On est vraiment désolé, il paraît que ça a saturé pendant tout notre direct, mais on a vu le message que après. Mais c'était une bonne manière de faire notre 100e émission sur Radio Campus Grenoble.
1: Car oui, c'était notre 100e émission. Quand même.
0: Voilà, du coup maintenant, eh ben, on va aller boire un coup, puis on vous laisse avec le reste de la grille. Vision.

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0: Au sommaire de ce magazine estival aujourd'hui, activités et ateliers de cette fin de semaine. Nous partirons d'ailleurs dans un extrait autour de week-end de causerie de résistance avec le musée de la résistance ce week-end. Et puis également des visites théâtralisées à découvrir dans cette même structure à Vassieux-en-Vercors. Ensuite, reportage plateau partenaire. Il s'agira bien de s'inviter et de revivre une certaine éclipse qui, le 12 août, a suscité bien la présence de nombreuses personnes dans différents sites du Vercors. Et nous avons pu poser nos micros du côté du col de Gaudissart et près aussi du télescope de Guy, de l'association Les Montreurs de Grande Ourse, qui a justement attisé la curiosité de nombreuses personnes pour y jeter un coup d'œil et puis aussi pour discuter, en apprendre un petit peu plus sur le soleil. Voilà pour cette première partie de reportage, suivie par un moment de tango à suivre ce week-end dans l'abbaye de Léoncelle, dans l'église, avec l'Armenonville. Suivrons avec les temps forts de l'agenda. L'agenda qui nous emmènera dans différentes sphères musicales, on pourrait dire, pour cette fin de semaine. Et puis aussi des spectacles et des choses, des temps forts à ne pas manquer. Et le plateau partenaire, notre partenaire, le jardin des fontaines pétrifiantes au cœur de Visite Nature Vercors, qui nous emmènera dans ce jardin aux mille couleurs, aux plantes et également à la fraîcheur de la cascade de Tuf pour des temps de récréation, notamment avec les oiseaux aujourd'hui. Allez, première partie de ce magazine estival avec activités et ateliers de cette fin de semaine.
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0: Et c'est par le mémorial de la résistance à Vassieux-en-Vercors que nous débutons ces différentes activités et des visites guidées et des balades. Commentez également au programme de cet été 2026. Le mémorial vous propose des visites guidées les mercredis, jeudis, vendredis à 10h30. Cela s'organise en deux temps, pour 2 heures, avec un guide pour 1 heure et 1 heure en autonomie, voire justement l'exposition aussi temporaire plus permanente du mémorial. Les balades commentées, elles, les jeudis et vendredis sur les pas des maquisards à 10h30, accompagnées par un guide. Vous pourrez parcourir les bois jusqu'au camp numéro 6 sur les traces du quotidien des maquisards du Vercors. Comptez 1h30 pour cette balade commentée, 10€ pour les adultes et 5€ pour les enfants. Restons à Vassieux-en-Vercors pour le musée de la préhistoire. La préhistoire qui donne aussi une inspiration pour des ateliers s'organisant tout au long de cette semaine. On peut évoquer la naissance du feu et l'expérimentation de la technique d'allumage du feu par friction. Cela tous les jeudis de 14h à 15h30. Et puis également le jeudi, juste après ce premier atelier autour du feu, petit meunier, mouture du blé, cuisine de la galette, cuisson sur pierre dès 4 ans. C'est le jeudi de 16h donc à 17h30. parler de résistance et on s'achemine du côté du musée de la résistance dans le centre village de Vassieux en Vercors, vous proposant tout au long de l'année bien sûr la visite de la collection permanente, mais aussi des visites théâtralisées par la compagnie Ligne de Crête, qui pour un temps de spectacle, de scénographie, vous propose dans un style épuré que les comédiens nous emmènent au camp numéro 3 du Maquis d'Autran pendant une année, et plusieurs voix se relaient tour à tour pour raconter cette histoire. Voilà, pour ce qui concerne cette visite théâtralisée, elle se déroulera demain jeudi à 11h. C'est tout public. Et puis ensuite, l'après-midi, une visite hors les murs. On s'attarde encore un instant au musée de la Résistance pour un week-end autour de cette thématique avec des causeries qui seront le fil rouge de ces 22 et 23 août. Pour nous en dire plus, eh bien on retrouve la personne Thomas Domi, qui est justement un peu l'articulation des animations du musée de la Résistance, nous proposer justement ce week-end de causeries. On l'écoute.
4: Oui, alors comme pour le week-end de juillet, on retrouvera l'association ERA qui sera présente au musée, toujours pour animer des ateliers de télégraphie et de codage radio. Association ERA qui proposera du coup des causeries durant ce week-end-là. Le samedi 22 août à 14h, une causerie par François Muller sur les parachutages du SOE, donc les services secrets britanniques. Et pour poursuivre dans cette thématique-là à 16h par Jean-Paul Papé, une causerie sur Christina Skarbek, donc une espionne polonaise au service des services secrets justement britanniques, qui est passée par le Vercors. Donc c'est vraiment une thématique autour des services secrets britanniques qui nous est proposée par ERA.
2: Et le lendemain, donc le dimanche 23 août, ça continue avec une autre causerie et une projection.
4: Oui, donc le dimanche 23 août à 14h, une causerie par Julien Guillon, historien au Mémorial, sur la bataille du cœur, justement sur comment la résistance a pu aider les familles des maquisards pendant et après les combats. Donc une approche aussi assez nouvelle finalement, sur simplement comment on aide les gens à vivre dans toute cette situation. Et à 16h, on projettera le film Le violon de Vincent, donc un film de Jean-Pierre Gallo, sorti en 73, et qui est un film qui est adapté de la vie de Fabien Rey, plus communément appelé Marseille, dans le Vercors, donc une grande figure de l'histoire locale de la résistance dans le Vercors. Et la projection de ce film donnera par la suite l'occasion de discussions justement autour de ce personnage.
2: Donc c'est un deuxième week-end de rencontres et de discussions autour de ces histoires, donc avec la présence de l'association ERA. On rappelle aux auditeurs et aux auditrices que ces week-ends et ces programmations sont gratuites. Pour en savoir plus sur la programmation estivale et toutes les informations pratiques d'accès au musée départemental de la Résistance du Vercors à Vassieux, rendez-vous sur leur site internet et dans les différentes offices de tourisme du territoire.
0: Poursuivons avec bien des sorties. Des sorties que vous pouvez parfaitement réaliser et profiter du grand air et de l'altitude. On va se hisser un petit peu pour des températures clémentes, notamment à Fondurles. Fondurles qui propose toujours ce sentier thématique du karst. C'est un sentier qu'il faut absolument réaliser si vous ne l'avez pas fait. Très facile, hein, il y a très peu de dénivelé. Il est sans difficulté, adapté aux familles, qui vous permettra de comprendre et ressentir l'histoire de ce site, de ce fabuleux site naturel de Fondurles. Ses falaises, roches et glacières. Superbe panorama à la clé. Côté activité en altitude, l'espace Poiré n'est pas en reste pour proposer bien de multiples activités qui s'adressent à toute la famille. On peut parler de biathlon d'été, on peut parler de balade en VTT, trottinette électrique tout terrain, de parcours de tir à l'arc, de pistes cyclables et pump track, un mini-golf aussi à disposition dans cet espace Poiré et des disques golf. Entendez par là frisbee, voilà, pour faire des parcours d'entraînement dans dans ce cadre magnifique autour de Vassieux. Activité en altitude aussi du côté du col du Rousset. Son télésiège et balade panoramique, les trottinettes de descente, il y a un espace luge sur rail, et puis d'autres activités attractions avec les fabuleux mystères du Vercors sur des balades avec des jeux virtuels et des tubing et airbag jump, des pistes de glisse avec bouée. Se faire plaisir et surtout dans des ambiances plutôt fraîches, pas véritablement, mais en tout cas qui font du bien, avec des températures idéales. Et nous terminons ces activités de cette semaine avec le musée départemental de Saint-Antoine-l'Abbaye. Et il s'agit de l'abeille et des histoires de ruches qui vont concentrer notre attention sur cette intitulée SOS Mélie, une abeille en détresse. Et donc un récit oral enrichi de gestes empruntés à la langue des signes française pour suivre cette abeille pour une animation jeune public qui se déroulera vendredi 21 août à 16h dans le jardin médiéval. Reportage, sans plus tarder, nous allons revenir sur cette journée du 12 août qui a donné beaucoup d'inspiration à celles et ceux qui se sont rendus sur le hauteur pour découvrir cette éclipse du soleil. Quant à nous, nous nous sommes rendus sur les hauteurs de Saint-Jean-en-Royans, sur le site de Gaudissart précisément, prendre un petit peu l'ambiance du lieu avec une petite foule qui s'était rassemblée à cette occasion, ainsi que Guy de l'association des montreurs de Grand-Ours. Il avait installé un télescope, ça a attisé la curiosité de nombreuses personnes, j'allais dire spectateurs, mais c'est un petit peu ça, puisque c'était un véritable spectacle cette soirée. Nous allons revenir en ambiance sur ce 12 août en fin d'après-midi.
5: Et le spectacle va commencer. Applaudissements. Mesdames et messieurs,
6: tu nous as une paire
5: le spectacle
6: de
5: est ouvert. Ah oui, ça a bien commencé.
7: Ah oui, c'est beau.
5: Ah oui.
7: C'est beau.
6: C'est vrai, c'est dans ce sens-là.
8: Ah oui, grignote.
7: Ah oui, c'est commencé.
9: Ça donc la lune commence à se
6: positionner. Oui. Ah oui, ça commence.
8: Ça grignote.
6: Où là.
10: Ne regardez pas le soleil qui passe.
7: Éloi, viens donc.
5: Venez voir là, c'est très important, c'est intéressant. Il faut qu'il y ait toujours quelqu'un qui regarde.
6: Ah ok.
11: On commence à voir que ça grignote un petit peu.
5: Ah mais là.
10: Alors ça grignote de droite à gauche.
5: Ouais. Bonjour. Tu vas bien,
11: hein? Bon,
5: je... Bah oui, cher voisin.
10: Bon. Il y a tous la moitié de Saint-Laurent, là.
11: C'est toi qui m'a dit qu'il
10: m'a amené. Non, on
11: est
10: oui, Saint-Laurent. Oui, oui. Ouais, super.
8: C'est le rayon vert, alors?
11: Non, pas le rayon vert.
8: Ah, c'est pas le rayon vert.
11: Ça c'est
8: donc
5: intéressant.
8: Par le violet.
5: Ah, non, pardon, attention.
11: Le rayon vert.
10: Ouais, le film de Romère. Vous l'avez
8: non,
10: vu?
8: Non, le vrai.
10: Le vrai.
11: Le rayon vert. Ça existe.
5: Que vois-tu?
11: Ah bon, il y a...
12: Alors,
11: il faut
12: le soleil qui s'est fait nuage, un peu grignoter par la lune, ah, il est en vert.
5: Oui. Et tu sais pourquoi il est en vert?
11: Il faut que vous ayez vu sur l'horizon.
5: Parce que si je regarde le soleil comme ça, je fais bleu. Si je regarde le soleil sans ce système-là,
6: tout devient vert.
5: Mes yeux, ils sont morts.
6: Tout devient vert.
5: Ils sont brûlés. Et là, on observe dans la lueur, dans la lumière, que l'œil aime bien. C'est le vert. C'est tranquille, on peut observer en vert pendant des heures.
11: Si vous voulez, vous avez
5: l'œil.
12: Parce qu'avec les lunettes, c'est plus orange.
5: Oui, mais ça dépend des lunettes.
11: C'est la lumière verte.
5: Et toi, tu veux voir aussi, hein. T'en touches pas trop la machine, là.
8: Oh, messieurs, dames.
5: Ouais. Attends, bouge pas.
8: Comment allez-vous?
10: Il faut une éclipse pour que
5: vois-tu?
11: Non.
12: La gueule, elle est grignotée.
10: C'est un truc,
5: oui.
10: C'est invraisemblable.
5: Ça en a mangé un bon bout, déjà.
10: Oui, sont à bord d'un
12: fruit. Tu as déjà mangé tout ça.
10: Ouais. Ça a encore mangé. Bon, moi aussi, il faut que je fasse mes petites photos.
5: T'as vu, on l'a peint en vert.
13: Oui, toujours l'aviron. Plus
5: non, on a mis ce système-là pour que ça fasse de la lumière verte qui abîme pas les yeux. C'est tout fait voir, on voit toujours dedans, au milieu.
12: Oui. Ah, maman.
5: Mais t'as déjà vu, toi. Je t'ai vu, tu regardais. C'était beau ou c'était pas beau?
13: Allez, on laisse la place, ma puce.
14: Bon, alors, je sais pas où il est.
13: Merci.
5: C'est pas la peine de mettre sa main parce que vous risquez de dérégler.
13: Ouais. En fait, soleil vert.
5: L'intérêt de mettre une longue vue ou un télescope, c'est de grossir la chose.
13: Bah oui.
5: Donc, en grossissant la chose, on augmente la densité de lumière que l'œil reçoit. Déjà, si on regarde l'œil, le soleil comme ça, on tourne la tête vite. Ici, on n'a pas le temps de tourner la tête, que l'œil est perturbé et grillé, je ne sais pas. Mais, et donc, il faut filtrer.
13: Oui, wow.
5: Il faut filtrer dans une longueur d'onde, dans une couleur qui ne dérange pas l'œil.
13: J'arrive, mon chéri.
5: C'est le vert.
13: C'est obligatoirement le vert.
5: C'est pas obligatoirement, mais c'est ce qu'il y aura de plus lumineux et de plus reposant. Et donc, on met des filtres, une série de filtres. On a d'abord un filtre de rejet qui va rejeter toute la puissance lumineuse du soleil. Et ensuite, on met deux filtres.
13: Oui, allez-y, moi j'écoute, moi.
5: On met un filtre en ultraviolet et un filtre en infrarouge. On pourrait... Moi, quand j'étais gosse, j'ai regardé une éclipse au lycée. Ils avaient, sur des bouts de verre, ils avaient mis le noir de bougie.
13: Ah oui, c'est ça.
5: Sauf que c'était atténué. C'est ce que faisait Galilée, hein, en 1609-1610. On atténue la lumière du soleil, c'est certain. C'est comme quand on met un rideau devant soi. Ouais. Mais les UV et les infrarouges passent.
13: Ouais,
5: et là,
13: donc, c'est quand même,
5: on peut enlever ses lunettes de soleil.
14: Mais on peut les laisser aussi.
5: Oui, et si ce sont des lunettes de vue, on peut mettre au point avec la manette.
13: Là-bas. Bon, merci. Et dans tous les pays, on choisit cette couleur verte. Pourquoi il n'y a pas un pays
15: qui...
13: Oui, je sais, c'est le vert le plus apaisant pour les yeux, là, etc. Non, il n'y a pas un pays qui...
5: Non. À moins qu'il y ait... Enfin, il y a eu la révolution des œillets. Peut-être c'était une couleur d'œillet.
13: Et on se demandait, mon mari, la Lune, c'était quoi la vitesse de la Lune, c'est ça?
16: Oui, la vitesse de rotation de la Lune autour de...
5: Je ne les sais pas par cœur, mais je ne sais pas si je ne les ai pas dans ma mallette, là. Mais je ne suis pas sûr. Mais si tu me laisses en adresse mail, je te les envoie en kilomètre heure. C'est effarant.
16: Et en mètre seconde, alors.
5: En mètre seconde, on se calme un peu plus parce qu'on ne comprend pas ce que c'est. Mais en kilomètre heure, c'est redoutable.
14: J'attends, là, je peux y aller. J'y vais.
5: Bonjour, madame.
14: Bonjour, monsieur. Oula, ça grignote.
13: Non, mais tu trouves pas que le soleil est déjà plus bas, là? Moins lumineux. Il est moins lumineux, là.
5: Il est obligatoirement moins lumineux parce que le soleil entre dans les couches de l'atmosphère. Tandis que là-bas, on est tangentiel à la sphère terrestre et on traverse une grosse couche d'atmosphère. C'est aussi ce qui explique que le soleil est rouge le soir.
17: T'as amené des cartes des monstres de la grande ours, j'espère?
5: Non. Ah oui.
13: Mais ça a l'air technologique comme...
14: C'est
13: la NASA qui a fait ça.
15: Un carton comme ça.
13: C'est quoi du coup le délire? Faut regarder quoi?
15: On voit ici.
12: Regardez là.
13: Et dans le truc, tu vois
15: le celui-là.
13: Ouais, je vois le délire.
18: On dirait un croissant.
5: Regardez
18: maintenant.
13: Ouais, mais on dirait qu'il y a trois lunes en même temps qui vont pas dans le même sens.
12: Ah non, ça c'est pas normal.
18: Trois.
13: Non mais dans le sens le rond, tu vois, il est pas rond, il est grignoté de tous les côtés.
12: Mais pourquoi?
18: À mon avis, parce que le rond là, il est pas parfait.
19: Ah oui, on le voit.
13: Eh oui, ouais, d'accord. C'est pas un rond. Ah, mais c'est pour ça. Parce que c'est censé être inversé en plus.
5: Et puis ça, c'est
18: oui,
5: du, ça, c'est du 14 degrés.
19: Alors là, c'est MacGyver qui te donne des leçons de création de boîte là.
13: Eh ouais.
0: C'est
13: non, mais en plus, c'est censé être inversé. Donc
5: oui, oui, oui. C'est un sténopé.
18: Oh là là.
5: Donc, t'as un petit trou.
11: Un petit point blanc.
5: Et il faut pas le boucher, c'est
13: tu
5: tout.
13: Tu peux faire ça en plus grand. Tu prends une caravane, tu fais un trou,
5: ouais.
13: Et tu te mets dedans et tu regardes les
18: crosses. Non, mais là, t'aurais pu faire un trou.
13: C'est à qui le pinard ?
18: Guy ? Est-ce qu'on aurait pu faire un trou plus gros là ?
20: Je pourrais en avoir une autre paire pour mon mari, j'ai trouvé que je lui ai piqué son porte-monnaie.
13: Combien elles sont ?
11: Ça protège un peu.
5: Alors, moi, mesdames, messieurs, il y a une chose qui m'inquiète.
18: Elle est verte.
5: Je me demande toujours ce fameux soleil, comment il nous chauffe, comment il se déplace, et puis déjà aussi, est-ce que c'est le même soleil qui revient tous les matins?
11: Hey. Non, il y en a deux, un le soir.
19: Il a une doublure.
5: Là, que fait le scientifique? Hein, il ne peut pas aller acheter un bout de soleil, le mettre dans son labo et le disséquer. Pas possible. L'astronomie, c'est ça. On ne regarde pas les étoiles, on ne regarde pas Jupiter, on regarde la lumière des étoiles, on regarde la lumière que Jupiter nous renvoie quand il la reçoit du soleil. Donc, on a quelque chose qu'on ne saisit pas, qui s'appelle la lumière, et ça fait une passion redoutable.
13: Depuis combien de temps la passion ?
5: Un certain temps, madame.
11: Oh là là, c'est
5: incroyable. Ben, je sais pas.
13: C'est une sorte de lumière.
5: De qui ? De nous ? Depuis combien de temps j'ai les pieds froids le soir quand je rentre dans le lit ?
20: Oh, il est très longtemps. Maintenant, je ne peux plus dans mon lit. Il est dans sa cabane maintenant.
5: En fait, c'est le même soleil.
19: Ouais, mais c'est
5: on le sait maintenant. Hein, parce que les Égyptiens, ils nous ont dit qu'ils tiraient dans une barque dans la terre. Le soir, je ne sais pas qui tirait la barque et le soleil, il revenait. Et c'est le même soleil. Donc, on en est persuadé. Et puis maintenant, on sait aussi que le soleil, il ne tourne pas autour. C'est nous qui tournons autour du soleil depuis les années 1600, je ne sais plus combien. C'est Galilée qui l'a dit à voix basse. Et une autre question qui me taraude aussi, largement.
11: On est presque à la moitié, là.
5: À cette, là, à cette époque-là, il n'y avait pas d'hôpital. On ne les enregistrait pas.
18: Non, mais des fameux, non, il n'y en a pas.
5: Je ne sais
18: qui,
5: pas.
18: Je crois bien, j'ai
5: pas.
18: Entendu. Ouais.
5: Peut-être.
18: Ouais.
5: C'est fort probable. Hein. Galilée, c'est lui qui a découvert les taches solaires. Là, quand on regarde le truc vert, on voit plein de petits points. C'est parce que... Attends, je vais mettre quelque chose là. Non, parce que c'est pas pratique. Et les petits points, c'est parce que ma lunette, elle est très vieille. Et elle est un peu abîmée.
19: C'est Hollywood.
5: Tu regardes dedans et tu me dis, qu'est-ce que tu vois ? Tu vois quelque chose ?
12: Une lune verte.
5: Une lune verte, oui. Eh bien, en fait, c'est pas une lune verte. C'était un rond comme ça tout à l'heure, tout vert. Et maintenant, il y a la lune qui arrive et qui passe devant le soleil. Et elle est en train de grignoter la lumière du soleil. Et tout à l'heure, elle aura grignoté pratiquement toute la couleur. Et puis après, ben, le soleil va redevenir vert.
0: Voilà, extrait de cette observation de l'éclipse du soleil. C'était le 12 août, mercredi dernier exactement, sur les hauteurs de Saint-Jean-en-Royan à Gaudissart. Éclipse de soleil et puis aussi des parapentes qui s'en donnaient à cœur joie. Avec ces très belles lumières que pouvaient découvrir les spectateurs qui s'étaient rendus sur ce site à cette occasion. Un deuxième reportage, plutôt une interview à vous proposer. Et là, nous allons nous évader pour un tour du monde en tango, un beau voyage musical du Japon à l'Islande en passant par la Turquie, la France et bien sûr l'Argentine avec l'Armenonville, programmé dans le cadre de la saison des Amis de Léoncel, des concerts à découvrir tous les dimanches à 16h. Et il en sera donc question avec l'Armenonville ce 23 août. Et pour nous parler de ce beau moment de voyage musical, nous avons bien questionné Romain de Mesmé de l'Armenonville. Bonjour Romain de Mesmé.
3: Bonjour, bonjour.
0: Nous allons nous évader par cette interview et votre contribution musicale qui, sans nul doute, donnera un bel éclat dans l'église abbatiale de Léoncel ce dimanche 23 août. Et c'est un certain tour du monde dont il sera question avec de belles sonorités latines et naturellement le groupe aussi avec lequel vous œuvrez qui sera au premier rang de notre intérêt. Ce groupe l'Armenonville dont nous allons présenter sans plus tarder la composition et puis le voyage dont il sera question avec vos comparses dans la belle acoustique de Léoncel.
3: La particularité, c'est quand même un groupe de tango, donc le tour du monde, il s'agit d'un tour du monde avec de la musique tango. Et donc le groupe est constitué d'un bandoneon avec Nicolas Almosny, d'une guitare avec Julien Cousin, d'une contrebasse avec Mathilde Barillo et d'un violon, moi-même Romain de Vesmé.
0: Alors c'est un certain tour du monde, un voyage musical que vous proposez, c'est un peu la singularité peut-être du groupe, hein, de donner un contexte assez mouvant à cette proposition initiale du tango.
3: Oui, un peu la particularité du groupe, c'est d'aller mettre à l'honneur les tangos d'un peu partout sur la planète. On associe le tango à l'Argentine, éventuellement à l'Uruguay, parce que c'est aussi là le berceau du tango. Mais on imagine moins que le tango s'est retrouvé beaucoup en Europe. Il y a beaucoup de tango dans la chanson française. Le tango est presque la musique nationale en Finlande. C'est difficile d'imaginer ça, mais il y a un festival en Finlande où il y a 120 000 personnes qui vont danser le tango tous les ans. Sur une population de 5 millions d'habitants, c'est énorme. Et puis il y a des tangos plus improbables qu'on peut trouver jusqu'au Vietnam.
0: En fait, chaque partie du monde aurait un peu son propre tango incarné par des artistes assez reconnus.
3: Oui, alors c'est vraiment culturel ce que je disais sur la Finlande. Il y a vraiment une musique nationale. Dans d'autres pays, c'est peut-être plus anecdotique. Et puis, dans ce qu'on cherche aussi, il y a des choses qui ne sont pas sans doute pas imaginées ou pensées comme du tango au départ, mais où, en fait, quand on écoute les rythmiques, ça ressemble à du tango. Je pense le morceau chinois, qui a une rythmique qui ressemble énormément à ce qu'on appelle la milonga campera en Argentine. C'est un des rythmes du tango, mais la milonga de la campagne, où il y a une sorte de rythmique assez répétitive. Et c'est exactement ce qu'on trouve dans ce morceau chinois qui au départ est joué à l'erhu, le violon chinois, et où j'imagine pas que le compositeur ait une référence de tango dans la tête, mais c'est une musique qui est tellement proche dans l'état d'esprit que ça fait partie de l'univers tango à mon sens.
0: Les différents instruments proposés pour ces concerts incarne une base du tango. Vous évoquez le bandoneon, on imagine bien effectivement que c'est un instrument racine. Et puis d'autres éléments sonores comme ça aussi viennent compléter, donner un sens d'évasion et de particularité d'autres tangos.
3: Le bandoneon n'est pas arrivé au début du tango. C'est un instrument où, quand on regarde certains écrits, ou presque, il y avait à l'arrivée du bandoneon, il y avait ceux qui disaient « mais non, c'est quand même pas possible de jouer du tango au bandoneon ». Actuellement, c'est un peu l'instrument roi du tango, mais au départ, les tangos étaient beaucoup plus joués, guitare, flûte, violon. Il y a eu de la contrebasse assez vite, mais le piano et le bandoneon sont arrivés bien après. Du coup, c'est voilà, ça, il y a eu une évolution. Mais actuellement, évidemment, on associe beaucoup le tango au bandoneon. Et dans les orchestres typiques en Argentine, la composition, c'est bandoneon, cordes, violon, alto, violoncelle, contrebasse et piano. Mais là, on est plus dans une formation musique de chambre. Le fait d'avoir une guitare aussi, ça met une couleur un petit peu différente. Et il y a tout un répertoire de tango accompagné à la guitare ou de tango chanté. Il y avait beaucoup de chanteurs et de chanteuses qui sont accompagnés en tango par de la guitare. Donc on a un mix d'instruments qui permet des grandes variétés de couleurs. Et la particularité du tango, c'est aussi qu'il n'y a pas de percussion. C'est une des rares musiques folkloriques où il n'y a pas de percussion. J'en connais pas beaucoup d'autres. J'en vois pas très clairement d'autres. Et donc, du coup, chaque instrument a des rôles percussifs. C'est-à-dire que le rôle rythmique ou percussif peut être tenu soit par la contrebasse, soit par le violon, soit par le bandoneon, soit par la guitare, en alternance ou ensemble. Et du coup, ça crée une atmosphère un peu particulière.
0: Est-ce qu'il y a une volonté aussi de mixer avec d'autres styles qui pourraient aussi donner une autre dimension du tango ? On peut parler du jazz ou je ne sais pas, d'autres environnements musicaux ?
3: Alors il y a une influence. Le tango, c'est une musique qui est née dans un creuset avec des gens de plein d'origines différentes. Donc a été, dès les origines, a vraiment été un mélange de plein de choses. Donc il y a des ponts entre le jazz, le guitariste Julien, le guitariste de l'Harmenonville, il vient complètement du jazz. Nicolas, le bandoneoniste, lui, il est accordéoniste de jazz aussi. Donc on a ça pas très très loin. Après, on peut mélanger le tango avec plein de choses. Dans le répertoire qu'on a, on a un certain nombre de thèmes qui sont des thèmes de musique classique qu'on a un petit peu transformés en tango. Je pense en particulier à la habanera, qui est un des rythmes un peu à l'origine du tango, la havanaise. Et donc la habanera la plus connue, c'est la habanera de Carmen. Et donc nous on a refait un arrangement de cette habanera qu'on a un peu accéléré et du coup ça devient un milonga qui est un des trois rythmes du tango. Dans le tango argentin, il y a la milonga, la valse et le tango à proprement parler. Et donc ça devient une milonga. Et donc voilà, on transforme. On a dans notre répertoire, on a quelques morceaux aussi issus de musique classique ou de musique de film. Et on a aussi un répertoire là qui ne sera pas présenté à Léoncelle, mais on a enregistré un disque avec une chanteuse qui s'appelle Elsa Favier, où on a tout un répertoire où on mêle tango argentin et tango de la chanson française.
0: Alors votre tango voyage comme vous-même, vous voyagez aussi, vous êtes basé en France, mais c'est plus d'une centaine de concerts que vous avez pu déjà effectuer dans toute l'Europe.
3: Oui, ben on fait à la fois des concerts et des bals, on fait danser, on donne aussi des stages de danse sur la musicalité. Et on a joué en Suisse, aux Pays-Bas, en Autriche, en Allemagne. Donc on voyage régulièrement. Et là, on est en tournée, deux concerts dans la Drôme, en Ardèche et puis un en Isère, en cette fin du mois d'août.

0: service de tourisme Vercordrome,
1: la grotte de Choranche,
2: le bateau à roues,
3: la grotte de Thaïs,
0: le jardin des fontaines pétrifiantes,
1: le musée départemental de la résistance du Vercors,
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3: le musée de la préhistoire du Vercors,
0: la maison-musée du Royan à Rochechinard,
1: le grand séchoir à Vinay,
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0: Un événement autour du folk qui débute aujourd'hui jusqu'au 23 août, c'est le gros bal du Vercors à la chapelle en Vercors, toujours dans une belle ambiance bienveillante. 5 jours avec plus de 30 groupes, une scène extérieure, une scène intérieure, des stages, une initiation aux danses, des événements dans le village, dont le bal du marché qui est devenu maintenant une tradition le jeudi et le dimanche matin. Une buvette restauration fera partie de cette fête et puis un camping en pleine nature pour les festivaliers. À noter que les bals et les soirées des 22 et 23 août affichent complet. Reste toutefois les scènes extérieures pour pouvoir écouter et danser cette musique folk traditionnelle. Chapitre des événements, toujours en ce mercredi 19 août, c'est la grande fête populaire avec le festival Berlioz qui se délocalise à Beauvoir-en-Royans au couvent des Carmes pour un Carmina Burana version XXL avec une grande scène, beaucoup de musiciens, voilà, pour cette journée festive aussi puisqu'il y aura d'autres temps d'animation durant cette journée. Le couvent des Carmes qui a établi une tarification avec une journée plus concert avec place assise jusqu'à 35 €. Et puis d'autres tarifs sont envisagés selon les envies et les propositions. Les mercredis sur place aussi, toujours beaucoup de succès pour ces spectacles sur les différentes places de Saint-Jean-en-Royan. Et aujourd'hui, il s'agira de la place de la Poste, une place assez vaste et c'est de bon aloi puisque la compagnie des Petits Bras occupe une certaine superficie pour son spectacle Mont Royaume avec un trône perché en haut d'une cage dorée, une couronne de fortune et 3 sujets envieux d'y succomber ou de se libérer de son pouvoir par des systèmes ingénieux de déconstruction et de révolution. Un spectacle irrésistible dont l'entrée est libre. C'est à Saint-Jean, donc dès 21 h ce soir, et c'est gratuit. On poursuit avec les soirées Shaker aussi, un cadre musical très sympa tous les jeudis, même au cours de l'année. Une scène qui est justement dans l'Arsolite. Là, ce sera peut-être en extérieur, si le temps s'y prête, pour le groupe Tarco. C'est un concert pop pour cette édition estivale. Le Shaker proposera donc de la musique avec une rétribution des artistes au chapeau et puis également une restauration qui fait partie de cette proposition. C'est à partir de 19 h 30 demain jeudi. Et l'Arsolite est un centre d'art, je vous le rappelle, basé à Saint-Jean-en-Royans. Musique toujours avec la dernière soirée de musique en Vercors qui a débuté ce festival le 6 août et qui se poursuit avec enfin la dernière soirée clôture du festival demain soir à 18 h dans la verrière du château de Villard-de-Lans et des œuvres de Stamitz, Mozart, Beethoven, Strauss et Stravinsky interprétées par Valérie Lebengut au hautbois, Hugo Cléda à la clarinette, Karim Stram au cor et Loïc Chevandier au basson.

grand sécheur maison du Pays de la Noix, devinez, il y a aussi les apéros musées tous les vendredis à 19h. De quoi se réjouir les oreilles par cette proposition qui aussi agrémente votre présence avec une boisson au choix et des mises en bouche pour le prix de 15€, tout compris. La réservation est obligatoire puisque la jauge n'est pas extensible à souhait. Et pour ce vendredi, c'est d'ailleurs la dernière soirée de ces apéros musées. Brice Ateba, c'est de l'afro-jazz métissé. Allez, une petite mise en bouche de cette musique qui sera donc ce fil rouge pour cet apéro musée vendredi à 19h.

Brice Atéba au Grand Séchoir Maison du Pays de la Noix de Vinay. Donc ce vendredi à 19h pour l'apéro musée et le prix de 15€. Donc réservation obligatoire, comme je vous le disais avant cet extrait musical. Poursuivons le calendrier musical de cet agenda qui aussi passera par le musée, la maison musée de Roche-Chinard, avec un chouette concert qui s'annonce vendredi soir à 19h, un duo chant et guitare classique par Sandra et Fabrice. Une ambiance chaleureuse et colorée sera assurée. L'entrée est libre. On va s'attarder pour cet été à la Maison Musée de Roche-Chinard et son calendrier d'animation qui donnera aussi comme une certaine tradition fin août à la brocante avec des objets du 19e siècle aux années 1930. C'est la 6e édition cette année avec du bois tourné, du métal forgé, des cotons sergés, voilà, toujours sans plastique ni fanfreluche comme nous dit l'organisation, de 8h à 18h. Pour évoquer cette animation et puis bien sûr l'exposition Alain Ploy qui siège actuellement jusqu'au 6 septembre, n'hésitez pas à retrouver sur notre site radioroyant.fr l'interview du président de l'association des amis de Roche-Chinard, Jean-Daniel Laforêt, et nous précise avec beaucoup de détails ce peintre Alain Ploy, influencé par les impressionnistes et puis aussi les différentes animations qui s'y déroulent. Les sportifs vont s'en donner à cœur joie du 21 au 23 août, c'est-à-dire ce week-end, vendredi à dimanche, avec le Vercorsman, l'EDF Vercorsman. 3 jours de défis au cœur du Vercors. Cette compétition qui est assez diabolique, on pourrait le dire ainsi, avec ses kilomètres à la nage ou encore en course ou en vélo qui donne le tournis, avec différents niveaux quand même qui sont envisagés. Cela allie aussi le sport, la nature et la convivialité. Donc de 8h à 21h, de vendredi à dimanche. Et un bel anniversaire à souhaiter ce samedi 22 août sur les hauteurs de Saint-Jean-en-Royans, à Bouvante-le-Bas, enfin juste avant d'arriver au village. C'est le lieu où se situe la bergerie de la Rouille qui fête ses 10 bougies. Une belle journée d'animation de 10h à 19h. Elodie et Zachary, belle élève des brebis nourries à la ferme, transforment intégralement leur lait en yaourt, fromage varié et en agriculture biologique. Il s'agira de visiter la ferme. Des animations seront aussi prévues avec les chiens de troupeau, les chiens de protection, des repas gourmands sur place, des couscous avec la viande d'agneau de la ferme réalisée par la cuisine de Bichat Dostin, et puis d'autres démonstrations de fabrication de tomes et des animations variées ponctueront cette belle journée de samedi à la bergerie de la Rouille. Ceci fait partie du calendrier à tout bout de champ initié par le parc naturel régional du Vercors qui cultive les rencontres dans les fermes depuis le début de l'été.

Nous refermons cet agenda pour ce mercredi et vous donnons rendez-vous naturellement demain pour d'autres temps forts à vous dévoiler. On termine ce magazine estival par notre visite dans un site partenaire. Il s'agit des fontaines pétrifiantes, le jardin des fontaines pétrifiantes à La Saône, pour un extrait de visite qui nous emmène dans des petites écoutes assez discrètes et confidentielles dissimulées dans le jardin et découvrir aussi des oiseaux qui peuvent justement voler au-dessus de ce jardin. Radio Royan Vercors vous propose une visite au jardin des fontaines pétrifiantes à La Saône. Détenteur du label Jardin Remarquable, parcours dans cet écrin de nature entre composition et curiosité florale et cascade. Une visite en compagnie de Magali, chef jardinière.

0: On essaye de rendre le parcours esthétique, bien sûr. Hein, c'est un jardin de balade. Toute l'équipe de jardinières travaille beaucoup pour que ce jardin soit parfait. C'est-à-dire qu'on veut présenter les plantes en bonne santé, sous leurs plus beaux jours. On veut associer au mieux les couleurs, les textures. Et c'est vraiment un plaisir des yeux avant tout, ce jardin. Et puis, nous avons travaillé avec un ornithologue l'année dernière, tout au long de l'année, du mois de janvier au mois de décembre. Il est venu faire un inventaire, voir quels étaient les oiseaux présents dans notre jardin, pour nous permettre de les accueillir au mieux, de proposer des nichoirs adaptés à chaque espèce, de proposer une nourriture l'hiver pour pouvoir les conserver dans le jardin. On s'est rendu compte qu'il y avait plus de 40 variétés d'oiseaux dans le jardin, qui sont permanents ou de passage. Donc il y a quand même une faune importante qu'on entend peu parce que les bruits de l'eau sont très présents et le chant des oiseaux est masqué. Mais on a beaucoup d'oiseaux et ils sont des auxiliaires très intéressants pour les jardinières parce qu'ils vont manger les chenilles ou toutes sortes d'insectes parasites qui pourraient, comme les punaises par exemple, qui pourraient venir faire des dégâts. Donc ils nous permettent de ne pas avoir une invasion de parasites dans le jardin. Alors on y tient à nos petits oiseaux. Et du coup on a mis en place un jeu pour permettre aux gens d'entendre les chants d'oiseaux. On y va ?
1: On y va.

0: Alors là, voilà, on arrive sur l'espace de champ. Dans des nichoirs, nous avons installé des petits buzzers qui permettent aux gens de déclencher le chant des oiseaux. Et puis l'idée, c'est d'essayer de deviner à quel oiseau appartient le chant. On voit que là, il y a plusieurs personnes qui jouent, qui penchent l'oreille vers le trou du nichoir pour pouvoir entendre ce qui se passe. On essaye ?
1: Oui, on essaye.
2: T'as reconnu ce que c'était ? Oui, qu'est-ce que c'est ?
3: Une chouette.
0: Le chant d'une chouette. On s'approche ? Donc la nuit, effectivement, nous avons pu enregistrer dans le jardin des chants de chouettes qu'on ne peut pas voir, bien sûr, mais on sait qu'elles sont présentes et qu'elles viennent la nuit. Là, c'est aussi un intérêt pour les jardinières parce que la chouette, ça chasse les petits rongeurs, taupes, mulots, campagnols, qui font aussi des dégâts dans nos massifs.
2: Alors, comme ça, sont disposés plusieurs nichoirs. Hein. Il faut deviner. En gros, c'est les oiseaux forcément que l'on retrouve ici, puisqu'ils ont été enregistrés sur ce site même. Hein.
0: Oui, on essaie. Oui, ce sont les chants du jardin. On a essayé de mettre des oiseaux que les gens puissent reconnaître, bien sûr. On a essayé d'être... Okay. Parce que c'est un jeu, donc oui. On veut quand même qu'ils arrivent à reconnaître. Le plus difficile, c'est peut-être le dernier nichoir. Ah. Là, c'est un chant un peu particulier. La réponse est sous une petite étiquette.
2: Là, il faut appuyer sur un bouton.
0: Là.
2: Ah
0: oui. Il s'agit...
2: ce sera le mot de la fin, le rire de la fin, presque, on pourrait dire. Et d'ailleurs, oui, il fréquente bien les bords de l'Isère.
0: Le canard, bien sûr, voilà. Sur l'Isère, le canard colvert, et puis qui entre parfois dans le jardin.
2: Ah oui ?
0: Oui.
2: Ah, bien. Il s'invite même dans le jardin, le colvert.
0: Oui. Alors, dès qu'il y a un petit peu de monde, il s'en va. Mais le matin, souvent, on le côtoie, nous, quand on arrive les premiers. Et il vient dans nos bassins pour se régaler des plantes aquatiques.
2: Super. Fin de cette visite au jardin des fontaines pétrifiantes à la Saône. Merci à Magali, chef jardinière, pour son guidage. Et rendez-vous pour plus d'informations sur le site internet Visite Nature Vercors. Et ainsi se referme ce magazine estival pour ce mercredi 19 août. Rendez-vous demain jeudi. À très bientôt et bonne écoute sur les ondes de Radio Royan Vercors.
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6: Bonjour.
7: Bonjour.
6: Bonjour.
7: Salut.
6: D'accord, on est plein en plateau aujourd'hui. Et on va faire une émission spéciale qui va s'appeler « Le monde n'est qu'un fabuleux tas de microbes ». Et tout de suite...
7: Et c'est l'éclat des noctules du mois de mars, quand même, on peut dire. Et en plus, on a une invitée qui est en duplex à l'autre bout du monde. C'est Chico, qui n'est pas avec nous en studio, mais un peu quand même. Salut Chico.
8: Salut.
7: Et ben paraît que tu vas nous dire de quoi on va parler.
8: Oui, alors, pour ce mois de mars, on se parle de microbes. Mais pas n'importe lesquels. Nous, on a choisi de zoomer sur deux types de microbes, les bactéries et les champignons. En fait, ce qu'on appelle microbes, c'est tout simplement des êtres vivants qu'on ne voit pas à l'œil nu. Les microbes, aussi on peut dire micro-organismes, représentent la majeure partie du monde vivant. Ils pèsent dans le game et on va vous dire un peu pourquoi. Mais surtout, regarder leur façon d'exister implique de réaliser deux, trois petits trucs fondamentaux. La vie n'est pas régie par la primauté de l'individu, la compétition comme mode d'existence par défaut, la survie égoïste comme moteur de l'évolution. En fait, l'histoire moderne coloniale du capitalisme avide, qui s'est carrément enorgueillie de savoir, se trompe, vraiment. Et leur science technopatriarcale qui défonce tout, les imaginaires, les corps, les vivantes, la terre, elle s'appuie sur des représentations du vivant qui sont profondément erronées. Du fonctionnement d'une cellule à l'histoire de l'évolution, et au-delà des notions de compétition et de coopération qui sont des notions humaines, la vie reste un mystère. Mais ce qu'on observe, c'est que la vie, c'est beaucoup plus une histoire de symbiose que de rapport de c'est qui le plus fort. La symbiose, c'est des êtres différents qui s'unissent et créent de nouveaux êtres. Et ces êtres soutiennent l'équilibre. Pendant que nous, les petits humains, on en est au stade de ruine et qu'on s'étouffe sous nos déchets, il y a des communautés invisibles, hautement développées, qui s'organisent les unes par rapport aux autres, les unes se nourrissant des déchets des autres. Lynn Margulis, une scientifique sur laquelle on reviendra juste après, nous dit « Qu'est-ce que la vie ? La vie est un processus qui se fait, pour autant que nous le sachions, et il est toujours basé sur les cellules. Les cellules peuvent être aussi petites qu'un millionième de mètre, qui est un micron, et ces choses s'enroulent en structure de leur propre fabrication. La propension à croître est intrinsèque à la vie. À croître, à excréter, à échanger du matériel. Un processus d'autofabrication où les composants de l'environnement sont pris et déplacés et changés chimiquement pour en faire plus. Et nous, petits humains, avons beaucoup à apprendre de ces êtres, car pour l'instant, on ne sait pas faire ce qu'elles font silencieusement et qui permet la continuité de la vie. Alors, les outils de classification du vivant utilisent différentes choses pour tenter d'organiser tout ça, mais en gros, il y a les êtres vivants dont là où les cellules n'ont pas de noyau. Ce sont les plus anciennes. Est-ce que vous savez comment s'appellent ces êtres vivants ?
6: Non, mais tu vas nous le dire.
7: Les prokaryotes.
8: Oui, ces bactéries-là, du coup, elles sont souvent unicellulaires, le plus souvent, mais pas tout le temps. Et donc, c'est un peu comme nos ancêtres. En tout cas, au tout début, il y avait des cellules sans noyau. Et il y a les êtres vivants qui ont des cellules à noyau. Donc, parmi ceux-là, il y a les plantes, les animaux, les champignons, et ce qu'on appelle les protistes, ou les... Donc, eux, selon qu'ils ont une ou plusieurs cellules, leur nom gagne un toc. Du coup, on dit protiste ou protoctiste. Et parmi cette famille, c'est tous ceux qu'on n'arrive pas à classer dans les plantes, les animaux, les champignons. Et par exemple, il y a les algues. Est-ce que vous savez comment cette famille avec des cellules à noyau, elle s'appelle ?
7: Les eucaryotes !
8: Oui. Alors, elles, le plus souvent, elles sont multicellulaires.
6: Premier de la classe, Yuri. C'est surtout que j'ai la feuille sous les yeux.
8: Donc, c'est parti pour ce voyage au cœur du très petit, dans le pays des alchimistes microscopiques qui ont tant à nous apprendre. Alors attention, quelquefois nos imaginaires ont un peu extrapolé, on a bricolé une alternance de vrai et d'inventé. C'est-à-dire que quand vous entendrez un blob, en fait ce sera pas vraiment un blob qui parle, voilà. Peut-être vous reconnaîtrez d'ailleurs à qui donne sa voix au blob. Et quand vous entendrez la conférence sur le langage des champignons, alors ça se passe dans le futur, voilà, c'était pour vous prévenir. Mais avant de plonger un peu plus précisément dans le monde des bactéries, on écoute un petit feat thérapeute mycose et florale, un scud en symbiose avec le titre Que des bébous.
6: Popopop.

0: Alors Chico, qu'est-ce qu'on a écouté?
1: Oui, alors donc c'était Floral et Nichols avec le titre Que des bébous. Et alors, la suite, c'est que aujourd'hui, on apprend que les bactéries dirigent le monde, en fait. Voilà.
2: Carrément, quoi.
1: Ouais, who voilà. Ça se passe.
2: Carrément.
1: Et alors, ouvrez les guillemets.
3: La Terre n'est pas un organisme. La Terre est un système physiologique composé d'écosystèmes, eux-mêmes constitués de communautés, et l'unité minimale est la cellule. Fermez les guillemets. C'est Lynn Margulis qui dit ça dans le film Symbiotic Earth, un film dont j'ai tiré pas mal des infos que je vais vous partager. Lynn Margulis, c'est une scientifique, une microbiologiste américaine qui est morte en 2011. Depuis les années 60 et jusqu'à la fin de sa vie, elle a travaillé sur la question « Comment est-on passé d'une cellule sans noyau aux cellules qu'on connaît aujourd'hui ?» C'est la théorie endosymbiotique. Elle a déboulé avec ses travaux au moment d'une idéologie dominante qui était celle qui est de l'idéologie mécaniste du monde, portée par des bonhommes mégalo, imbus et dominants qui lui ont grave rayonné. Mépris et snobisme de rigueur face à cette meuf qui dérange leur culture de l'exploitation. L'idéologie mécanisme était bien pratique pour justifier l'exploitation des ressources et de toutes les formes de vie. Ces travaux, Lynn Margulis, aujourd'hui, ils sont reconnus. Ça a mis du temps, mais ils sont reconnus et considérés comme déterminants. Elle a travaillé avec beaucoup de chercheuses différentes et parmi elles et eux, il y a eu Lovelock, avec qui elle a écrit l'hypothèse Gaïa, en étudiant les interactions qui ont régulé la composition de l'atmosphère au cours de l'histoire de la Terre sur une grande échelle de temps. Donc Margulis nous raconte qu'il y a fort fort longtemps, 2 milliards d'années environ, des bactéries, les ancêtres des cyanobactéries d'aujourd'hui, ces algues bleu-vert, vivaient sous l'eau. Elles vivent toujours sous l'eau d'ailleurs. Et elles ont empoisonné l'atmosphère. Celui-ci, alors sans oxygène, s'en est retrouvé saturé à cause de ces petits êtres qui en produisaient tellement qu'elles ont impacté l'atmosphère de la Terre entière. Aujourd'hui, on peut toujours observer les descendantes de ces actrices majeures de l'évolution de la vie. Sous l'eau, sur les pierres, il y a une multitude de petites bulles. C'est l'oxygène dégagé par les cyanobactéries. Il y a eu d'autres bactéries qui ont agi comme ça au long cours dans les processus chimiques qui ont façonné notre univers gazeux et qui ont façonné les sols de la Terre. Et donc face à cette énorme quantité d'oxygène produit, une série de symbioses eut lieu. Deux bactéries de types très différents se sont réunies. L'une décomposait les sucres et l'autre utilisait les produits de cette décomposition et en utilisant l'oxygène, elle les brûlait complètement. L'oxygène s'est stabilisé à 20%. C'est celui qu'on connaît aujourd'hui, le pourcentage d'oxygène dans l'atmosphère. Lynn Margulis, elle utilise un schéma pour illustrer ses hypothèses sur les trois principales symbioses originelles qui ont débouché sur les cellules et les bactéries et les corps et les matières qu'on connaît aujourd'hui. Il y avait alors quatre différentes bactéries unicellulaires et sans noyau qui ont uni leurs forces pour créer les cellules qui deviendront les animaux, des champignons, des protoctistes et des plantes. La bactérie de la fermentation, la bactérie qui nage, la bactérie qui respire de l'oxygène et la bactérie qui fait la photosynthèse. Elle dit qu'à l'origine, deux cellules sans noyau, deux bactéries, une qui réalise la fermentation et une autre qui nage, ont réalisé une symbiose et sont devenues une cellule à noyau qui n'a pas besoin d'oxygène à ce moment-là. Cette partie-là, elle est un peu controversée parce que la bactérie qui fait la fermentation, elle s'appelle les archées. Aujourd'hui, on ne considère plus qu'elles font partie de la famille des bactéries, notamment parce que la phylogénétique raconte une autre origine de ces êtres. Mais voilà, Yuri nous parlera un petit peu plus tard de cette notion de phylogénétique. Et Les archers, c'est aussi des petits êtres qui sont vraiment incroyables à découvrir, mais moi, je continue sur l'histoire des symbioses. Et puis, il y a la troisième bactérie, c'est celle qui respire de l'oxygène qui rentre dans l'histoire, qui se joint à cette nouvelle cellule, qui a un noyau, celle-là. Et ensemble, elles deviennent une cellule qui est capable de se reproduire, qui est capable de devenir multicellulaire. Cette cellule sans noyau qui respire l'oxygène, elle deviendra la mitochondrie qui compose chacune des cellules des eucaryotes. C'est cette bactérie qui est devenue la mitochondrie, la partie de la cellule qui génère l'énergie dont la cellule a besoin pour fonctionner. De là, la cellule devient multicellulaire et elle devient les corps des animaux, des champignons et des protoctistes. Mais aussi de là, la troisième symbiose se passe. La quatrième bactérie sans noyau qui réalise la photosynthèse, elle se joint à cette nouvelle cellule composée de la mitochondrie et de noyaux. Et elle devient la cellule qui composera le corps des plantes. Trois symbioses principales, donc. J'espère que vous arrivez à vous représenter. J'essaye de pas trop rentrer dans les détails avec le nom de tout ce qui compose une cellule ou quoi, parce que sinon ça ferait beaucoup de mots, alors on se perdrait encore plus. Cette histoire endosymbiotique, elle parle de nos origines et de comment la vie fonctionne. Des facultés de l'unité minimale de la vie, la cellule et les bactéries, à vivre en symbiose et à vivre en interdépendance. Et nous, on est ces interdépendances-là. Je vous lis un extrait de l'article de Kriti Sharma qui s'appelle « Ce qu'une écologie microbienne hérétique révèle au-delà du comptable » et vous allez voir pourquoi, encore une fois, les bactéries dirigent le monde. Au fond des océans, les microbes consomment des gigatonnes de méthane qu'ils empêchent d'atteindre l'atmosphère. Le méthane est un gaz à effet de serre puissant. Si tout le méthane produit par les océans était relâché dans l'atmosphère, il y piégerait la chaleur du soleil dans de telles quantités que nous serions bien vite entièrement brûlés ou bouillis. Au cours de mes recherches postdoctorales, j'ai enquêté sur ce qui explique que les choses ne se passent pas ainsi et sur la manière dont les microbes des fonds océaniques forment des associations métaboliques complexes les uns avec les autres pour consommer le méthane, qui sans cela nous détruirait tous. Il y a bien des choses dans ce monde qui fonctionnent de travers, mais ici-bas, ce n'est pas le cas. Ici-bas, tous les jours, il y a des êtres qui nous sauvent de la destruction par le simple fait d'être en vie. Ces êtres vivent dans un endroit sombre, silencieux, et pour l'essentiel, ils passent sous nos radars, très très loin de tout ce que nous sommes capables de percevoir, des milliers de mètres sous la surface. Comme souvent, ce qui se trouve au fondement de nos vies est ignoré, parce qu'on peut constamment s'appuyer sur eux. Parce qu'ils agissent en silence, il est facile de les prendre pour acquis. C'était la fin de l'extrait de cet article de Kriti Sharma. Et alors, nos corps même, en plus d'être les héritiers de symbiose, existent en symbiose permanente. Alors je voulais vous faire une annonce. Nous sommes des holobiontes. Holobiontes, c'est un mot qui désigne une communauté d'organismes interdépendants avec de nombreux génomes en interaction, humains et bactériens. En fait, on ne peut pas vraiment dire que je suis un individu, une personne avec mon ensemble de gènes personnels que j'ai hérité de mes parents qui détermine qui je suis et qui je deviendrai. Je suis ça, mais ça suffit pas à me définir. En fait, le déterminisme génétique, il échoue à comprendre ce qui fait qu'on développe telle ou telle maladie ou telle caractéristique, et le séquençage du génome, il répond pas à la question de qu'est-ce que la vie. C'est pas les gènes qui dirigent les cellules. Et c'est ce qui amène à repenser complètement la façon dont on comprend la biologie. La vision mécaniste Elle disait ça, elle disait c'est la molécule d'ADN qui contrôle le reste de l'organisme. Mais en fait, l'ADN, il fait partie du système cellulaire et il contrôle activement rien. L'ADN, c'est une molécule de stockage qui est hyper fascinante, mais c'est pas elle qui dit à la cellule quoi faire. C'est Barbara McClintock qui a eu le prix Nobel en 1983 pour un travail qui s'appelle Jumping Gene, qui décrit le génome comme un organe de la cellule. Et donc ce génome est une base de données. Et c'est le reste de la cellule, donc c'est elle qui a décrit ça, c'est le reste de la cellule et les tissus et les organes au-delà des cellules qui sont ceux qui disent quoi faire et comment fonctionner et comment s'activer au niveau du génome. Les cellules, elles sont en fait responsables de leur ADN. C'est les cellules qui contrôlent la lecture de l'ADN, l'accès aux différentes parties de l'ADN, l'expression des différentes données qui sont dans l'ADN. Alors ça demande d'inverser la pensée. Au lieu de penser que tout suit une fois qu'on connaît mécaniquement le génome, en fait la question c'est comment le reste du système dit au génome quoi faire. Le reste du système, c'est en partie les communautés microbiennes qui nous composent, à 90%, si on parle en pourcentage de cellules. Dans mon corps, il y a 90% de cellules non humaines et 10% de cellules humaines. J'adore cette info. En fait, je suis plus microbe que humaine. Et si je parle par gène, je suis à 1 pour 200, et vous aussi d'ailleurs, les humains en tout cas, et beaucoup d'autres, et les autres animaux aussi. On est à, enfin les autres animaux, je ne sais pas c'est quoi leur pourcentage, mais en tout cas pour les humains, on est à 1 pour 200. On est composé d'un gène humain pour 200 gènes microbiens. Et donc, quand on perd la diversité des microbiotes, des communautés microbiennes qui nous composent, en fait on tombe malade. On perd la capacité d'homéostasie et c'est les microbiotes diversifiés qui nous la donnent. Nous sommes à nous-mêmes des écosystèmes complexes et nous sommes des êtres symbiotiques. Les microbes sont intégrés complètement à notre physiologie et font partie de notre corps. On a coévolué, on s'est co-développé et on co-métabolise en permanence. Et c'est la nouvelle façon de penser la biologie pour laquelle Lynn Margulis a travaillé. Nous percevoir non plus comme des individus, mais comme des organismes holobiontes, comme une équipe, un système écologique complexe. Les modes de vie industrialisés, ils appauvrissent assez dramatiquement les diversités microbiennes. Ce monde moderne, colonialiste et capitaliste, il appauvrit aussi nos manières de voir et de comprendre la vie. Et on peut en ressentir les manques. À l'endroit de la santé, et aussi à l'endroit de nos relations, de ce qui fait sens, de ce qui nous nourrit, de ce qui nous soigne. À des endroits qui ne sont pas ceux où les choses se définissent une bonne fois pour toutes et se figent. Plutôt, à des endroits où c'est un autre rapport au monde qui se passe. Et alors, pour conclure, je voulais encore vous citer un extrait de l'article de Kriti Sharma, qui est paru dans Multitude. Dans sa conclusion incandescente aux damnés de la Terre, Frantz Fanon écrit que l'Europe s'est enfermée dans un dialogue, ouvrez les guillemets, un dialogue permanent avec soi-même, fermez les guillemets. De même, les sciences biologiques se sont enfermées dans un tel dialogue autocentré. Fanon montre clairement l'importance d'une science, d'une politique, dans la question éthique de savoir si elle met fin à, ouvrez les guillemets, la stratification aux haines raciales et surtout aux génocides exsangues que constitue la mise à l'écart d'un 1,5 milliard d'hommes. Fermez les guillemets. Winter, suivant en cela Fanon, on appelle à l'impératif éthique de, ouvrez les guillemets, marier notre pensée aux damnés de la Terre. Fermez les guillemets. Winter considère que la stratification brutale caractéristique du monde moderne est la conséquence de la perpétuation de l'humain défini comme homme bioéconomique. Et elle fait le pari, Winter, elle fait le pari que la question de savoir comment assurer la transition au-delà des limitations de l'homme bioéconomique, c'est la question la plus importante de notre temps. La pratique scientifique, plongée dans les affres de ce changement de paradigme, exige de nous un engagement radical, à rester présente à un monde, même et surtout là où nous ne le comprenons pas. Les biologiques contemporaines ne se contentent pas d'apporter les touches finales à une science qui a déjà résolu tous les problèmes. En réalité, nous ne savons ni ce qu'est la vie, ni comment elle fonctionne, ni ce qu'implique réellement la survie. Si nous le savions, nous n'en serions pas à produire des articles à la chaîne, au milieu d'un monde en flammes. Et pour reprendre la formule de la poétesse féministe noire Alexis Pauline Gums, nous n'en serions pas à agir et à penser, consciemment, tacitement ou concrètement, entre guillemets, comme si notre survie impliquait la destruction de la vie sur Terre. Fermez guillemets. Nous, biologistes, pourrions immerger nos sens dans les matières et les relations incroyables que nous avons l'honneur de rencontrer au cours de notre pratique de la biologie. Nous pourrions porter davantage attention à ce que les relations et ces matières nous indiquent sur ce qui est possible, au-delà de nos peurs et de nos imaginaires limités. Munis de cette écoute attentive, du récit précis des leçons que nous apprenons auprès de ces êtres et de ces matières, nos découvertes biologiques auront peut-être une chance de ne pas être transformées en ressources pour le capital, pour les intérêts militaires ou pour la reproduction de plus en plus frénétique d'universités privatisées. À la place, nos découvertes sauront peut-être devenir des ressources à mobiliser les unes pour les autres, notre meilleur espoir aux unes et aux autres de survie. Voilà, c'était encore l'extrait d'article de Kriti Sharma. Et pour terminer et digérer tout ça, on écoute un petit morceau de musique.
0: Merci Chico, et à bientôt.
1: Oui, à bientôt, bonne émission.
0: Merci, c'était hyper intéressant.

0: Allô?
1: Allô, je t'appelle parce que tu sais, là, je suis allée à l'endroit où tu m'as dit qu'il y avait des morilles, là, tu sais, sur le chemin de Pessac.
0: Ouais?
1: Et je suis garée, là, après la montée, sur le virage, là. Et là, je suis pas bien sûre, il y a un embranchement et il y a deux chemins qui partent sur la droite, dans la forêt, et du coup, je prends plutôt celui qui monte ou plutôt celui qui descend?
0: Non, bah tu vas tout droit.
1: Mais entre les deux chemins.
0: Oui, enfin tu vas dans la forêt quoi, t'avances.
1: Mais il y en a un qui descend franchement vers un ruisseau, j'imagine, et l'autre il part au sommet. Et du coup,
0: Bah, prends celui du ruisseau.
1: Ok, je vais au ruisseau. Mais d'accord. Et après, quand je serai au ruisseau, je traverse ou je reste de ce côté de la rive?
0: Non, bah tu regardes un peu, voilà, tu regardes.
1: Oui. Ok. Parce que en bas, il y a l'air d'avoir un troupeau de vaches, enfin du coup avec un taureau. Et je sais pas si enfin je vais y aller, mais c'est enfin voilà. Je vais traverser leur pré et c'est la route, quoi. Enfin, c'est.
0: Ouais.
1: Ok. Bon, ben j'y vais alors.
0: Ouais, bah
1: Voilà.
0: bon courage, hein.
1: Ouais. Ça te dit pas, si ça capte encore, je te rappelle pour voir
0: Ouais, bah écoute,
1: avec.
0: si tu trouves, tu trouves, hein. Mais bon, en même temps, moi, je vais pas te dire précisément non plus, quoi. Hein. C'est, tu sais, les coins à champignons, ça se donne pas comme ça, hein.
1: Bah, tu m'as dit l'autre jour, moi j'ai un coin à champignons à Césac, si tu veux, je t'explique.
0: Oui, mais enfin, je veux dire, j'avais envie que tu me payes un café, quoi. Voilà, enfin, c'est pas.
1: Et du coup, là, tu me laisses me démerder, je suis au milieu de la forêt, je sais pas à quoi ressemble une morille et au milieu
0: Bah,
1: des vaches, quoi.
0: tu regardes dans ton téléphone, une morille. Bon, voilà, hein, parce que ça fait 5 générations qu'on l'a, nous, notre coin à champignons. Alors bon, c'est pas parce que tu débarques dans le département que tu vas l'avoir comme ça, hein.
1: Ah oui. Ah oui. Ah, ben, ça, c'est sympa l'accueil, hein. Ok. Ben, je me démerde. Salut.
2: Voilà, alors vous avez entendu la chanson Moisissure de Maria Violenza. Et maintenant, vous allez entendre une interview exceptionnelle, historique,
3: Inédit.
2: inédite, que Céline a bien voulu faire pour nous. Oui, quand même. Tu t'es aventurée sur un terrain.
3: Tu balances quoi.
2: Bah, c'est toi qui fais l'interview. On le sait, on t'entend.
3: Bon voilà, c'est un petit jeu, un petit. Voilà, quelque chose de nouveau quoi.
2: Laissez-vous porter.
3: Voilà, c'est le blob.

0: Eh bien, j'ai le grand plaisir et le grand honneur d'accueillir... oui, alors j'ai le grand plaisir et le grand honneur d'accueillir notre invité du jour, Blob.
1: Bonjour.
0: Alors, bonjour Blob, vous avez l'air d'être un petit peu malade aujourd'hui.
2: Non, ça va, ça va.
0: Ok. Est-ce que vous seriez d'accord de vous présenter auprès de nos auditeurs et auditrices, de nous dire en quelques mots qui êtes-vous ?
1: Oui, alors je vais me présenter sous mon nom latin, Physarum polycéphalum. Enfin, vous pouvez m'appeler Blob, hein. Tout le monde m'appelle Blob, pas de problème. C'est juste que...

0: partager la délicatesse.
1: Ah oui, ah ben c'est très gentil de dire ça, merci.
0: Alors, pour les auditeurs et auditrices, hein, pour que ce soit un peu radiophonique, je vais tenter de vous décrire. Vous êtes un champignon qui habite...
1: Non, en fait, je ne suis pas un champignon. Hein. J'habite les mêmes milieux que les champignons, ceux que vous mangez, par exemple. J'habite dans les forêts, les endroits humides, mais je ne suis pas de cette famille, moi. Ouais, moi je suis un amibozoaire de la famille des mycétozoaires. Et la plupart du temps, quand je suis en éveil, on m'appelle plasmode. Ça veut dire réseau en mouvement. Et si je dors, parce qu'il n'y a rien à manger, parce que j'ai un petit coup de mou, ça m'arrive parfois d'avoir un petit coup de mou quand je pense à l'état du monde, à la disparition des flocons d'avoine.
0: Ah oui, quand même. Mais en fait, vous voulez dire quoi avec ça? Je vous suis plus trop.
1: Oui, pardon. Oui, quand je suis pas en grande forme, je m'assèche, je me mets en dormance. On m'appelle sclérote. Et je peux faire ça pendant 2 ans si je veux, mais franchement, c'est pas hyper fun. Hein.
0: Ah bah non, ça a pas l'air, ouais. Mais revenons à votre nom en latin. Vous n'avez pas de tête, disiez-vous, mais qu'en est-il de votre intelligence? Avez-vous une intelligence?
1: Bah oui, quand même, non. On commence seulement à me reconnaître une certaine jugeote. Mais je suis pas bête. Ma mémoire, c'est juste qu'elle est différente de la vôtre. Elle est en partie externalisée.
0: Un peu comme un disque dur, c'est ça?
1: Je sais pas pourquoi vous dites ça.
0: Non, mais ça m'a fait penser, partie externalisée. Bon, mais alors, c'est-à-dire, la partie externalisée, ça veut dire quoi?
1: Bah alors, par exemple, dans les labos, on me teste, parce que je les intrigue un peu. Hein. Et un des trucs qu'on me fait faire, c'est de me déplacer pour me nourrir. On me donne souvent des flocons d'avoine, hein. Et je me nourris pas que de ça. Normalement, je me nourris de bactéries, de levures et de champignons, mais en milieu de laboratoire, c'est facile, les flocons d'avoine. Mais c'est vrai que j'aime bien ça, les flocons d'avoine, c'est bon, hein. Mais je préfère les bio, moi, parce que c'est meilleur pour la santé.
0: Quel est le rapport avec votre mémoire?
1: Parce que les scientifiques observent mon chemin pour aller manger. En fait, je suis rapide, hein. Je fais 1 cm par heure, 4 cm si j'ai vraiment faim. Et sur le chemin, je laisse des phéromones pour me rappeler que je suis déjà passé par là. J'ai horreur de retourner sur mes pas. Je sais pas si vous aimez bien faire des randos aller-retour, parce que moi, j'aime pas du tout.
0: Alors, la boucle.
1: Ouais, toujours, la boucle. Ouais.
0: Mais c'est un peu comme le petit pousset, finalement.
1: Oui.
0: Les phéromones, vous semez des...
1: Voilà, donc le petit pousset, comme moi, a une mémoire externalisée, finalement. On peut me reconnaître que je suis pas si bête, mais ça, les humains, ils ont pris un petit moment pour le voir, quoi.
0: Je sens, là, vous êtes un peu affecté, vous vous sentez un peu mésestimé par les scientifiques, c'est ça?
1: Non, ça s'améliore, on me connaît de mieux en mieux. J'aime pas le sel, par exemple. Le sel, c'est mauvais pour la santé.
0: Oui, vous y tenez, à cette question de la santé, c'est important.
1: Oui, c'est important, la santé. Et les scientifiques savent que j'aime pas le sel, ben ils m'embêtent avec ça. Ils en mettent sur mon chemin pour aller manger des flocons d'avoine. Je m'y suis habitué. Et j'ai pas le choix, parce que si je veux aller me nourrir, il faut que je passe par là. Et ils m'ont mis en contact avec un autre blob, Bernard. Je lui ai donné l'info que le sel était mauvais. Mais qu'on pouvait quand même passer, qu'on pouvait s'y faire, quoi. Bah, ils pensaient que j'étais pas capable de communiquer.
0: De communiquer avec Bernard.
1: Voilà.
0: Mais du coup, on commence tout juste à vous comprendre, finalement.
1: Oui, voilà, on commence à me comprendre, mais je reste assez mystérieux. Parce que c'est dur pour vous de me comprendre. Par exemple, si je rencontre un autre congénère, Bernard ou un autre... On communique, certes, mais surtout, on sait que l'union fait la force. Donc, chez les blobs, 1 plus 1 égale 1. Et oui.
0: C'est vraiment super. En effet, c'est vrai que c'est différent de chez nous. Hein, parce que 1 plus 1, nous, on ne connaît pas trop. Enfin, bon, encore que moi. Je pense au couple, par exemple. Bon, je fréquente assez peu ce genre de spécimen, mm-hmm. Heureusement. Mais il m'arrive de les voir quand même. C'est 1 plus 1 égale 1. Genre, chérie, on fait quoi samedi? Vous voyez, aucune autonomie, quoi. C'est un peu pareil, finalement. L'effacement de l'individu pour créer une nouvelle entité, le couple. Le Graal dans notre société, quoi. Le couple. L'évolution parfaite de 2 individus autonomes réunis en un seul, quoi. Le couple. Bon, de toute façon, cette société, j'ai plus rien à en attendre. Elle n'aspire à rien que cet idéal-là du couple. Enfin, ça me débecte, ça me dégoûte, ça m'énerve, en fait.
1: Excusez-moi, je vous suis plus trop là. J'ai une expérience dans 10 jours. Il faudrait que je parte. Je peux y aller? Vous avez fini?
0: Ah oui, pardon. Excusez-moi, je me suis un peu emportée, mais c'est que ça m'affecte pas mal, cette histoire de couple-là. Mais reprenons, parlez-nous de votre expérience. Qu'est-ce que vous allez faire?
1: Ah oui, c'est un classique. En fait, on va me disposer avec des flocons d'avoine, bien sûr, hein, qui symbolisent les arrêts de métro de Tokyo, et je vais m'empresser d'aller au plus court vers les flocons d'avoine. Parce que là, je commence à avoir faim. Et je vais créer un réseau entre les points.

0: entre les flocons d'avoine, et apparemment, je crée le réseau le plus efficace. C'est quelque chose, hein, parce que le métro de Tokyo est considéré comme le métro le plus rapide au monde. Voilà, donc les scientifiques se disent qu'il y a plein d'autres applications de mes déplacements qui pourraient vous intéresser, vous les humains, puisque rapidité, efficacité, hein, ça vous parle, hein?
1: Ah, ça c'est vrai que c'est plutôt apprécié par chez nous, ça.
0: Mmh. Et ben justement, je vais y aller, moi. Est-ce que vous pourriez vous pousser, parce que je vais passer par là, là, juste derrière, là, il y a des petits trucs à griller, là, je vois que...
1: Oui, alors ça c'est ma réserve de flocons d'avoine, effectivement.
0: Bah quand même.
1: Bah... Alors, bah, merci d'être venu, Blob, et bonne continuation.
0: Merci.

Et voilà, une petite interview de Blob. J'espère que ça vous a plu. Enfin, moi, j'ai bien aimé rencontrer Blob, hein, même s'il était un peu focus sur les flocons d'avoine et qui fait un bruit qui ressemble finalement à bébé Yuri. Je ne sais pas ce que vous en pensez, mais finalement, est-ce que les bébés ne seraient pas des Blobs ? Je ne sais plus. Et pour continuer, on va écouter une chanson populaire en occitan qui parle d'une femme qui a mal à son sexe. Et oui, elle va en parler à sa voisine. Alors, est-ce que ça, il s'agit d'avortement, de douleur de règles, d'homosexualité, ou d'une maladie honteuse, ou peut-être simplement le besoin de parler de son corps entre femmes. En tout cas, quelle que soit la raison, le sujet rend la chanson politique. C'est la Vézina et c'est Cocagna qui nous chante ça.

0: Vous êtes toujours dans l'éclat des noctules et on parle toujours des champignons et des autres microbes. Du coup, oui, le blob dont on vient d'entendre parler, c'est pas exactement un champignon. C'est un eucaryote comme nous, ça veut dire que ses cellules, elles ont des noyaux et des compartiments, contrairement aux bactéries par exemple. Mais lui, c'est un amibozoaire, alors que nous, on est des opisthocontes. Et ça se remarque par exemple au fait qu'il y a de la chitine. Par exemple, la chitine qu'il y a dans la couverture des champignons, c'est la même que celle qui fait l'exosquelette des insectes, des arthropodes. Enfin, des arthropodes, par exemple les insectes et les crustacés. Du coup, en fait, on est dans la même famille, comme on le voit sur ce petit schéma-là. On est dans la même famille. Et du coup, la question se pose, comment ça se fait qu'on les a confondus? Parce qu'en fait, c'est pas la même chose. Moi, j'ai l'impression que c'est parce que nous, des champignons, ce qu'on en connaît le plus souvent, c'est ce qu'on appelle leur chapeau, quoi. C'est ce qu'il y a à l'extérieur. Et en fait, ça, c'est ce qu'on appelle le sporophore. C'est ce qui va porter les spores. En fait, c'est comme leurs fruits. C'est comme si tout ce qu'on connaissait des pommiers, c'était les pommes qui étaient posées par terre. Et du coup, on s'est dit, ah ben en fait, ça bouge pas. Du coup, c'est comme les plantes. Du coup, c'est... Au début même, on avait mis les champignons parmi les plantes. Sauf que les champignons, ils sont comme nous, ils sont hétérotrophes. Ça veut dire, les plantes, elles font ce truc un peu magique de produire leur propre matière organique, ce qui est un truc démentiel. Mais en fait, tous les autres, nous, les champignons et tous les autres, et ben en fait, on est un peu déboulés, on a besoin d'aller chercher de la matière organique ailleurs. Et du coup, est-ce que je vous raconte un petit peu la classification des champignons ou est-ce que pas tellement? Vous en dites quoi, vous? Non, c'est pas l'enthousiasme fou, alors on va pas faire ça. Du coup, voilà, ce qu'on connaît des champignons, c'est il y a leur sporophore, ou on disait avant carpophore, qui est à la surface, qui est leur fruit, qui est le truc qu'on va manger, les cèpes, les morilles, etc. Mais la plus grande partie du champignon, elle est sous terre, elle est cachée, et on l'appelle le mycélium. Et le mycélium, il est fait de plein de petits filaments qui sont invisibles, qui s'appellent des hyphes. H-Y-P-H-E. Et du coup, voilà, les hyphes, ils sont invisibles, ils sont trop minuscules, mais dès qu'ils se rassemblent, ça fait le mycélium. Voilà, et alors là, on voit bien, ça va être quoi le problème des champignons? C'est que les champignons, ils sont hétérotrophes comme nous, c'est-à-dire qu'ils ont besoin de consommer de la matière organique ailleurs, sauf qu'ils sont pas mobiles comme nous. Du coup, c'est un peu le faux plan pour eux. Donc on peut se demander comment ils vont faire pour survivre. Ou plutôt comment ils ont fait pour survivre, parce qu'on voit bien qu'en fait ils se portent bien. C'est vrai que le suspense est pas de ouf. Du coup, alors leur grand pouvoir magique, c'est d'être capable de recycler de la lignine. Ça veut dire ce dont sont faits les arbres. Et ils sont, je crois que c'est même les seuls. C'est ça, c'est les seuls capables de décomposer les lignines. Et les lignines, en fait, ça représente 30% de tout le carbone organique non fossile sur Terre. Un truc de malade. Du coup, savoir décomposer ça, ça rend plein de matières organiques utilisables. Et du coup, donc ça, c'est l'une de leurs stratégies. Une autre stratégie, c'est qu'ils font effectivement beaucoup de symbioses. Chico en a parlé tout à l'heure. Du coup, ils font des symbioses soit avec des algues dans des lichens, soit avec des plantes, c'est ce qu'on appelle les mycorhizes. Je ne sais pas si ça vous dit quelque chose. Ça fait par exemple au pied des trèfles ou quoi, des toutes petites boulettes qui sont en rapport avec les champignons et qui... Voilà, les plantes, elles s'entraident. Enfin, la plante et le champignon s'entraident. Et aussi avec des animaux, que ce soit en étant dans notre microbiote ou des fois aussi, elles aident, je ne sais plus, des fourmis ou je ne sais plus quelle bête. Des fourmis, des termites, elles les aident à décomposer la cellulose. Je vous raconte tout ça, je suis pas spécialiste, j'ai juste regardé sur Wikipédia. Du coup, si ça va un peu vite, n'hésitez pas à regarder sur Wikipédia. Et j'ai l'impression que le temps passe vite. Ah si, quand même, je vous raconte. Du coup, il y en a qui recyclent de la biomasse qui est morte. Il y en a qui font des symbioses, il y en a qui sont parasites, on est au courant. Il y en a qui font du commensalisme, ça veut dire un peu comme de la symbiose, mais sans avantage pour la personne. Et il y en a même qui sont carnivores. Je ne sais pas si vous saviez ça. Il y a 140 espèces de champignons qui sont carnivores et qui font des pièges, genre des filaments à mucus collant, etc., des lassos avec leurs ifs, et même des phéromones sexuelles pour attirer la proie, pour capturer des bestioles. Voilà. Moi, par exemple, je ne savais pas ça. Je me suis dit que... Non, mais grave. J'ai écouté, avant de préparer cette émission, j'ai écouté un truc sur les champignons à l'Institut Pasteur. J'ai dû arrêter parce que je suis un peu anxieux et c'est terrifiant. Enfin, on peut avoir des champignons à plein d'endroits où on n'a pas du tout envie d'avoir des champignons, quoi. Y compris dans les poumons ou je sais pas quoi. Du coup, est-ce que je vous parle un petit peu de l'odeur ou pas tellement ? Ouais, allez, je vous parle de l'odeur. Alors, du coup, dans la décomposition de la matière organique, il y a les bactéries et les champignons qui font équipe. Les champignons, comme on l'a vu, spécialisés dans la décomposition du carbone, et les bactéries sur d'autres trucs. Et en fait, le ratio entre bactéries et champignons, il dépend du pH. Ce qui fait qu'en sentant la terre, et en voyant si elle a plutôt une odeur de champignons, c'est-à-dire une odeur d'octénol, ou plutôt une odeur qu'on dit une odeur de terre, qui est due à la géosmine, on peut savoir, enfin un écologue peut savoir, moi par exemple je suis pas sûre de réussir à définir ça, mais on peut savoir si le sol il est riche, il est acide, et du coup riche en champignons, ou si plutôt il est riche en bactéries, et du coup il va sentir plutôt la terre. Voilà, et peut-être qu'avant de me taire enfin, ça s'approche, je pourrais dire que la biomasse fongique, ça veut dire l'ensemble des champignons, qui est constitué essentiellement de micro-champignons, ça veut dire que ceux qu'on connaît, enfin, ce qu'on connaît des champignons, genre les champignons de Paris, les cèpes, c'est juste les fruits des champignons qui en vrai sont plus grands dessous. Et même si on met tous ces champignons avec l'entièreté de leur corps qui déjà est gigantesque, ça reste une minorité par rapport à tous les micro-champignons qui sont partout, y compris à l'intérieur de nos corps, comme l'a dit Chico tout à l'heure. La biomasse fongique, ça représente près de 25% de la biomasse terrestre, soit l'équivalent de 2000 milliards d'humains. Un truc de malade. Et tout ça, c'est au service... Enfin, ça... En fait, ça rend nos vies possibles. Enfin, c'est pas un truc qui serait là ailleurs et qu'on verrait pas trop l'intérêt. Ça rend nos vies possibles. Ça... Voilà. Du coup... Ah oui, c'est ça. Je pourrais faire l'annonce de la suite. C'est que, du coup, les champignons, du fait qu'ils sont hétérotrophes et qu'ils peuvent pas bouger, ils sont dans plein d'associations depuis des plombes. Et ces associations, est-ce que... Ce qu'on peut en faire d'intéressant, c'est toujours objet de recherche. Et du coup, là, on va écouter ensemble des interviews de deux chercheuses. Et en fait, on va pas entendre leur voix parce que les interviews, elles ont eu lieu en anglais et par écrit. Mais on va entendre leurs réponses lues par d'autres voix.
1: Du coup, on remercie les interprètes au passage.
0: Oui, c'est ça. On remercie les interviewés et les interprètes et Jojo qui a fait le montage. Voilà. Et ben...
1: Est-ce que tu peux nous en dire un petit peu plus sur leur objet de recherche, qu'on puisse s'imaginer un petit peu ce que c'est ?
0: Alors ouais, je vous raconte un peu. Moi, j'ai pas vu leur objet de recherche aussi, que c'est des recherches qui sont en cours. C'est des débuts de recherche, donc il y a toujours le truc un peu nébuleux encore. Et voilà, désolé, c'est pas encore le moment où il y a des images, mais on mettra le lien vers leur site. Mais dans un premier temps, on va écouter les propos de Christina Stadelbauer, qui est artiste et scientifique, et qui s'intéresse beaucoup aux formes de vie autres qu'humaines, particulièrement les insectes, les mollusques, les plantes, et les formes de vie plutôt abstraites, qu'elle appelle plutôt abstraites, comme les bactéries et le mycélium. Et elle est chercheuse postdoctorale en Belgique. Et actuellement, son travail s'articule autour des fissures et de l'idée de réparation transformatrice, qu'on trouve notamment, je ne sais pas si vous connaissez, dans le kintsugi, cette idée de réparer des céramiques brisées avec de l'or. Je ne sais pas si vous voyez, c'est une pratique japonaise.
1: Si, c'est très beau.
0: Et du coup, voilà, c'est l'idée que quelque chose qui a été cassé, ce n'est pas moins bien, ce n'est pas quelque chose qu'on va jeter, on va passer à autre chose, c'est quelque chose dont on va prendre soin et que l'histoire de cet objet, y compris la brisure, ça fait partie de sa beauté. Du coup, voilà, Christina, elle part de ce principe-là et d'une manière plutôt conceptuelle dans l'idée de réparation de lieux, de communautés, de situations brisées dans la vie de tous les jours. Mais aussi, elle applique ce principe à d'autres matériaux, et en particulier dans le cadre du projet transdisciplinaire Bacto Healing, la guérison par les bactéries, elle transpose le concept dans le laboratoire de microbiologie en explorant la guérison à l'aide de mycélium et de bactéries. Du coup, voilà, l'idée que ça prendra, au final, peut-être, ce serait comme du kintsugi, mais qui serait fait par de la matière vivante, quoi. Et donc, voilà, je vais vous laisser écouter les deux interviews, et ensuite je présenterai la deuxième chercheuse que... Voilà. Eh bien... Ou alors je vous la présente maintenant. Est-ce que je présente maintenant la deuxième chercheuse ? Allez, je présente maintenant la deuxième chercheuse. Et la chercheuse que vous entendrez ensuite, c'est Lynn Yoon Kieffer, qui est doctorante à l'école d'architecture d'Aarhus au Danemark. Et elle, à la base, elle a une formation en architecture, et plus particulièrement en outils et méthodes informatiques, pour la conception et la fabrication à partir de matériaux irréguliers et programmables. Tout un programme. Et elle travaille actuellement sur des processus de croissance microbienne afin d'étudier comment les humains pourraient construire avec de tels matériaux. Du coup, là, c'est l'idée complètement dingue de construire, par exemple, des maisons avec des champignons et des bactéries. Ça peut paraître juste farfelu maintenant, mais elle nous expliquera pourquoi c'est une idée géniale. Voilà, et ben, je me tais et je vous laisse les écouter.

0: Alors Christina, bonjour. Et tout d'abord, merci beaucoup de participer à notre émission. Alors ma première question, ce serait, toi, qu'est-ce que tu fais au juste avec les champignons? C'est quoi ton objectif?
1: Je travaille avec le mycélium, qui est le système racinaire des champignons. C'est un réseau de fils qui ressemble à une toile. Dans mon travail, j'essaye de trouver des alternatives au collage ou au raccommodage de la céramique, en reproduisant le kintsugi, qui est généralement réalisé avec une laque et de l'or, avec des formes de vie microbiologiques. L'idée est d'examiner le concept de réparation, de guérison, de transformation et de voir quel type de cicatrices ces formes de vie créeraient.
0: D'accord, et pourquoi tu as choisi ce matériau paradoxal, ce matériau vivant ?
1: Je m'intéresse aux considérations éthiques liées au travail sur les formes de vie, en particulier celles qui sont plutôt abstraites, comme les bactéries et le mycélium. Quelle est notre relation avec quelque chose qui ressemble plus à un matériau qu'à une forme de vie ? Et comment nous comportons-nous avec lui et envers lui ?
0: Comment ça se passe pour toi, cette relation avec ce matériau vivant?
1: Ces deux dernières années, j'ai travaillé intensément sur le mycélium en utilisant différentes espèces. Ganoderma lucidum, schizophyllum commune, mais aussi du mycélium génétiquement modifié. Il est difficile d'expliquer la relation avec quelque chose qui ne vit qu'en laboratoire. Tout est contrôlé, la température, la lumière, l'humidité, etc. et crée un environnement artificiel qui a un effet sur les organismes qui y vivent, y compris moi, les étudiants, les laborantins, etc. Quel est l'effet du travail dans un tel environnement sur la façon dont nous percevons une forme de vie que nous pourrions également rencontrer à l'extérieur, dans la forêt? Beaucoup de ces questions sont liées à une évolution de notre société qui s'éloigne de plus en plus de la nature, un terme qui est également difficile à définir, ce qu'on appelle l'extinction de l'expérience.
0: Ah ouais, c'est hyper intéressant cette idée d'extinction de l'expérience. On mettra le lien vers l'article sur la page de l'émission. Et c'est une notion dont on avait déjà parlé, je pense, à propos de Estelle Zhang-Mengual, je pense. Et oui, je me demandais, est-ce que cette relation de travail avec les champignons, ça a modifié d'autres aspects de ta vie?
1: Inviter des formes de vie autres qu'humaines dans ma vie humaine change toujours tout. Je travaillais avec les abeilles, je considère les plantes de mon jardin comme des cohabitants. Les autres que les humains sont nombreux et très présents.
0: Merci beaucoup, Christina, pour ces réponses. Bonjour et merci beaucoup Lynn d'avoir bien voulu répondre à nos questions. Je vais te poser la même question. Toi, qu'est-ce que tu fais au juste avec les champignons?
2: Moi, je travaille avec le mycélium, qui est comme le réseau de racines des champignons, et avec les bactéries. En fait, j'étudie comment ces deux microbes se partagent l'habitat et j'essaie de comprendre comment nous pourrions faire pousser des bâtiments, faire pousser entre guillemets, hein, ou former des matériaux à l'échelle architecturale, mais en associant ces deux formes de vie. Dans tous les écosystèmes, de nombreux microbes interagissent les uns avec les autres et des microbiomes entiers sont par exemple cultivés en commun pour la production alimentaire. Par exemple, il y a le fromage, le kombucha, le kéfir, etc. Et du coup, dans la recherche qu'on fait, le partage de l'habitat par les bactéries et les champignons contribue à la survie d'autres espèces. Mais aussi, ça contribue... En fait, il y a des implications matérielles, car on ne dispose plus d'un seul processus de liaison, mais de deux. Alors, je vous explique un peu mieux les processus de liaison. En gros, dans un premier temps, le champignon filamenteux, il va se développer dans un composite. Donc moi, j'utilise le bois. Puis, les bactéries se déplacent le long de ce qu'on appelle les hyphes, c'est-à-dire en fait le réseau mycélien. Et ils multiplient également leurs cellules, ce qu'on appelle les autoroutes fongiques. En fait, dans un sens, les hyphes deviennent les routes des cellules bactériennes. Et la croissance du champignon devient le premier processus de liaison du matériau, collant les particules de sciure en un seul volume. Ça, c'est le premier temps. Et après, le deuxième processus de liaison, lui, il est activé par les bactéries qui vont effectuer ce qu'on appelle la biocémentation, c'est-à-dire qu'elles produisent des particules de calcite qui vont s'attacher au composite, donc le bois, déjà existant, entre le champignon et le bois. En fait, je donne un habitat aux microbes et j'étudie comment en faire le meilleur environnement possible Et je joue sur des paramètres comme l'humidité, la température, le temps et l'obscurité pour examiner, dans une perspective plus large, comment ils pourraient participer à la création de nos bâtiments et de nos environnements de vie. Et en gros, qu'ils deviennent les créateurs de nos environnements de vie.
0: Waouh !
2: Oui. Alors, actuellement, avec Jacob Sider-Semlitsch, on étudie le développement d'une imprimante 3D. On pense que lorsqu'on passe d'un paradigme à un nouveau matériau, celui-ci ne doit pas être adapté aux machines et aux techniques qu'on connaît déjà, mais que les machines doivent être révisées et adaptées aux nouveaux matériaux. D'ailleurs, les premiers prototypes sont présentés, là je fais une petite pub, dans l'exposition She Robots, Ecologies of Care, à Tudelft. Donc c'est visible jusqu'au 30 mai à Delft.
0: Ah oui, alors du coup, ça y est, ça existe, quoi. Et avec quel champignon est-ce que tu travailles ?
2: Alors, je travaille avec le Ganoderma lucidum. C'est une espèce de champignon filamenteux qui a une place prépondérante dans la recherche sur les compositions du mycélium. Il existe au final une grande quantité de littérature à son sujet, ce qui, moi, me permet de démarrer un projet avec quand même pas mal de matière, surtout parce que je viens d'un milieu différent et donc ça me fait un support intéressant. Et en plus de ça, il s'agit d'une espèce qui pousse très bien et qui n'est pas dangereuse.
0: Et qu'est-ce qui fait que tu as choisi de travailler en architecture avec un matériau vivant ? C'est quand même pas banal.
2: Alors, la première raison, c'est que la façon dont on construit aujourd'hui est standardisée. Ça signifie qu'il y a juste un petit nombre de matériaux et de plantes qui sont extraits en quantité gigantesque des couches de la Terre. Ça conduit notamment à des monocultures, à une perte de biodiversité, à des processus à haute teneur en énergie et en carbone, et aussi à la destruction et à la perte d'habitat pour toutes les espèces de la planète, y compris l'homme. Donc, l'une des méthodes qui peut permettre de s'éloigner de ces conséquences dramatiques de l'environnement bâti sur la Terre consiste à repenser et surtout à diversifier les matériaux que l'on utilise pour construire les bâtiments qu'on érige sur la Terre. Et quand on travaille avec des champignons pour former des matériaux, on ne peut utiliser que des matériaux organiques qui peuvent provenir de déchets agricoles, par exemple, de construction, d'émolition. Et ça signifie que nous pouvons utiliser des matériaux hyper locaux, non spécifiques, au lieu d'expédier une seule matière première précieuse du monde entier. Travailler avec des micro-organismes, ça nous permet de réduire à la fois la consommation et les émissions liées à l'énergie, parce que ce matériau se développe grâce aux microbes qui se nourrissent essentiellement de matière organique. Mais oui, en fait, travailler avec un matériau vivant, ce n'est pas un détail. L'aspect vivant du matériau, c'est ça qui le rend, moi, je trouve, assez fascinant et aussi éthiquement complexe. Quand on construit des environnements pour que les microbes puissent y vivre et qu'on utilise des matériaux formés par eux pour construire notre environnement bâti, les microbes, on peut se demander s'ils nous ont donné un environnement dans lequel vivre. Tout ça, pour moi, ça suscite beaucoup de questions que je cherche encore à formuler.
0: Oui, c'est passionnant en effet. Et du coup, comment ça se passe concrètement tes relations avec cette matière vivante ?
2: Alors, j'ai commencé à travailler avec les champignons il y a environ 2 ans. Et personnellement, je n'avais jamais cultivé de champignons pour l'alimentation et j'avais jamais cherché à en trouver quoi. La culture du mycélium, avec comme objectif la construction, c'est pour moi en quelque sorte une relation de soins. Mais elle comporte aussi de nombreux aspects pratiques liés aux aliments, à la stérilisation, à la durée et à la température. Par exemple, en cas de contamination, la culture qui est jusqu'alors très bien entretenue doit être jeté entièrement. Donc même s'il y a une question de hiérarchie dans le laboratoire, je pense que la culture d'une cellule en tant que matériau implique aussi une question de soin. Qui prend soin de qui et de quelle manière ? D'une certaine manière, il s'agit d'une relation que je vois comme une relation de collègue avec mes champignons. C'est en quelque sorte des cohabitants aussi d'un même environnement. Ça pose la question de la manière qu'on a d'être de bons voisins les uns avec les autres.
3: Et est-ce que cette relation de travail avec les champignons a modifié d'autres aspects de ta vie ?
2: Je dirais que oui. Le fait de travailler avec des microbes et de voir la vie à travers le microscope, ça a complètement changé ma façon de voir la vie. Bon, en fait, je réfléchis maintenant beaucoup plus activement aux autres formes de vie. Et ça fait aussi que je m'engage différemment avec elles. J'écoute pas mal de podcasts aussi en ce moment et je lis beaucoup d'ouvrages sur le thème. Et du coup, j'en tire des choses un peu importantes pour moi qui sont que, par exemple, on est les hôtes de microbiome et je me considère désormais comme telle, en particulier en ce qui concerne l'alimentation. Et en faisant attention aux aliments que je consomme et en essayant d'offrir à mon propre microbiome intestinal des goûts différents, bah, du coup, j'espère que je les rends heureux, quoi. En fait, j'essaie aussi, par exemple, d'exercer mon esprit à penser d'une manière moins centrée sur l'homme et à me demander comment on pourrait vivre d'une manière plus harmonieuse avec l'environnement et faire partie des enchevêtrements, en quelque sorte.
3: Eh bien, merci beaucoup, Lynn, pour tes explications.
4: Voilà, du coup, on a entendu ces deux interviews, et on mettra sur le site de Radio Rageuse les liens vers le travail de ces deux chercheuses. Et aussi, il y a un petit lien que, là, Lynn Yoon Kiefer parlait de construire des maisons en champignons, et le thème de notre prochaine émission, ce sera justement le logement. Et maintenant, on va écouter une musique qui s'appelle Mycelium, de Beautiful Chorus. Mmh.

0: Bonjour, bonjour.
1: Bonjour.
0: Je vous vois en promenade là. Je cherche un coin à champignons et la personne là-bas m'a indiqué que vous, peut-être, vous en auriez un pour moi.
1: Ah oui, oui. Oui, mais les coins à champignons, quand même, c'est compliqué. Je peux pas vous le dire comme ça. Les coins à champignons, ça se cherche.
0: Ah,
1: ça se...
0: Mais vous en avez un, hein. Un ou deux.
1: Peut-être, oui, oui, ça se pourrait.
0: Bon, mais alors, si, mettons, je vous fais une tarte avec ces champignons.
1: Ah bah non, des années de travail pour découvrir des coins à champignons. Non, pas une tarte, non. Non, soyez sérieux.
0: Bon, alors, mettons, je sais pas, moi, je vous gratte les champignons qui sont entre vos orteils avec une brosse à dents.
1: Intéressant. Non, je fais ça très bien moi-même, c'est très gentil. Non, les coins à champignons, vous savez, c'est...
0: Non, mais là, dans le coin, moi, je suis pas de la région, je connais pas...
1: Bon, on verra ce qu'on peut faire. On aurait qu'à dire qu'on en reparle et puis qu'on irait un jour ensemble, peut-être.
0: Ah, alors, je vous appelle, on s'échange les numéros.
1: C'est ça. Non, bah, on se recroisera.
0: Merci. Et oui, les coins à champignons, ça se donne pas si facilement. Voilà. Et pour continuer cette émission, on reçoit des invités internationales, mondiales, qui nous font le plaisir d'être là dans les studios de Radio Royan-Vercors ce matin. Et on continue avec une conférence finalement.
2: Alors plutôt c'est un compte rendu hein, de conférence. Enfin, on est très très content de très honoré de vous recevoir dans les studios de Radio Royan. Hélène Dutreuil et Diana Kadir, bonjour.
3: Allô.
4: Bonjour.
2: Vous avez participé au colloque international de terro-linguistique qui s'est tenu donc ce jeudi 23 février 2064 à la salle des fêtes de Saint-Jean-Royan. Hein, quand même, faut souligner. Maintenant, on est devenu un pôle international scientifique et le thème de cette conférence était la mycomythologie chez les Maoris du Vercors, hein, puisque spécialité un petit peu. Hélène Dutreuil, bonjour, merci d'être restée un jour de plus avec nous avant de repartir pour Angers, où vous menez depuis quelques années une recherche associée entre l'Association internationale de terro-linguistique et l'INRAE sur la figure des proto-taxites dans les légendes mycologiques dans la forêt domaniale de Chandelay dans le Maine-et-Loire. Désolée, je suis pas spécialiste. Hein. On me dit dans l'oreillette que les proto-taxites étaient en quelque sorte les ancêtres des champignons. Est-ce que c'est bien ça, Hélène ?
3: Oui, à peu près. C'est le fossile d'une symbiose. Une union d'entraide, souvent, comme votre collègue en parlait tout à l'heure, d'un champignon et d'une algue, et qui a formé il y a environ 400 millions d'années un grand cône. Les plus grands font 8 mètres de haut.
2: J'ai du mal à imaginer ça. Hélène, vous êtes en quelque sorte la ponte de la mythologie des champignons. Vous avez en effet été la première à affirmer un folklore partagé par les champignons. Nous allons revenir à vos recherches, et d'abord je vais bien sûr présenter notre deuxième invitée, Diana Kadir, bonjour.
4: Bonjour.
2: Vous êtes post-doctorante à Grenoble, rattachée à l'Institut de philo-sylvicologie, et vous avez présenté une allocution spéciale sur vos recherches en cours qui concerne les contes fondateurs des truffes des baronnies.
4: Tout à fait.
2: Merci. On reviendra hein, tout de suite sur vos recherches, mais d'abord on va s'intéresser aux origines de la terro-linguistique dans le domaine mycologique, parce que j'imagine que nos auditeurs ne sont pas spécialistes. En revanche, vous avez peut-être entendu parler des découvertes récentes sur le langage des champignons, et particulièrement depuis la sortie du best-seller, je ne présente plus, hein, le dictionnaire du mycélium de Matteo Buffi, et qui a largement popularisé le champ de recherche. Alors Hélène, pourriez-vous nous rappeler l'histoire de la terro-linguistique des champignons depuis les premières découvertes jusqu'à maintenant ?
3: Oui, je vais essayer d'être brève. Depuis la publication du chercheur Andrew Adamski dans la revue Royal Society Open Science du mercredi 6 avril 2022 sur les échanges de signaux électriques entre champignons, beaucoup de découvertes ont été faites. C'est ces découvertes qui ont d'abord amené la création de l'association de recherche de myco-terro-linguistique, puis la reconnaissance universitaire qu'on connaît et dont nous profitons.
2: Mais oui, en effet.
3: Donc dans cette étude originale, Adamski avait étudié 4 espèces de champignons. Les noquis, la branchie fendue, le fantôme et la chenille. Ces espèces avaient été entendues à l'aide de microélectrodes dans leurs racines. Ces racines qui sont les filaments souterrains, que l'on appelle IF, dont on a parlé aussi tout à l'heure, et qui constituent finalement le corps du champignon. Dans cette étude, le chercheur avait découvert une cinquantaine de mots, des signaux électriques différents, qui formaient ensemble une modulation qui, à y regarder de plus près, ressemblait beaucoup au langage humain. Adamski voyait même une structure proche du russe ou de l'anglais. Bon, a posteriori, on parlera plutôt de proximité avec la langue sémique orientale, dont elle partage une structure propre avec des suffixes qui spécifient la nature de l'action des verbes. C'est un peu technique, je ne vais pas rentrer dans les détails. Bref, les avancées des recherches d'Audrey Dussutour, faites dans les années 30 sur le blob, d'abord, puis sur les vestes de loup ensuite, ont permis de comprendre le langage des champignons, de la famille des Lycopersicae, qui sont très communs. Et qui ont constitué, si je simplifie, une sorte d'espéranto ou d'anglais universel auquel se référer pour comprendre les champignons. C'est dans la lignée de ces recherches que je me situe.
2: D'accord, donc sur le langage même des champignons, finalement, les échanges entre champignons. Alors, si nos auditorices ne sont pas perdues, pouvez-vous nous dire, vous aussi, quelques mots de vos recherches, Diana ?
4: Oui, avec plaisir. Je vais donc vous introduire à la généalogie des truffes des baronnies.
0: Non, mais en fait, là, enfin, excusez-moi, hein, je suis désolée d'interrompre, mais franchement, est-ce qu'on peut pas parler d'autre chose? Parce que j'ai l'impression que tout le monde s'en fout. Enfin, en tout cas moi. Enfin, je sais pas, mais est-ce qu'on peut pas parler
4: de truffes des baronnies? C'est très bon.
0: Quand oui, même. Non, mais en fait, moi, depuis tout à l'heure, je me dis, est-ce qu'on pourrait pas parler plutôt des mycoses? Parce qu'en fait, les mycoses, je veux dire, ça nous concerne tous. On en a, par exemple, la mycose des pieds. Je veux dire, on n'en a pas parlé, ça fait plus d'une heure d'émission. Enfin, moi, j'attends ça, quoi. Je sais pas, est-ce que vous avez pas des conseils pour la mycose des pieds?
3: Oui, quelque chose de beaucoup plus terre-à-terre en soi.
2: Huile de coco?
4: Fécule de pomme de terre, peut-être.
0: Vous avez essayé, vous-même, la fécule de pomme de terre?
4: Non.
0: Ah oui, ok. Et bicarbonate, qu'est-ce qu'on en pense?
3: Abrasif.
2: L'huile essentielle de titri.
0: Ah, un mélange coco bicarbonate titri.
2: Si ça explose pas, oui.
0: Ah, ok. Et sinon, d'autres remèdes de grand-mère?
3: Claquettes à la piscine, serviettes à frotter entre chaque orteil et autour des ongles.
2: Et le coup de la brosse à dents, c'est comment en fait, du coup? On sait.
4: Et la propolis.
2: La propolis
4: antifongique.
5: Et aussi, je dirais, le fait d'avoir des microbiotes qui sont en bon état, quoi. Moi, j'ai l'impression que le moment où je chope des mycoses, c'est toujours quand j'ai pris des antibios, où ça flingue tout. Du coup, par rapport à ce que disait Chico tout à l'heure, je pense que c'est un bon truc. Enfin, disons qu'il y a deux solutions. Il y a soit celle de se dire, on va éradiquer toute vie sur nos pieds, ou à d'autres endroits où on peut avoir des mycoses. Et en fait, c'est perdu d'avance parce que la vie, elle est là et qu'on est un milieu chaud et nutritif. Soit il y a la solution de se dire, en fait, il y a plein de monde qui vit là. Ce qui compte, c'est qu'il y ait de l'équilibre. La mycose, là où elle nous emmerde, c'est quand elle est majoritaire, voire hégémonique.
2: Oui, mais il y a des fois, c'est pas forcément avec des antibiotiques qu'on attrape des mycoses, non? Enfin, il me semble, Diana, que...
5: Non, c'est à chaque fois qu'il y a des... Ah oui.
4: Ah oui, oui, il y a des... pendant les grossesses, ça peut arriver, c'est ça?
2: Oui, par exemple.
4: Vous attendiez comme réponse. Oui, ça peut arriver. Les mycoses, la mycose vaginale aime beaucoup les œstrogènes. Beaucoup, beaucoup.
2: D'accord. Donc, on est comme dopé à la mycose, finalement.
4: Voilà. Voilà. Et le sucre?
2: Le sucre, et oui, le sucre.
4: Elle adore le sucre. Déjà, manger un peu moins de sucre, des fois, ça facilite.
0: Et comment on fait quand on est
4: l'équilibre.
0: Enceinte, qu'on a du coup envie de manger beaucoup de sucre? Mais qu'en fait, ça favorise la mycose vaginale. Là, c'est quand même un truc un peu contradictoire, finalement.
4: Ouais, c'est un peu une légende qu'on a envie de manger beaucoup de sucre. Ça dépend des personnes.
0: Mm-hmm. Ok.
4: Des grossesses.
5: Et aussi, au risque de revenir là-dessus, mais j'ai l'impression que ce qui compte, c'est l'équilibre. Ça veut dire que le sucre, il est bon pour plein de bestioles différentes. Du coup, si c'est la candidose qui l'emporte ou la mycose, c'est relou pour nous. Mais qu'en fait, c'est pas les seules options. C'est pas tout éradiquer ou devoir arrêter de manger du sucre.
0: D'où le truc de prendre, par exemple, de l'ultra-levure, si on a tout défoncé avec des antibios.
5: Voilà, par exemple.
4: Ou manger des... En fait, il y a aussi des aliments qui sont naturellement riches en... Comme, par exemple, certains fromages.
5: La choucroute.
4: La choucroute.
5: Boire du kéfir.
0: La vie, quoi. Remettre de la vie dans nos microbiotes.
2: Mais on m'a donné un petit topo. Je vous le fais rapide.
0: Ouais.
2: De qu'est-ce qu'on peut faire en cas de candidose, de mycose vaginale. Alors il faut pas laisser traîner déjà, parce que en général ça commence sur la vulve et puis après ça devient vaginal. Ensuite on peut se tenter une petite gousse d'ail bio épluchée. Hein, il faut pas faire d'entaille sur la gousse d'ail et il faut pas que le jus de l'ail soit en contact avec les muqueuses. Donc on peut l'emballer par exemple et on peut la laisser 8 heures maximum. Je n'ai pas essayé, donc je vous livre ça comme ça.
4: Tu l'emballes dans quoi?
2: Bah, j'imagine dans un gaz, voyez-vous, par exemple.
3: Ah ouais, je pensais par exemple dans une huile de coco ou quelque chose comme ça.
2: Ah, peut-être.
3: Peut-être.
2: Peut-être.
5: En tout cas, on imagine bien qu'il ne faut pas qu'elle soit griffée ou entamée, parce que ça doit piquer de ouf, quoi.
2: Ça pique de ouf, pire que je pense, la mycose elle-même. Puis ensuite, qu'est-ce qu'on fait? On rince au vinaigre de cidre dilué. Attention, un quart de vinaigre pour trois quarts d'eau, parce que sinon, ça pique trop. Et on fait des douches, deux fois maximum dans la journée. Très important, on change de slip, autant que possible.
3: Slip toujours en coton.
2: En coton.
3: Ah oui. Et important aussi, les slips, les chaussettes, les laver à 60 degrés.
2: Tout à fait.
3: Ah ouais?
2: Bien sûr.
3: Oh, waouh!
4: Et pour l'équilibre aussi, c'est des bactéries anaérobiques. Donc, oui, ça se développe quand il n'y a pas d'air. Donc,
3: aéré.
4: Promouvoir des jupes sans culottes et tout ça.
0: Donc, si on voit des gens munis d'une vulve sans culottes et sans chaussettes, on ne s'affole pas, c'est les gens qui s'aèrent, quoi.
3: Qui sont en bonne santé dermatologique,
2: finalement. Équilibre le microbiote.
0: C'est ça. Ils font de l'aérobic.
2: Voilà. Et du coup, quand on a bien fait ce premier traitement, on hydrate avec un yaourt nature bio, hein, qu'on met en application extérieure sur la vulve. Et on peut faire aussi en application interne avec une seringue. Et ça rend la chatte hyper douce, me dit-on. Voilà. Et ça permet de relancer la flore. On me rajoute que c'est important de relancer la flore, sinon ça part en latté. Voilà.
0: En latté?
2: Oui, en latte macchiato.
5: En macchiato, quoi, tu vois.
0: Ah oui, d'accord. Ah oui, parce que moi, je le mangeais, le yaourt, mais c'est pas là qu'il faut...
3: Non,
0: ah oui,
3: sinon, même en bleu de sassenage, parfois.
2: Je vois qu'il y a un petit attachement au Vercors, malgré tout, hein, qui est resté.
3: Écoutez, patrimoine local.
2: Voilà, est-ce que vous voulez entendre le plus beau nom de mycose?
4: Oui.
0: Ah bah, oui.
2: C'est le bouquet de muguet. C'est la mycose de la bouche. Dégueu, ah oui. Dégueu mais joli.
4: Présente, voilà, parfois chez les nourrissons.
2: Chez les nourrissons, c'est vrai. Mm-hmm. Ça fait quoi? C'est tout rouge dans la bouche?
4: Blanc.
2: Ah, et oui. Comment
4: d'où
2: ça
4: le
2: s'appelle?
4: Muguet.
2: Candida albicans, ça s'appelle.
3: Et on peut avoir à plein d'autres endroits, comme par exemple sous les seins, sur la glotte, là, sur la... Comment ça s'appelle? Ici.
0: La trachée.
3: Ouais. Sur la peau, sur du cou.
2: Ah ouais.
0: Alors, c'est pas radiophonique, mais tu es en train de lever ton t-shirt.
2: Oh non, c'est pas vrai.
5: Et aussi sous les aisselles, il y a des petites boules, je crois que c'est aussi des mycoses, non?
3: Sur les poils, ça fait des choses jaunes.
5: Ouais, des gaines de poils en champignons.
2: Tout à fait, là aussi on me dit hydratation intense avec des yaourts, ou alors rasage de poils, huile essentielle de géranium ou de titri. Voilà.
5: Ok, c'est noté.
0: On est bien sur la mycose?
2: On est bien
0: sur la mycose. Et ben, je crois qu'on s'achemine vers la fin de cette émission. On espère que ça vous a passionné.
2: On pourrait peut-être vous rajouter quelques petits mots pour que vous compreniez cette histoire de fausse conférence où on a un petit peu déliré. En fait, il s'agit d'une inspiration directe de Vinciane Després, qui a écrit un livre qui s'appelle Autobiographie d'un poulpe. Et vous pouvez écouter dans nos coups de cœur, qui seront du coup diffusés sur Radio Royan, une émission de Vortex et Rotative qui font des chroniques littéraires sur ce livre, qui explique un peu plus qu'est-ce que c'est de la fiction futuriste biologique, finalement, et politique.
0: Paru en 2021 chez Actes Sud.
2: C'est vrai, vous pouvez aussi aller à la bibliothèque pour emprunter le livre.
0: Et ben voilà, du coup, il nous reste à remercier nos invités d'être venus dans les studios de Radio Royan.
2: Merci Diana Kadir et Hélène Détroit.
4: Merci pour votre invitation.
3: Merci à vous.
0: À remercier Gaëlle qui nous a supportés pendant toute cette longue émission. Voilà, j'espère que ça t'a plu, Gaëlle.
2: Et Yuri au carré, quand même.
0: Et Yuri au carré.
6: Pour les bruitages,
2: c'est vrai. Merci, Yuri.
0: Voilà, une petite chanson de fin.
2: Une petite chanson de fin, vous allez écouter Little Sims SOS.

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